0: Primordial, laisser les espaces nature propres.
1: Pour vous essayer à la van life, la location débute à 500 euros la semaine pour un fourgon en saison basse, histoire de goûter vous aussi à ce petit vent de liberté.

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1: En Essonne, autoroute A6, direction Paris, après le kilomètre 39. Attention, un patrouilleur va intervenir d'un moment à l'autre pour ramasser un cône de chantier qui gêne la circulation sur la voie de droite dans une zone de travaux. Il faut bien ralentir. Après la sortie 13, fléchée Melun, Milly, La Forêt, attention, alerte obstacle sur voie de droite. Patrouilleur sur place, il est à pied et traverse les voies de circulation. Vous mettez aussi les feux de détresse, bien sûr.
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1: 2h15, ravi de passer cette nuit avec vous. Avant de parler de la météo, tout va bien maintenant sur l'autoroute A6 en Essonne en direction de Paris. Le cône de chantier qui gêne la circulation a été ramassé par un patrouilleur APRR. Tout se passe bien actuellement, donc vous circulez dans de bonnes conditions, où que vous soyez, sur la 71 dans le centre, par exemple, sur la 6, l'axe Paris-Lyon, sur la 40, entre Mâcon et Chamonix, ou encore dans l'Est, sur l'autoroute A36, des conditions de route qui sont bonnes. On va revenir dans un instant néanmoins sur des zones de travaux qui occasionnent des fermetures nocturnes, mais avant cela, je vous rappelle que demain, il va encore faire très chaud ce jeudi, des grosses chaleurs attendues, 30 degrés sur la région Grand Est, 31 en Bourgogne, jusqu'à 33 dans le centre et en région Rhône-Alpes, 17 départements en vigilance orange. Canicule, une large partie ouest du pays ainsi que Paris baisse des températures à partir de dimanche et ça entraîne un pic de pollution sur le Nord Isère en région Île-de-France et sur le bassin lyonnais actuellement. Il faut abaisser la vitesse de 20 km/h par rapport à la vitesse maximale autorisée. Des zones de travaux occasionnent des fermetures nocturnes. Par exemple, en Isère, la 51 est fermée jusqu'à 6h du matin environ dans les deux sens entre la sortie 13, lac de Monténard et le col du Faux. Je rappelle également la fermeture de la rocade sud de Grenoble jusqu'à 4h30 environ en direction de Lyon entre la sortie 8 et Chirol ouest et la bifurcation avec la 480 pour des travaux dans la tranchée couverte du Rondeau.
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1: Et avant d'écouter Joseph Kamel, on va s'intéresser à vos pneus. Et oui, il existe un détail important, trop souvent négligé, l'indice de charge pneumatique. On en parle avec Ilyes Jamlaoui.
2: Avant de prendre la route, pensez à jeter un rapide coup d'œil à vos pneus. D'ailleurs, vous avez sans doute remarqué un numéro inscrit sur leur flanc. C'est ce qu'on appelle l'indice de charge pneumatique. Ce chiffre indique le poids maximal que chaque pneu peut supporter. Par exemple, un indice numéroté 91 correspond à environ 615 kg par pneu. Attention, si cet indice est trop faible, le pneu risque de s'échauffer, de s'user, voire même d'éclater, surtout si votre voiture est déjà bien chargée, sans oublier qu'un pneu correctement gonflé supporte mieux la charge et offre une meilleure tenue de route. Pour connaître l'indice recommandé, vous pouvez consulter simplement le manuel du véhicule ou bien l'étiquette collée la plupart du temps sur la tranche de la portière. Alors avant de partir, vérifiez l'indice et la pression de vos pneus et prenez la route en toute sécurité.
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1: 2h30, ravi d'être avec vous. Et avant de parler de la météo, juste deux mots pour vous dire que tout va bien. Vous circulez actuellement dans de bonnes conditions, soyez rassurés, tout va bien par exemple sur l'autoroute A6, l'axe Paris à Lyon. La météo maintenant, et bien demain, vous en doutez, jeudi, encore de grosses chaleurs attendues. 30 degrés sur la région Grand Est, 31 en Bourgogne, jusqu'à 33 dans le centre et en région Rhône-Alpes. Ça fait que 17 départements seront demain en vigilance orange canicule. Une large partie ouest du pays, ainsi que la ville de Paris, baisse des températures à partir de dimanche. Donc bien sûr, on le dit à chaque fois sur Autoroute Info, il faut bien s'hydrater et faire la pause régulièrement sur les aires de service qui sont toutes climatisées. D'ailleurs, la chaleur entraîne des pics de pollution, notamment en ce moment sur le Nord-Isère, en région Île-de-France et sur le bassin lyonnais. Il est obligatoire d'abaisser votre vitesse de 20 km/h par rapport à la vitesse maximale autorisée. Et avant d'écouter Taylor Swift ou encore Christophe May, on va sur l'A46 au nord de Lyon. Des panneaux touristiques indiquent votre passage à proximité de Trévoux, dans le département de l'Ain. Antoine Part s'est rendu dans cette ville d'art et d'histoire. Petite ville de près de 7000 habitants, Trévoux est une cité médiévale située en bord de Saône au riche passé historique. La ville telle qu'on la connaît aujourd'hui s'est implantée à la fin du XIVe siècle. Un positionnement stratégique proche de la Saône sur laquelle un péage très rentable était installé. Romain Cavallero, directeur de l'office de tourisme de Trévoux.
2: Un positionnement stratégique, effectivement, à la fois d'un point de vue de l'activité économique puisque la Saône était un axe de circulation très important, un peu l'autoroute du sud de la France au Moyen-Âge. En 1270, les foires de Chalon deviennent les premières foires de France et la Saône est le moyen le plus rapide de circuler dans l'axe nord-sud, donc il y avait un gros trafic commercial sur la rivière. Il y a aussi une situation favorisée d'un point de vue géopolitique, puisque depuis 843 et le traité de Verdun, la Saône servait de frontière entre ce qui devient au cours du Moyen-Âge, Royaume de France sur la rive occidentale et l'Empire sur la rive orientale. Donc nous ici, on était en terre d'Empire, on n'était pas en France. Et cette situation en marge du Royaume de France et vraiment aux confins de l'Empire a permis au seigneur de Trévoux petit à petit de s'émanciper, de se libérer de l'autorité impériale jusqu'à se reconnaître comme petit état indépendant. Il commence à battre monnaie au XVe siècle. Vers 1560, on parle de pays de Dombes et au XVIIe et XVIIIe siècle apparaissent les termes de souveraineté et principauté de Dombes, dont Trévoux était la capitale.
1: La ville sera finalement rattachée à la France en 1762. Voilà pour la partie histoire de Trévoux qui est devenue une commune dans laquelle se sont implantés de nombreux artistes et artisans. Émilie Lacroix, artiste peintre et sculptrice.
3: Depuis une dizaine d'années, beaucoup d'artistes et d'artisans sont venus s'installer à Trévoux. Par la suite, forcément, les artistes et les artisans appellent de nouveaux arrivants dans le centre historique. On est une bonne quinzaine maintenant. On a deux personnes qui travaillent le cuir. Nous avons également des potiers, céramistes en sculpture, donc de la sculpture sur pierre et de la sculpture sur argile. Nous sommes plusieurs peintres et nous avons une couturière également.
1: Un marché de la création réunissant plusieurs dizaines d'artistes et d'artisans se tient à Trévoux tous les premiers dimanches du mois entre avril et décembre. Pour accéder à cette petite cité médiévale, empruntez la sortie 1 ou 2 de la 46.

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1: Dans le Jura, attention, sur l'autoroute A39 en direction de Dijon, après le kilomètre 51, un cône de chantier gêne dans une zone de travaux. Il est sur la voie de droite après le kilomètre 51, c'est-à-dire à proximité de l'aire de repos de Louis Pasteur. Après la sortie 7, Poligny-Pontarlier, ralentissez bien. Les services de sécurité vont arriver sur place d'un moment à l'autre pour dégager la chaussée. Vous mettez aussi les feux de détresse pour prévenir les autres usagers.

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1: 2h45, on passe la nuit ensemble. Je vous informe en temps réel de ce qui se passe sur votre trajet. Et attention, dans le Jura, sur l'autoroute A39, alerte obstacle en direction de Dijon après le kilomètre 51. Un cône de chantier qui s'est renversé dans une zone de travaux. Il gêne sur la voie de droite. Un patrouilleur va arriver d'un moment à l'autre pour ramasser cet obstacle gênant qui se trouve une vingtaine de kilomètres après la sortie 7 pour Poligny-Pontarlier. Sinon, à part ça, tout se passe bien. Deux mots sur la météo, puisque demain, jeudi, encore de grosses chaleurs attendues. 30 degrés sur la région Grand Est, 31 en Bourgogne, jusqu'à 33 dans le centre et en région Rhône-Alpes. Baisse des températures seulement à partir de dimanche. Il faut bien penser à s'hydrater régulièrement, faisant la pause dans les aires de service, notamment, qui sont toutes climatisées. Des zones de travaux actuellement, il y en a beaucoup, comme à chaque fois durant le printemps, et parfois ça occasionne des fermetures nocturnes. Par exemple, c'est juste un exemple, parce qu'il y en a plusieurs, en Bourgogne, sur l'A6, direction Paris, c'est fermé entre tout le diffuseur 28, Macondor, qui est fermé. C'est-à-dire que c'est fermé en entrée comme en sortie. Et dans le même secteur, c'est impossible d'accéder à l'A6 en direction de Paris depuis l'autoroute A40. La déviation se fait par la sortie 1, Mâcon Centre, afin de retrouver l'autoroute A6 un peu plus loin, au niveau de l'entrée 27 pour Tournu.
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1: Bruno Mars, Anastasia, dans moins de 2 minutes. Et pour éviter les longues files d'attente, les jours de fort trafic pour la charge d'un véhicule électrique, pensez au trip planer, ou planificateur de trajet en français, et à ne pas faire le plein complet. Le point sur ces conseils avec Adeline Desprez.
2: Qui veut voyager loin ménage sa monture, vous connaissez l'adage. En ce qui concerne les véhicules électriques, c'est exactement la même chose lorsque l'on fait de grands trajets sur autoroute. Jérôme Micheron, directeur du produit pour Peugeot.
3: Grâce à un trip planner bien programmé, son parcours, le véhicule va s'adapter. Et ensuite, pas la peine de recharger jusqu'à 100%. On recharge à 80%. En plus, les trip planners s'ajustent en fonction de l'utilisation de la voiture et de la fréquentation des bornes. Et puis 80%, c'est une bonne recharge.
2: Maxime Fontanier est journaliste spécialisé dans les véhicules électriques. Il explique l'intérêt de cette recharge à 80%.
4: Pourquoi ? Parce qu'en fait, les 20 derniers pourcents mettront autant de temps que le 80%. C'est comme une bouteille d'eau, en fait. On met le robinet à fond au début, mais si on veut remplir, il faut réduire le débit. Au-delà de 80%, on perd du temps et on en fait perdre aux autres, surtout. En plus, c'est pas bon pour la batterie.
2: Mieux vaut donc s'arrêter plus fréquemment, mais moins longtemps. En véhicule électrique, il faut profiter de chaque pause, même de 5 minutes, pour recharger.

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1: Ça me fait bien plaisir de passer la nuit avec vous. Bienvenue à tous, il est 3h.
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1: Et avant de parler de la météo, attention, priorité à votre sécurité. Une information qui vient de me parvenir et qui concerne la région de la Bourgogne, la Saône-et-Loire plus précisément. L'autoroute A6, un véhicule gênerait la circulation à la sortie de l'aire de Farges quand on est en direction de Lyon. C'est entre Chalon-sur-Saône et Mâcon après la sortie 27 pour Tournu. Donc attention. Sinon, à part ça, ça se passe bien. On peut circuler dans de bonnes conditions, par exemple sur la 40 entre Mâcon et Chamonix, sur les autoroutes alpines également, dans le centre du pays, sur l'A71. Et côté météo, eh bien demain jeudi, encore de fortes chaleurs, 30 degrés sur la région Grand Est, 31 en Bourgogne, jusqu'à 33 dans le centre et en région Rhône-Alpes. Ça fait que 17 départements sont en vigilance orange canicule sur une large partie ouest du pays, ainsi que la ville de Paris baisse des températures à partir de dimanche, donc ces prochains jours jusqu'à dimanche. Il faut bien s'hydrater, vous faites la pause régulièrement sur les aires de service qui sont toutes climatisées. Benson Boone, The White Stripes également dans quelques minutes, et tout de suite on retrouve notre série consacrée aux expéditions extraordinaires avec l'histoire de la traversée des Andes d'une aviatrice française, Adrienne Bolland. Un récit d'Antoine Oppard mis en onde par Nicolas Vernizzo.
2: Je vous propose un nouveau bond dans le passé. Il y a un peu plus de 100 ans, une Française, Adrienne Bolland, s'apprêtait à tenter l'impossible, traverser la cordillère des Andes, la plus haute chaîne montagneuse d'Amérique, à bord d'un petit avion, un Caudron G3. Le 25 août 1920, la pilote était déjà devenue la première femme à traverser la Manche. On est désormais en 1921, le secteur de l'aéronautique est en plein développement, mais le Caudron G3 dans lequel se trouve Adrienne Bolland est déjà dépassé et on ne peut pas dire qu'il soit très fiable pour une telle expédition. Le 1er avril 1921, sans trop réfléchir, il ne vaut mieux pas, la pilote décolle de Mendoza en Argentine. L'objectif est de passer de l'autre côté des Andes pour atterrir à Santiago au Chili, 250 km plus loin. Je vous invite, lorsque vous en aurez l'occasion, à aller voir sur Internet à quoi ressemble un Caudron G3. Vous comprendrez mieux pourquoi cette expédition est complètement folle. L'appareil est fait de bois et de toile, une véritable plume dans le ciel face au vent qu'il devra affronter dans quelques instants. Ses 80 chevaux lui permettent en théorie de voler à une altitude maximale de 3800 mètres, alors que les cols des Andes dépassent largement cette altitude. Adrienne Bolland est partie sans parachute, sans carte et sans boussole. Rien ne garantit le succès de cette mission. Elle a choisi la route la plus directe, mais aussi la plus dangereuse, car située au milieu des plus hauts sommets et balayée par des vents mortels. Très peu de pilotes ont réussi à passer par-dessus les Andes dans le passé. Adrienne, qui a obtenu son brevet il y a un peu plus d'un an seulement, doit rapidement faire avec des vents de face puissants. Pendant près d'une heure, elle se bat contre eux et fait du surplace. Un peu plus tard, elle se trouve au-dessus d'un lac qui a une forme d'huître. C'est là qu'elle se souvient d'une conversation qu'elle a eue avec une femme quelques heures plus tôt à Buenos Aires, venue de la part d'un habitant des Andes. Cette femme l'avait prévenue que lorsqu'elle volerait au-dessus d'un lac qui a une forme d'huître, elle serait tentée de tourner à droite. Elle avait alors averti Adrienne qu'il faudrait absolument serrer à gauche, sinon c'est le crash assuré. Sur le moment, Bolland ne savait pas trop quoi penser de cette visite, mais lorsqu'elle se retrouve au-dessus de ce fameux lac en forme d'huître, elle décide de suivre les conseils qu'on lui a donnés. Bien que la pilote soit tentée de tourner à droite, elle opte pour un virage à gauche. Et c'est effectivement en suivant ce chemin qu'elle trouve un passage entre les montagnes. Après 4 heures de vol, à lutter contre des vents d'une force inouïe, Adrienne Bolland aperçoit Santiago du Chili. Elle s'y pose et devient la première femme à passer au-dessus des Andes. Le président de la République chilienne se déplace pour féliciter en personne la Française, ce que ne fait pas l'ambassadeur de France au Chili, qui, en se

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1: 3h30, soyez tous les bienvenus, ravis d'être avec vous. Avant de parler de la météo, deux incidents. Tout d'abord sur l'autoroute A46, le contournement est lyonnais en direction de Marseille, un accrochage entre deux véhicules. Je vois ça en retour à caméra, c'est vers le kilomètre 16, à la sortie de l'aire de Mionnet. Quand on est en direction de Marseille, l'aire qui se trouve une dizaine de kilomètres après la sortie 2 pour Neuville-sur-Saône. Et puis sur l'autoroute A6 en Bourgogne, en Saône-et-Loire, en direction de Lyon, une voiture gêne la circulation à la sortie de l'aire de Farge qui se trouve entre Chalon-sur-Saône et le secteur de Mâcon après la sortie 27 pour Tournu. Côté météo, et bah demain, jeudi, encore de grosses chaleurs, 30 degrés sur la région Grand Est, 31 en Bourgogne, jusqu'à 33 dans le centre et en région Rhône-Alpes. Baisse des températures à partir de dimanche. Il faut bien vous hydrater en faisant la pause régulièrement sur les aires de service qui sont toutes climatisées. Et avant d'écouter Julien Lieb ou encore un classique des Daft Punk avec Pharrell Williams, ça c'est un super tube. Eh bien, on s'intéresse tout de suite, avant cela, à une voiture devenue culte, la Ford Fiesta, qui souffle cette année, à votre avis, c'est 50 bougies, 50 ans déjà, retour sur son histoire avec Jérémy Escabar.
2: En 1976, Michel Sardou chantait « Je vais t'aimer » et cette année marque également le début de l'histoire d'amour entre le public et la Ford Fiesta lors du Salon de l'Automobile de Paris.
3: Ford, qui fabrique des voitures de genre classique, passe à la Mini traction avant. C'est un événement dans l'histoire de l'automobile. Trois portes, 3,56 m, 5 et 6 chevaux, la Fiesta est une très jolie voiture, la plus petite jamais construite chez Ford.
2: La crise pétrolière des années 70 remet les petites voitures sur le devant de la scène. C'est dans ce contexte que Ford décide de valider le développement d'une citadine en 1972 pour concurrencer notamment la Fiat 127 et la Renault 5. Il faudra encore attendre 4 ans, soit jusqu'en 1976, avant que la première Fiesta ne sorte d'usine. Produite en Allemagne, en Grande-Bretagne et en Espagne, la Fiesta de première génération est rapidement devenue populaire pour son agilité et sa fiabilité. Au fil du temps, de nombreuses générations de Ford Fiesta et de modèles se sont succédées, comme la Fiesta Newport 96.
4: Ford lance la Fiesta Newport 96. Plaisir de conduire, économie, à vous la liberté. Moteur 104 chevaux, boîte 5 vitesses, direction à pas variable. Prenez le large. Fiesta Newport 96 à 52 900 francs, c'est formidable.
2: La Ford Fiesta a aussi brillé sur les spéciales de rallye. En 2017, le pilote français Sébastien Ogier décroche même le titre de champion du monde au volant d'une Fiesta WRC.
5: Il est pas mal, il est bien, il a même pris de l'avance.
6: À 4 dixièmes de seconde, il est champion du monde, ça y est, on peut le dire. À 4 dixièmes, il est devant, quoi qu'il arrive, personne ne pourra aller le battre.
2: Après 47 ans de bons et loyaux services et plus de 22 millions d'exemplaires vendus, la dernière Ford Fiesta est sortie de l'usine de Cologne en Allemagne le 7 juillet 2023.

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1: Autoroute A39 entre Dijon et Dole en direction de Bourg-en-Bresse. Attention, alerte obstacle, un animal blessé, un chevreuil qui est blessé et qui gêne la circulation. Attention vers le kilomètre 12. Il faut bien ralentir après la barrière de péage de Dijon et Crimoulois, 6 km après cette barrière de péage. Et puis l'animal qui peut bien sûr traverser les voies à tout moment, donc méfiez-vous aussi. Dans l'autre sens, si vous êtes sur l'autoroute A39, également en direction de Dijon, après l'aire de Berlefort.

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1: À 3h45, avant de parler de la météo, deux incidents à vous rappeler. Tout d'abord sur l'autoroute A39 en direction de Bourg-en-Bresse entre Dijon et Dole. Il y a un chevreuil blessé qui gêne la circulation vers le kilomètre 12. Attention après la barrière de péage de Dijon, écrit Molo. Attention aussi dans l'autre sens parce qu'il pourrait encore traverser les voies. C'est après l'aire de repos de Berlefort, autoroute A39. Et puis on va maintenant sur l'A46, sur le contournement est-lyonnais en direction de Marseille. Il y a une voiture qui gêne la circulation. La sortie de l'aire de service de Mionnet au kilomètre 16 qui se trouve après la sortie 2 pour Neuville-sur-Saône. Côté météo, et demain jeudi encore de fortes chaleurs. 17 départements vigilance orange canicule, une large partie ouest du pays ainsi que la ville de Paris baisse des températures à partir de dimanche. Il y a toujours des zones de travaux qui occasionnent des fermetures nocturnes, par exemple en région lyonnaise ou en nord de Lyon, l'A6 qui est fermée en ce moment en direction de Paris, secteur de Villefranche-sur-Saône, entre la sortie 31.2 et 31.1. La sortie 31.2 qui est donc obligatoire, vous suivez les déviations en place, vous allez perdre une dizaine de minutes. Notez aussi qu'en sortie des autoroutes APRR du côté de Lyon, le tunnel de Fourvière sera fermé durant tout le week-end à partir de vendredi soir 22h jusqu'à lundi 6h du matin, 24h sur 24.
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1: Et avant d'écouter Joe Kerry ou encore Lewis Capaldi, on s'intéresse à la panne sur l'autoroute. Et oui, ça peut arriver à tout le monde. En compagnie d'un expert, Élise Valade nous rappelle comment il faut réagir.
2: La sécurité, voilà ce sur quoi les opérateurs joints par la borne orange ou l'application SOS Autoroute vont insister. Rodolphe Cyr du pôle sécurité trafic APRR.
3: Même s'il est sur un refuge, on va lui demander de quitter son véhicule et de se mettre derrière les glissières, donc le plus loin possible des voies de circulation, même s'il fait pas très beau dehors, voire même s'il pleut ou il neige. Pourquoi ? Parce qu'en fait, le risque est avéré. C'est-à-dire qu'on a fréquemment, hélas, des accidents avec des véhicules qui sont sur bande d'arrêt d'urgence ou qui sont sur refuge et qui sont percutés alors qu'ils étaient en phase d'arrêt. Donc il est très important de respecter ces procédures, à savoir se mettre en sécurité derrière les dispositifs de sécurité.
2: De faire aussi descendre toutes les personnes du véhicule, y compris le bébé qui dort.
3: Exactement. En fait, c'est toutes les personnes qui sont dans le véhicule. Bien mettre aussi son gilet de sécurité pour bien être identifié. Il faut savoir qu'on est peu visible. Donc c'est très important que, justement, l'ensemble des personnes qui roulent sur le domaine autoroutier puissent vous percevoir, pas simplement le véhicule, mais percevoir aussi les piétons.
2: Pour les voitures, le délai d'intervention des dépanneurs est en moyenne d'une demi-heure.

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1: Bienvenue, ravi d'être avec vous. Il est 4h.
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1: Et avant de parler de la météo, deux incidents à vous rappeler. Tout d'abord sur l'A46, le contournement est lyonnais en direction de Marseille. Une voiture est en panne et gêne un peu la circulation à la sortie de l'aire de Mionnet qui se trouve après la sortie 2 pour Neuville-sur-Saône. Je vois en retour caméra le patrouilleur et la gendarmerie qui sont sur place en Bourgogne sur l'autoroute A6 en Saône-et-Loire en direction de Lyon. Là, c'est une voiture qui est en panne et qui gêne la circulation à la sortie de l'aire de repos de Farges qui se trouve après la sortie 27 pour Tournu à l'approche du secteur de Mâcon. Voilà, sinon à part ça, tout se passe bien. Et côté météo, demain jeudi, encore de fortes chaleurs, 30 degrés sur la région Grand Est, 31 en Bourgogne, jusqu'à 33 dans le centre et en région Rhône-Alpes. Baisse des températures prévues à partir de dimanche. Et avant d'écouter Alex Warren ou encore Florent Pagny, nous partons maintenant sur l'A65 dans le sud-ouest. Xavier Ferrand a participé à une opération de débalisage. Deux agents l'accompagnent, Hervé le chauffeur et Jean-Pierre, à l'arrière du fourgon où ils vont ramasser et ranger les cônes de chantier.
2: Moi, je vais ramasser les cônes, te les passer, tu les poseras là-dessus. On va faire des paquets de 15.
3: Petit rappel, ça pèse combien un cône ?
2: 4 kg 100.
3: Et ben, il va y en avoir combien à ramasser ?
4: 2 kg 200.
2: Là, avec toi, on va débaliser 3 km. Donc environ, il faut dire, 30 cônes par kilomètre, environ une centaine de cônes, quoi. Tout ce, tant qu'il n'y a pas de circulation, c'est impeccable, quoi. Ça aurait dû être comme ça tout le temps. Mais c'est pas le cas.
3: Allez, premier cône. Hop, c'est parti.
4: Allez, on y va, Hervé. Et voilà, le but, c'est d'attraper le cône tout en circulant.
3: Voilà, le camion s'est pas arrêté. Et je viens juste de récupérer le cône et le camion continue de rouler en fait.
4: Ah voilà, tu vois, une flopée de voitures qui passe, tu vois, une flopée de voitures. Il n'y a pas encore les camions, mais des fois il y a des flopées de camions.
3: Alors là, il y a un cône qui est tombé.
4: Voilà, quand c'est le cône tombé, on s'arrête et on va le récupérer. Et comme tu vois, les voitures, ils roulent à 90.
3: C'était ironique, évidemment. Malheureusement, beaucoup d'automobilistes ne respectent pas. Ça reste assez dangereux quand même.
4: Le camion, comment il est passé là?
3: Alors moi j'ai une question quand même. Hervé, on vient de reculer là 3 km tout droit. On vous forme pour reculer comme ça?
5: On a été formé par d'autres collègues dans les premiers balisages qu'on a effectués quand on a été embauché. Mais on n'a pas eu de formation, nous, spécifique, comme ça peut se faire dans les écoles maintenant. Il y a des écoles maintenant de formation pour le métier d'autoroutier. Nous, on n'a pas eu de formation. On a été formé sur le terrain, quoi.
3: Alors, que ce soit Jean-Pierre et Hervé sur l'autoroute A65 dans le sud-ouest qui ont eu la gentillesse de m'embarquer avec eux, ou que ce soit n'importe quel autre agent, quand vous les croisez, levez le pied et éloignez-vous d'eux autant que possible.

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1: 4h15, avant de parler des fermetures nocturnes qui peuvent vous concerner, deux mots pour vous dire que tout se passe bien actuellement sur l'ensemble des axes autoroutiers que vous empruntez, que ce soit sur l'autoroute A6, l'axe Paris-Lyon ou encore sur les autoroutes alpines. Et puis côté météo, un temps calme et sec pour vous accompagner, ça bien sûr, mais demain, jeudi, encore de fortes chaleurs, 30 degrés sur la région Grand Est, 31 en Bourgogne, jusqu'à 33 dans le centre et en région Rhône-Alpes, 17 départements, vigilance orange, canicule, une large partie ouest du pays, ainsi que Paris. Il faut bien penser à s'hydrater, bien sûr. Des fermetures nocturnes qui peuvent vous impacter, par exemple en Isère, en Rhône-Alpes, la 51 est toujours fermée. Ce sera fermé jusqu'à environ 6h du matin dans les deux sens de circulation entre la sortie 13, lac de Monténard et le col du Faux. Et à Grenoble, c'est la 480 qui est fermée en direction de Lyon entre la sortie 7, Pont-de-Clé et la bifurcation avec la Rocade Sud.
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1: Et l'information trafic, bien sûr, de retour dans un instant. Vous restez bien avec moi, connecté sur Autoroute Info, également en direct sur l'application. Et pour la musique, on va se faire plaisir encore avec Sixpence None the Richer, Louane également, Marvin Gaye et tout de suite l'un de mes tubes préférés, Zao, avec MC Solar sur Autoroute Info.

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1: Attention à la sortie de l'aire de Mionnet qui se trouve sur l'A46, le contournement est lyonnais en direction de Marseille. C'est à 8 km environ après la sortie 2 pour Neuville-sur-Saône. Intervention en cours. Soyez prudents, il faut bien serrer sur votre gauche et faire attention que vous sortez de cette aire de service pour rejoindre l'autoroute. Attention, il faut bien vous décaler à gauche pour faciliter l'intervention des services de sécurité sur place.
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1: 4h30, ravi d'être avec vous et à cette heure-ci tout se passe bien sur l'ensemble des axes autoroutiers. Seule intervention en cours, c'est sur l'A46, le contournement ouest lyonnais en direction de Marseille. Attention vers le kilomètre 16, ça se trouve après la sortie 2 pour Neuville-sur-Saône. Il faut bien vous décaler sur la voie de gauche pour faciliter l'intervention du dépanneur, patrouilleur, les gendarmes aussi qui sont sur place. Et attention, donc si vous faites la pause sur l'aire de service de Mionnet, attention quand vous sortez de cette de cette aire de service pour rejoindre l'autoroute A46 direction Marseille. Sinon, tout se passe bien, par exemple sur l'A71 dans le centre du pays ou encore sur l'A6, l'axe Paris-Lyon, et sur les autoroutes alpines, les conditions de route sont bonnes. Côté météo, demain jeudi, encore de grosses chaleurs, 30 degrés sur la région Grand Est, 31 en Bourgogne, 33 dans le centre et en région Rhône-Alpes. Baisse des températures à partir de dimanche. Et avant d'écouter le dernier tube de Superbus avec Kyo, on part maintenant en direction du lac du Der. J'y suis déjà allé en vacances, c'est super. C'est en Haute-Marne pour une escapade au bord de l'eau avec Emma Logerette.
2: Ce jour-là, le soleil est au rendez-vous et permet donc de profiter pleinement du lieu. Méline Tramontana, du bureau d'information du lac.
3: Nous nous situons sur la promenade de l'île, vraiment caractérisée par cette grande esplanade lumineuse par laquelle nous pouvons nous promener. Et c'est là que se trouve l'essentiel des restaurants. Et nous trouvons directement sur la gauche le début de la digue, qui est également une piste cyclable. Donc la particularité du lac du Der, c'est qu'on peut faire tout le tour à vélo. Ça fait 36 km en tout. Et si on continue, on va arriver au niveau de la zone ornithologique. Là, vous aurez des observations pour voir les oiseaux qui sont observables toute l'année au lac du Der, mais surtout en fin d'année, au mois de octobre, novembre et décembre, pour observer la grue cendrée.
2: Depuis la digue, nous observons une église à l'horizon, Méline Tramontana.
3: Ça, c'est le petit village de Brocourt en Haute-Marne qui possède l'église de Champaubert. Et en fait, l'église de Champaubert, la particularité qu'elle a, c'est qu'elle est toute seule au milieu du lac. Donc c'est vraiment un lieu qui est intéressant et qui donne d'une manière générale une superbe vue panoramique sur le lac.
2: Mais c'est bien directement depuis le lac que nous partons observer de plus près cet édifice à bord d'un bateau électrique.
3: C'est vraiment une activité familiale, au même titre que le bateau promenade au fil de l'eau, par exemple, ou le train du Der.
2: Et le lac du Der propose également une multitude d'autres activités.
3: Il y a toutes sortes d'activités nautiques, également le surf électrique, le paddle, les voiliers, les barques de pêche. Nous parlons d'activités nautiques, hein, c'est normal car nous sommes sur le lac et nous profitons bien de l'eau. Mais vous avez également un escape game. Vous pouvez faire notamment le sentier de randonnée d'une courte durée, par exemple 8 km, et ça peut monter jusqu'à 30 km. C'est vraiment partout autour du lac.
2: En plus de ces activités quotidiennes, le lac du Der organise également des événements ponctuels tout au long de l'année.
3: Vous avez toutes sortes de festivals, par exemple il y a le marathon du Der, la fête du vélo qui a lieu tous les ans, les légendes du Der qui est un spectacle médiéval humoristique qui a lieu tout l'été.
2: En bref, peu importe la période de l'année, vous ne risquez pas de vous ennuyer. Voilà donc une nouvelle idée sortie à faire à plusieurs ou en solo.

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1: 4h45, ravi d'être avec vous et avant de s'intéresser aux fermetures nocturnes qui vous concernent. Un incident, c'est sur l'autoroute A46, le contournement est lyonnais en direction de Marseille, kilomètre 16. Attention à la sortie de l'aire de Mionnet-Saint-Galmier. Et attention, si vous ne vous arrêtez pas sur cette aire de service, après la sortie 2 pour Neuville-sur-Saône, il faut bien vous décaler sur la voie de gauche. Sinon, tout va bien, par exemple, sur l'autoroute A6, l'axe Paris-Lyon ou encore sur les autoroutes alpines. Tiens, puisque j'évoque les autoroutes alpines, sachez que le tunnel du Fréjus au bout de l'autoroute A43 pour accéder à l'Italie est fermé en raison de travaux. Encore une trentaine de minutes, réouverture prévue vers 5h15. Sinon, à part ça, je vous rappelle qu'en Isère, l'A51 est fermée jusqu'à environ 6h dans les deux sens entre la sortie 13, lac de Monténard et le col du Faux.
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1: Et avant d'écouter la super nouveauté, on l'écoute en boucle en ce moment, on adore Tame Impala avec Jenny. Tout de suite, voici des conseils sécurité pour que votre trajet sur autoroute se passe au mieux. Jérémy Esclavard.
2: Que vous soyez un habitué ou un novice de la conduite sur autoroute, les règles sont les mêmes pour tous. Il est primordial de respecter le code de la route. Christophe Boutin, délégué général de l'ASFA, l'Association des sociétés françaises d'autoroute.
3: Écoutez, les conseils sont très simples, hein, respecter les règles. Le corridor de sécurité, c'est très important, c'est inscrit dans le code de la route depuis 2018. C'est sanctionné, si vous ne le respectez pas, vous risquez une amende de 135€ et des pertes de points. On peut parler du respect de la limite des vitesses. Et enfin, dernier conseil, s'arrêter régulièrement, toutes les 2 heures, sur les aires d'autoroute qui accueillent les usagers en leur proposant de nombreux services. C'est un moyen de casser la monotonie du voyage, de recharger ses batteries, celles de son véhicule ou son réservoir d'essence si nécessaire, et de repartir plus frais et plus en sécurité pour la suite du voyage.
2: A noter que sur les autoroutes du groupe APRR, vous retrouvez en moyenne tous les 20 km une aire de repos et tous les 40 km une aire de service.

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1: En Bourgogne, en Saône-et-Loire, du côté de Mâcon, attention sur l'autoroute A6 en direction du sud. Des débris de pneus gênent la circulation. Obstacle signalé donc vers le kilomètre 387 environ, 5-6 kilomètres. Après la sortie 28 pour Mâcon Centre, ralentissez bien et activez les feux de détresse.

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1: Attention du côté de Mâcon, autoroute A6, direction Lyon, 8 km après la sortie 28 pour Mâcon Centre. Des débris de pneus gênent la circulation sur la voie du milieu. Attention à ces obstacles, c'est vraiment gênant. Il faut soit serrer à gauche, soit serrer à droite. Les patrouilleurs APRR vont se rendre sur place pour dégager la chaussée. En attendant, il faut bien ralentir après la sortie 28 pour Mâcon Centre et vous activez aussi les feux de détresse.

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1: Excellente journée à tous, jeudi 28 mai, il est 5h.
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1: et avant de parler de la BTO, attention, alerte, obstacle en Saône-et-Loire, en Bourgogne, du côté de Mâcon, sur l'autoroute A6, en direction de Lyon, des débris de pneus qui gênent la circulation sur la voie du milieu, quelques kilomètres après la sortie 28 pour Mâcon Centre. Soyez très attentifs, vous activez les feux de détresse et vous ralentissez bien. Les services de sécurité vont intervenir d'un moment à l'autre pour ramasser ces obstacles gênants, débris de pneus vers le kilomètre 380. De cette autoroute A6. Une zone d'accident, c'est en Isère, du côté de Grenoble, sur l'autoroute A48, en direction de Lyon. Un accident s'est produit il y a quelques minutes. Là aussi, les services de sécurité vont arriver d'un instant à l'autre. C'est peu de temps après la sortie 14 pour Saint-Égrève. Partout ailleurs, ça se passe bien. Vous circulez dans de bonnes conditions. Et côté météo, vous en doutez, il va encore faire très très chaud aujourd'hui. 30 degrés sur la région Grand Est, 31 en Bourgogne, jusqu'à 33 dans le centre et en région Rhône-Alpes. 17 départements, vigilance orange, alerte canicule, dont une large partie ouest du pays, ainsi que la ville de Paris. Baisse des températures à partir de ce dimanche. On écoutera d'ailleurs les prévisions de Météo France durant le prochain quart d'heure. On verra tout ça dans le détail dans un instant sur Autoroute Info. Belle journée à tous. Et avant le retour de l'information trafic, l'excellent Teddy Swims et tout de suite Angèle avec Justice sur Autoroute Info.

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1: Bon début de journée avec Autoroute Info. On a de jolis paysages de soleil levant à cette heure-ci, mais il faut rester très concentré sur la route. On a des obstacles en ce moment qui gênent la circulation du côté de Mâcon sur l'autoroute A600 direction de Lyon, kilomètre à 388, peu de temps après, enfin 7-8 km maximum après la sortie 28 pour Mâcon Centre. Les services de sécurité vont intervenir d'un instant à l'autre pour dégager la chaussée. Donc ralentissez bien après la sortie 28 Mâcon Centre et vous activer les feux de détresse pour prévenir bien sûr les autres usagers. Dans quelques minutes à 5h15, on fera le point complet sur les conditions de circulation. On écoutera aussi les prévisions de Météo France pour cette journée de ce jeudi 28 mai. Et tout de suite, les Fugees après James Morrison sur Autoroute Info.

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1: 5h15, très belle journée à tous en ce jeudi 28 mai. On peut assister à cette heure-ci à de jolis paysages de soleil levant, mais attention, faut rester concentré. Il y a toujours des obstacles qui sont signalés sur l'autoroute A6 du côté de Mâcon en direction de Lyon, kilomètre 387. Des débris de pneus qui gênent la circulation sur la voie du milieu. Les services de sécurité vont arriver d'un moment à l'autre, quelques kilomètres après la sortie 28 pour Mâcon Centre. Donc vous ralentissez bien et vous activez les feux de détresse. Autre gêne à la circulation, c'est en Isère, du côté de Grenoble, sur l'autoroute A48. Il y a un poids lourd qui est en panne, qui gêne la circulation vers le kilomètre 87. C'est après la sortie 12 pour Vorep et dans le même secteur, dans l'autre sens, en direction de Lyon. On me signale un accident vers le kilomètre 89. Après la sortie 14 pour Saint-Égrève. Sinon, à part ça, tout se passe bien. On s'intéresse maintenant à la météo.
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1: Et il va encore faire très très chaud aujourd'hui. Bon, en ce moment, un temps calme et sec pour vous accompagner et on atteindra facilement les 25 degrés durant ces prochaines heures, durant ce jeudi matin. On va voir comment ça va évoluer. On va voir ça dans le détail, toutes les températures maintenant, les prévisions de Météo France avec Tristan Hamm.
2: L'épisode de chaleur qui frappe notre pays n'est pas encore terminé. Ce jeudi, la chaleur se maintient à des niveaux comparables aux jours précédents grâce à un soleil bien souvent seul dans le ciel ou alors accompagné de quelques nuages décoratifs. Prévoyez alors une après-midi difficile sur les routes où le soleil frappera fort sur votre véhicule. Et comptez des températures maximales dépassant régulièrement les 30 degrés et atteignant par endroits les 35 degrés. Certaines villes peuvent même dépasser ces 35 degrés comme en Nouvelle-Aquitaine ou dans le Languedoc-Roussillon. La température va ensuite tarder à descendre, seulement une fois que le soleil sera assez bas ou couché, et la soirée se déroulera alors dans une ambiance encore lourde. Cet épisode de chaleur ne déclinera véritablement qu'en fin de week-end suivant, c'est-à-dire durant la journée de dimanche qui arrive, au prix d'un temps plus humide, mais toujours relativement chaud. Bonne route avec Météo France sur Autoroute Info.
1: Il faut bien sûr bien s'hydrater tout au long de la journée et faire des pauses plus régulièrement sur les heures de service qui sont toutes climatisées. Allez, restez bien branchés sur Autoroute Info. Dans un instant, on vous donnera les bons réflexes à adopter avant de prêter son véhicule. Et pour la musique, on va se faire plaisir avec Jack et Carla. Très belle journée à tous en ce jeudi 28 mai avec Autoroute Info.

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1: Bienvenue, belle journée à tous en ce jeudi 28 mai, il est 5h22, l'information trafic en temps réel bien sûr, H24, 7 jours sur 7, je suis là pour vous informer et vous accompagner, et attention sur l'autoroute A48 en Isère du côté de Grenoble, il y a un poids lourd qui gêne la circulation sur la voie la plus à droite, kilomètre 87, c'est après la sortie 12 pour voir 2 km après la sortie 12, et dans l'autre sens, mais dans le même secteur, un accident peut-être avec gêne la circulation en direction de Lyon, cette fois, kilomètre 89 après la sortie 14 Saint-Égrève. Soyez très attentifs et ralentissez bien surtout. Counting Crew pour la musique dans un instant et Justin Bieber. Et puis à 5h30, ce sera le point complet sur les conditions de circulation. Et avant de laisser quelqu'un prendre le volant à votre place, certaines règles d'assurance sont à connaître. J'ai contacté un expert pour nous dire comment éviter les mauvaises surprises. Fabrice Trace, agent général d'assurance, bonjour.
2: Bonjour Raphaël.
1: Alors déjà, une question que beaucoup de monde peut se poser, est-ce que j'ai le droit de prêter ma voiture à ma famille ou à un ami par exemple ?
2: Oui, j'ai le droit à partir du moment où ma voiture est assurée, bien sûr. Il faut juste que je vérifie auparavant que la personne est bien titulaire d'un permis de conduire en cours de validité.
1: Si jamais la personne à qui j'ai prêté mon véhicule a un accident, comment ça se passe ? Que couvre mon assurance ?
2: Alors, tout va dépendre de la formule d'assurance. Vous avez donc des assurances responsabilité civile, des assurances responsabilité civile incendie et vol, et ce qu'on appelle la tout risque, et professionnellement, nous on appelle ça l'assurance dommage tous accidents. Donc, à partir du moment où vous prêtez votre véhicule, le véhicule, s'il est assuré au minimum en responsabilité civile, c'est-à-dire pour les dommages que le conducteur du véhicule cause à des tiers. Donc ça, c'est l'assurance obligatoire minimale auto.
1: Et comment je peux connaître rapidement les conditions de mon assurance ? C'est plus facile peut-être de leur passer un coup de téléphone.
2: Alors, soit vous passez un coup de téléphone, ça effectivement, c'est une bonne chose. Soit, ce qui est important aussi, c'est de regarder donc son contrat d'assurance. Un contrat d'assurance s'analyse de manière assez simple. Vous avez un document d'information préalable à l'assurance, résumé du contrat. Et puis, vous avez aussi donc les conditions générales qui sont l'ossature du contrat, donc l'ossature juridique du contrat.
1: Dernière question. En cas de contrôle routier, si j'ai emprunté le véhicule à un proche, je dois montrer quel document ?
2: Alors, il y a eu une réforme et donc le certificat d'assurance, la fameuse carte verte, n'est plus obligatoire. On n'est plus obligé de la poser sur le pare-brise. Pourquoi ? Parce que les forces de l'ordre ont un fichier, le fichier des véhicules assurés. Ils peuvent consulter le fichier pour voir si le véhicule est véritablement assuré ou non.
1: L'Observatoire national interministériel de la sécurité routière estime qu'aujourd'hui, en France, environ 700 000 personnes conduiraient sans assurance.

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1: Et ça me fait bien plaisir de démarrer cette journée de ce jeudi 28 mai avec vous. Il est 5h30, le point sur les conditions de circulation. Attention, si vous êtes sur l'autoroute A48 du côté de Grenoble, en Isère, alors tout d'abord au kilomètre 87, il y a ce poids lourd qui est en panne sur la voie la plus à droite et qui gêne la circulation après la sortie à 12 pour Voreppe. Et dans l'autre sens, en direction de Lyon, un accident se serait produit il y a quelques minutes au kilomètre 89, peu de temps après la sortie à 14 pour Sainte-Grève. Et tiens, une information qui vient de me parvenir et qui concerne justement le département de l'Isère, du côté de Grenoble, cette fois sur l'autoroute A480. Accident qui viendrait de se produire en direction de Lyon vers le kilomètre 8. C'est peu de temps après la sortie 5B pour Cessin-Cessiné. Sinon, ça se passe bien. Je vous rappelle aussi que sur l'autoroute 46, le contournement est en direction de Marseille, il y a une intervention en cours vers le kilomètre 16 à la sortie de l'aire de Mionnet. Il faut bien vous décaler sur la voie de gauche pour respecter le corridor de sécurité. Sinon, tout va bien sur l'autoroute A6, c'est l'axe Paris-Lyon. Mais ça se passe bien, que vous soyez en région lyonnaise, en région Île-de-France ou par exemple du côté de Belfort, du côté de Sochaux, Mulhouse. Tout va bien, par exemple, sur l'autoroute A36, côté météo. Vous le vivez, vous voyez peut-être des jolis paysages de soleil levant. Eh bien, il va encore faire chaud, très chaud, sur toute la France, hein, sur tout le pays, avec des températures caniculaires. Alerte canicule sur l'ouest du pays, sur la majeure partie ouest et sur la ville de Paris. Pensez à bien vous hydrater et à profiter de la climatisation des aires de service. L'information trafic de retour dans les toutes prochaines minutes. 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Et pour la musique de Palmas, Roy Orbison, et tout de suite le dernier tube de la superstar américaine Taylor Swift sur Autoroute Info.

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1: Bonjour à tous, ravi de vous retrouver. Je vais vous accompagner une bonne partie de cette matinée. On va faire un point régulier sur vos conditions de circulation, des conditions de circulation qui sont bonnes pour l'instant en cette fin de nuit, en ce tout début de matinée sur les autoroutes que vous empruntez. Quelques informations quand même à vous signaler. Quelques interventions en cours, par exemple dans le département de l'Ain sur l'autoroute A46. Hein, c'est le contournement est de Lyon sur la 46 en direction de Marseille. Au kilomètre 16, c'est-à-dire juste après l'aire de Mionnet-Saint-Galmier. Il y a un véhicule en panne depuis tout à l'heure. Il faut bien serrer à gauche pour respecter le corridor de sécurité. Le patrouilleur est sur place. Un poids lourd est en panne également sur le bord de l'autoroute A6. On est en Saône-et-Loire en direction de Paris au kilomètre 360, c'est-à-dire une vingtaine de kilomètres après la sortie 28 pour Mâcon-Nord. Même chose, il faut bien serrer à gauche. Voilà, mis à part cela, je vous le disais, ça roule bien, trafic fluide. Pour l'instant, en ce début de journée avec une météo bien comme les jours précédents qui s'annonce encore ensoleillée et avec encore beaucoup de chaleur au programme pour ce jeudi 28 mai. On parlera de la météo en détail d'ailleurs tout à l'heure à 6h15. Ce sera avec Tristan Ham de Météo France. Et puis je vous rappelle que au-delà du réseau APRR, les travaux vont reprendre à Lyon demain soir et tout ce week-end. Fermeture du tunnel de Fourvière dans les deux sens de circulation à partir de demain soir 22h et jusqu'à lundi matin 6h. Fermeture au-delà du réseau APRR du tunnel de Fourvière à Lyon dans les deux sens de circulation. Fermeture également toujours à Lyon. De l'autoroute A7 en direction de Marseille entre l'échangeur de Pierre-Bénite et celui de Saint-Fons.
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1: Allez, dans un instant, Autoroute Info vous plongera dans l'univers spectaculaire de l'atelier des Lumières de Paris. Vous ne bougez pas, ce sera juste après Bruno Mars.

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1: Pour votre sécurité, mais aussi pour la sécurité des agents autoroutiers, soyez prudents si vous êtes en ce moment à l'entrée de la région parisienne en Seine-et-Marne sur l'autoroute A6 en direction de Paris au kilomètre 75, c'est-à-dire peu de temps après la bifurcation avec l'autoroute A77. Il y a un patrouilleur qui s'apprête à traverser les voies pour aller ramasser un obstacle. C'est un morceau de pneu qui se trouve sur la voie de gauche. Donc levez bien le pied, soyez attentifs. Autoroute A6, direction Paris, au kilomètre 60.

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1: Un poids lourd est en panne depuis quelques minutes, je vous le rappelle, en Saône-et-Loire, dans le sud de la Bourgogne, sur l'autoroute A6 en direction de Paris. C'est au kilomètre 360, c'est-à-dire une vingtaine de kilomètres après la sortie 28 pour Mâcon-Nord. Le patrouilleur est sur place et la dépanneuse est également sur les lieux. Depuis quelques minutes, il faut bien serrer à gauche. Allez, on va maintenant visiter un lieu à Paris où chaque exposition est une immersion différente. De Van Gogh à Claude Monet, de Picasso à la Renaissance ou encore un voyage autour de la Lune. Ici, l'art se découvre en grand et surtout autrement. Présentation avec de l'Atelier des Lumières avec Raphaël Giudicelli.
2: Et ici, dans cette ancienne fonderie, des milliers de visiteurs franchissent la porte chaque jour et découvrent un spectacle qui les entoure à 360 degrés. Et justement, que ressent-on dans les premières secondes quand on ouvre la porte? Quelle est la réaction des visiteurs? J'ai posé la question à Simon Herriès, le directeur de l'Atelier des Lumières.
3: La réaction, c'est de voir ces énormes volumes autour d'eux, ces murs de 10 mètres de haut, recouverts d'images, et surtout, ils vont apercevoir quelques appareils qui vont permettre des effets atmosphériques pendant l'exposition, pendant le spectacle. Et ces effets atmosphériques vont, par leur nouveauté, apporter une vraie volumétrie à l'image.
2: Quel est l'objectif de l'Atelier des Lumières? C'est de moderniser l'accès à l'art ou d'inventer une nouvelle forme de spectacle culturel?
3: Oui, absolument. C'est une première approche à la grande thématique de l'art, au patrimoine de manière générale. Je suis intimement convaincu que les expériences immersives ont un côté accessible, permettent de connecter le visiteur à l'art par la projection, par l'animation. Il y a un aspect pédagogique évidemment dans nos expositions, mais ça leur permet peut-être de leur donner envie d'aller dans les musées ou dans des sites plus traditionnels.
2: Et justement, je suis allé à la rencontre des visiteurs pour qu'ils me donnent leurs impressions après la découverte de l'exposition Renaissance, un spectacle immersif durant lequel les plus grandes œuvres des maîtres de la Renaissance du XVIe siècle prennent vie tout autour de nous.
4: C'était très chouette. Je vais le proposer à mes collègues.
5: Il y a une vraie histoire, il y a une vraie transmission de savoir et c'est formidable.
6: Moi j'ai adoré, je trouvais qu'on voyait les œuvres comme on les a jamais vues, donc c'était intéressant.
2: Et à côté de la grande salle, il y a aussi l'atelier des enfants qui permet de toucher, de créer et jouer avec l'art. À l'Atelier des Lumières de Paris, toute la famille peut repartir avec des images plein la tête et l'envie de revenir. Des activités, des expositions et des surprises vous y attendent tout au long de l'année. Vous avez toutes les informations sur atelier-lumière.com.

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1: Jeudi 28 mai, on commence cette journée ensemble, il est 6h.
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1: Avec des conditions de circulation qui sont bonnes pour l'instant, ce tout début de journée, en ce début de matinée sur les autoroutes que vous empruntez en ce moment. Pas de difficultés particulières à vous signaler, avec des véhicules en difficulté toutefois à certains endroits. Sur l'autoroute A6 en direction de Paris, on est en Saône-et-Loire, en Bourgogne, kilomètre 360, c'est-à-dire une vingtaine de kilomètres après la sortie 28 pour Mâcon Nord. C'est un poids lourd qui est en panne sur la bande d'arrêt d'urgence, un patrouilleur se trouve sur place. Autre véhicule en difficulté cette fois-ci, sur l'autoroute A46, le contournement est de Lyon, l'autoroute A46 en direction de Marseille, kilomètre 16, juste après l'aire de service de Mionnet-Saint-Galmier, véhicule en panne également sur la bande d'arrêt d'urgence, il faut bien serrer à gauche. Voilà, partout ailleurs, je vous disais, ça circule bien, trafic fluide, pas de bouchons à vous signaler pour l'instant, ça devrait commencer à se charger tout à l'heure à partir de 7h environ, évidemment, avec le début de l'heure de pointe. Et puis côté météo, un temps toujours calme et sec. On attend encore du soleil et de la chaleur, évidemment, pour cette journée de jeudi. On parlera de la météo en détail tout à l'heure à 6h15 avec les prévisions complètes de Météo France avec Tristan Hamm. Tout d'abord à 6h02, on s'intéresse au reste de l'actualité. On rejoint la rédaction de France Info.
2: Sarah, la chaleur et ses départements en vigilance orange canicule.
3: Oui, elle s'élargit cette vigilance à Paris et sa petite couronne, 17 départements en tout. Le Premier ministre Sébastien Lecornu va tenir une réunion interministérielle. Deux morts noyés de plus ces dernières heures. Un jeune homme de 17 ans à Poitiers, un autre en Seine-Maritime. La guerre au Moyen-Orient, le cessez-le-feu menacé. Les États-Unis ont ciblé à nouveau cette nuit l'Iran. Drone abattu frappe sur une base militaire. En représailles, l'Iran affirme de son côté avoir tiré sur une base militaire américaine. L'armée du Koweït dit également faire face ce matin à des attaques de missiles et de drones. Je n'ai pas trahi la confiance des Français. Les derniers mots de Nicolas Sarkozy à son procès hier, la voix tremblante. L'ancien chef de l'État est rejugé en appel dans l'affaire du financement libyen. Décision le 30 novembre. C'est le premier titre européen de son histoire. Le club londonien de Crystal Palace remporte la finale de la Ligue Conférence de football contre le Rayo Vallecano. Victoire hier 1-0 grâce à un but du Français Jean-Philippe Mateta.
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1: Allez, vous ne bougez pas, l'information trafic revient dans 3 minutes. Ce sera juste après le dernier titre de Charlotte Cardin.

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1: Et attention à cette fermeture, si vous êtes en ce moment en région lyonnaise, que vous quittez Lyon via l'autoroute A6 et l'autoroute A46, vous devez partir en direction de Paris, et bien sachez que la sortie 31.2 pour Villefranche-sur-Saône, cette sortie 31.2 de l'autoroute A6 est obligatoire toujours en ce moment, puisque la 6 reste encore fermée au moment où je vous parle, en raison de travaux. Elle devrait rouvrir d'ici quelques minutes, mais fermeture encore de cette autoroute A6 direction Paris à partir de cette sortie 31.2, un itinéraire de déviation est en place et vous pourrez

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1: L'information trafic à 6h15, ça circule bien toujours en ce début de matinée. Pas de bouchons à vous à signaler, trafic fluide. Je vous signalais précédemment que l'autoroute A6 était fermée au nord de Lyon en raison de travaux. L'A6 qui a été fermée dans le secteur de Villefranche-sur-Saône toute cette nuit, mais l'A6 est rouverte depuis quelques minutes. Vous pouvez de nouveau circuler sur cette autoroute A6 en direction de Paris dans le secteur de Villefranche-sur-Saône. Une information prioritaire qui me parvient à l'instant, qui vous concerne si vous circulez en ce moment en Haute-Marne sur l'autoroute A5 en direction de Nancy et de Dijon. Prudence à la hauteur du kilomètre 225, c'est-à-dire une douzaine de kilomètres après la sortie numéro 24 pour Chaumont. Il y a un obstacle sur les voies de circulation. Ça peut être gênant. Prudence A5 direction Nancy et Dijon au kilomètre 225 après la sortie 24 pour Chaumont. Et puis sur l'autoroute A46, le contournement est de Lyon en direction de Marseille, kilomètre 16, juste après l'aire de service de Mionnet-Saint-Galmier. Il y a toujours un véhicule en panne sur le côté droit de l'autoroute. Le patrouilleur est sur place, il faut bien serrer à gauche.
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1: Et puis côté météo, et bien c'est encore du soleil et de la chaleur qui nous attend pour ce jeudi 28 mai. Justement, on reparle du ciel tout de suite. Voici les prévisions complètes avec Tristan Hahn de Météo France.
2: L'épisode de chaleur qui frappe notre pays n'est pas encore terminé. Ce jeudi, la chaleur se maintient à des niveaux comparables aux jours précédents grâce à un soleil bien souvent seul dans le ciel ou alors accompagné de quelques nuages décoratifs. Prévoyez alors une après-midi difficile sur les routes où le soleil frappera fort sur votre véhicule. Et comptez des températures maximales dépassant régulièrement les 30 degrés et atteignant par endroits les 35 degrés. Certaines villes peuvent même dépasser ces 35 degrés comme en Nouvelle-Aquitaine ou dans le Languedoc-Roussillon. La température va ensuite tarder à descendre seulement une fois que le soleil sera assez bas ou couché et la soirée se déroulera alors dans une ambiance encore lourde. Cet épisode de chaleur ne déclinera véritablement qu'en fin de week-end suivant, c'est-à-dire durant la journée de dimanche qui arrive, au prix d'un temps plus humide mais toujours relativement chaud. Bonne route avec Météo France sur Autoroute Info.
1: Eh oui, on va encore avoir chaud ces prochains jours sur une bonne partie de la France. N'oubliez pas de bien vous hydrater, boire de l'eau régulièrement, c'est important. Et puis faites la pause régulièrement sur les aires de repos ou de service qui sont à votre disposition. Savez-vous utiliser correctement des câbles de démarrage en cas de panne de batterie? Eh bien, restez à l'écoute. Dans quelques minutes, on fera un petit peu de mécanique sur Autoroute Info. On reparlera également de vos conditions de circulation. Vous ne bougez pas. Ce sera juste après Louisa que l'on écoute maintenant sur Autoroute Info avec son titre Jetlag.

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1: Sur l'autoroute A6 en Côte d'Or en direction de Lyon, prudence à la hauteur du kilomètre 286, c'est-à-dire une vingtaine de kilomètres après la bifurcation avec l'autoroute A38. Il y a une zone de chantier avec des cônes de chantier qui sont tombés, qui ont été heurtés visiblement par des voitures et qui se trouvent au milieu des voies. Le patrouilleur est sur place pour remettre ces cônes au bon endroit. Soyez prudents, hein, A6 direction Lyon, kilomètre 286. Et puis, attention à cet autre obstacle, cette fois-ci en Haute-Marne, sur la 5, en direction de Nancy, au kilomètre 225, une douzaine de kilomètres après la sortie 24 pour Chaumont. Cette fois-ci, il s'agit d'un morceau de pneu qui se trouve sur la voie de droite. Et à présent, un sujet pratique qui pourrait bien vous sortir d'un mauvais pas si votre véhicule ne démarre pas en raison d'une panne de batterie. Véronique Voiron a mis le nez sous le capot, écoutez.
2: Le matin, au moment de partir au travail, de préférence, alors qu'on est loin d'être en avance, la voiture ne démarre pas. Et là, on repense soudainement à la batterie qui donnait déjà quelques signes de faiblesse ces derniers jours et on se dit qu'on aurait dû y prêter davantage attention. Bref, l'heure n'est plus au regret. Il faut agir. Première chose, mettre la main sur des câbles de démarrage. Et ce n'est pas chose aisée, il semblerait même que l'objet soit devenu une denrée rare. Heureusement, moi, j'ai un frère, merci Eric, il se reconnaîtra, que je peux solliciter pour venir à mon secours. Même si cela peut paraître évident pour certains, voici comment procéder. Placer les deux voitures à proximité sans qu'elles ne se touchent. Les moteurs à l'arrêt et le frein à main enclenché. Ouvrez les capots, dégagez l'accès aux bornes des deux batteries. Vous pouvez alors brancher les pinces pour les relier entre elles. Branchez le câble rouge sur la borne positive de la batterie déchargée, puis l'autre extrémité sur la borne positive de la batterie donneuse d'énergie. Branchez ensuite le câble noir sur la borne négative de la batterie chargée et connectez-le à une surface métallique non peinte du moteur de la voiture en panne. Cela évitera les étincelles près de la batterie. Une fois les deux voitures ainsi reliées, démarrez le véhicule équipé de la batterie en bon état et laissez tourner le moteur quelques instants, puis essayez de démarrer la voiture en panne. Une fois celle-ci démarrée, coupez le moteur de la voiture donneuse et retirez les câbles avec précaution dans l'ordre inverse de la pose. On commence donc par la pince noire de la voiture qui était en panne, puis l'autre extrémité. Ensuite, retirez la pince rouge du véhicule donneur, puis débranchez enfin la dernière pince. Voilà, vous savez à présent utiliser les câbles de démarrage.

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1: Il est quasiment 6h30, merci de voyager en notre compagnie. Ça circule bien dans l'ensemble en ce début de matinée hein, sur les autoroutes que vous empruntez en ce moment. Quelques informations quand même à vous rappeler. Tout d'abord, prudence en Côte d'Or sur l'autoroute A6 en direction de Lyon, au kilomètre 286, c'est-à-dire une vingtaine de kilomètres après la bifurcation avec l'autoroute A38. Il y a une zone de chantier avec des cônes de travaux qui sont tombés visiblement sur les voies. Un patrouilleur se trouve sur place pour les remettre au bon endroit. Prudence donc dans cette zone. Toujours sur l'autoroute A6, mais cette fois-ci en Saône-et-Loire et en direction de Paris, cette fois-ci à la hauteur du kilomètre 360, hein, c'est-à-dire une vingtaine de kilomètres après la sortie 28 pour Mâcon Nord. Il y a un poids lourd toujours en panne sur la bande d'arrêt d'urgence avec un patrouilleur, le patrouilleur qui se trouve sur place. Il faut bien serrer à gauche pour respecter le corridor de sécurité. Véhicule en panne également sur l'autoroute A46, toujours c'est à l'est de Lyon, le contournement est de Lyon, autoroute A46 en direction de Marseille, au kilomètre 16, juste après l'aire de Millionnet, véhicule arrêté également sur le côté droit de l'autoroute, il faut bien serrer à gauche. Partout ailleurs, voilà, je vous le disais, ça se passe bien, une circulation un petit peu plus chargée évidemment à l'entrée des grandes villes, à l'entrée de la région parisienne ou à l'entrée de la région lyonnaise, mais pas de gros bouchons à vous signaler pour l'instant. Un mot de la météo avec déjà du soleil en ce début de matinée sur une bonne partie de la France. Météo France nous annonce de nouveau du soleil et de la chaleur hein, pour ce jeudi 28 mai. Allez, on reparlera de vos conditions de circulation dans les toutes prochaines minutes, mais tout d'abord à 6h31, on s'intéresse au reste de l'actualité avec la rédaction de France Info.
2: Et à la une, ce projet de loi pour mieux protéger tous les enfants.
3: Le ministre de l'Éducation veut notamment créer une liste noire et contrôler les antécédents judiciaires des agents de tout le personnel en lien avec les mineurs à l'école après les violences dans le périscolaire. Il coûte entre 250 et 400 euros. Les médicaments anti-obésité seront remboursés par la Sécurité sociale à partir de mi-juin. La ministre de la Santé doit l'annoncer ce midi, mais uniquement pour les patients atteints d'une obésité massive à sévère. Il va faire encore plus chaud aujourd'hui. La vigilance orange canicule étendue à 17 départements, dont Paris et les départements de la Petite Couronne. Alerte canicule et alerte pollution à l'ozone en Ile-de-France notamment. Si vous prenez la voiture, la circulation est différenciée, la vitesse réduite. La finale de la Ligue des Champions se rapproche entre le PSG et Arsenal. C'est samedi à Budapest. Le ministre de l'Intérieur annonce un dispositif de sécurité important. 22 000 policiers et gendarmes déployés en France, dont 8 000 à Paris.
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1: On voyage ensemble absolument et on refera un point sur vos conditions de circulation dans 3 minutes juste après le très joli duo entre Daisy et Joseph Kamel.

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1: Pas de difficultés particulières à vous signaler pour l'instant à 6h35 sur les autoroutes que vous empruntez en ce moment, en ce début de matinée. Trafic fluide avec toutefois une information prioritaire, on me le signale à l'instant. Attention, un accident se serait produit sur l'autoroute A6 en direction de Lyon. On est en Seine-et-Marne, kilomètre 50, c'est-à-dire peu de temps après la sortie numéro 13 pour Mille-Forêt. Juste avant la barrière de pléage de Fleury-en-Bière, il pourrait y avoir gêne à la circulation. On y reviendra dans nos prochaines éditions. Voilà, partout ailleurs sur le reste du réseau que vous empruntez en ce moment, ça circule bien. Prochain point trafic tout à l'heure à 6h45. Vous ne bougez pas, ce sera juste après la playlist Autoroute Info avec les clés.

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1: L'information en trafic à quasiment 6h45. Une situation encore calme dans l'ensemble en ce début de matinée sur les autoroutes que vous empruntez en ce moment. Une circulation un petit peu plus chargée, évidemment, à l'approche des grandes villes, à l'approche de la région parisienne ou de la région lyonnaise, mais pas de gros bouchons à vous signaler pour l'instant. Une information qui vous concerne si vous êtes en ce moment sur l'autoroute A6, si vous quittez la région parisienne via l'autoroute A6 en direction de Lyon, sachez qu'au kilomètre 50, c'est-à-dire au niveau de la barrière de péage de Fleury-en-Bière. Il y a plusieurs véhicules arrêtés sur la gauche au niveau de cette barrière de péage de Fleury-en-Bière. Donc prudence dans ce secteur. Et puis en région lyonnaise, cette fois-ci sur l'autoroute A46, le contournement est de Lyon en direction de Marseille, au kilomètre 16, un petit peu après la sortie 16 pour Mionnet-Saint-Galmier. Il y a toujours un véhicule en panne avec un patrouilleur qui se trouve sur place. Il faut bien serrer à gauche. A46 direction Marseille au kilomètre 16. Et puis il va encore faire très chaud aujourd'hui sur toute la France. Les températures vont de nouveau largement dépasser les 30 degrés. N'oubliez pas évidemment de bien vous hydrater régulièrement, de boire de l'eau et puis de faire la pause régulièrement sur les aires de repos ou de service du réseau autoroutier que vous empruntez. J'en profite à présent pour vous rappeler que au-delà du réseau APRR en région lyonnaise, le tunnel de Fourvière sera de nouveau fermé ce week-end. Fermeture du tunnel de Fourvière dans les deux sens de circulation à partir de demain soir 22h et jusqu'à lundi matin 6h. Fermeture également, toujours en région lyonnaise, de l'A7 en direction de Marseille, entre l'échangeur de Pierre-Bénite et celui de Saint-Fond.
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1: Rendez-vous sur la page Facebook Autoroute Info, rendez-vous également sur notre application mobile Autoroute Info à télécharger gratuitement et sur laquelle vous retrouverez tous les détails sur ces zones de chantier. Vous ne bougez pas, on reparle de tout ce qui se passe sur la route dans un instant. Dans 3 minutes, ce sera juste après Ed Sheeran.

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1: Sur l'autoroute A6 en Seine-et-Marne en direction de Lyon, kilomètre 50, il y a plusieurs véhicules arrêtés au niveau de la barrière de péage de Fleury-en-Bière. Deux véhicules arrêtés au niveau de la barrière de péage de Fleury-en-Bière avec un patrouilleur qui vient d'arriver sur place depuis quelques minutes. Il faut évidemment, à l'approche de cette barrière de péage, vous engager sur les voies accessible, évidemment. Mis à part cela, ça circule bien ce matin sur les autoroutes que vous empruntez en ce moment. Prochain point trafic sur Autoroute Info, ce sera à 7h avec Élise Valade. Et à présent, sur Autoroute Info, on célèbre un anniversaire, celui de la Renault 21. Elle fête ses 40 ans cette année. On en parle avec Jérémy Esclavard.
2: La Renault 21 vient remplacer une R18 devenue vieillissante. Elle fait sa première apparition lors du Salon de l'Automobile de Genève en mars 1986. La berline familiale a même droit à son reportage dans le journal télévisé d'Antenne 2.
3: La R21 sera présentée en 11 versions différentes. 5 moteurs de 1,7 litre essence à 2,1 litre turbo diesel, boîte 4 ou 5 vitesses, 4 niveaux d'équipement. C'est une traction avant, longueur 4,46 m, vitesse 160 à 200 km/h, suivant la version.
2: À sa sortie, la Renault 21 n'était disponible qu'en version 4 portes avec motorisation essence. Au fil du temps, la gamme s'élargit et de nombreuses finitions voient le jour, comme la turbo-diesel mise à l'honneur dans l'émission Automoto.
4: Elle a tout pour les séduire et pour donner à Renault le grand coup de sang neuf qui lui manquait depuis longtemps et qui porte désormais à 11 le nombre de modèles de la gamme 21. Cette version turbo-diesel reprend tous les ingrédients qui ont fait le succès de la 21. Le sien est donc d'ores et déjà assuré, d'autant que son prix, 95 000 francs environ, la positionne très bien par rapport à ses concurrentes.
2: Au cinéma, la Renault 21 tient le haut de l'affiche dans la saga Les Tuches. Jeff, le père de famille, voue un amour fou pour le break Nevada, puis pour la version Manager.
5: R21 Manager. 5 vitesses plus une gratuite. Chauffage de 1 à 60 degrés. Direction assistée. 0 à 100 km/h en 13 minutes. Marche arrière turbodynamique. Lave-glace à la bière. R21 Manager. Le futur, c'est maintenant.
2: Après un peu plus de 2 millions d'exemplaires vendus, la Renault 21 laisse sa place en 1994 à la Laguna.

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1: Bonjour, bienvenue, nous sommes le jeudi 28 mai, il est 7h.
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1: Et pour l'actualité trafic, je rejoins tout de suite Fabrice Aubry. Bonjour Fabrice.
2: Bonjour Élise, bonjour à tous.
1: Côté circulation, ça se passe comment en général sur les autoroutes APRR ce matin?
2: Alors ça commence à se charger à l'entrée des grandes villes. Évidemment, c'est le début de leurs deux pointes en région parisienne. On commence avec la région parisienne, Élise. Il faut une petite heure, 50 minutes environ, hein, pour parcourir les 30 derniers kilomètres de l'autoroute A6 en direction des portes d'Italie et d'Orléans. Ça commence à se charger un petit peu également dans le secteur de Tigerie au bout de l'autoroute A5A. On parle à présent de la région lyonnaise, hein, peut-être Élise, avec du monde notamment à l'est, au nord-est de Lyon, sur l'autoroute A42. Il faut une dizaine de minutes à présent pour parcourir les 5 derniers kilomètres de cette autoroute A42 en direction du périphérique est lyonnais. Un peu de circulation également sur l'autoroute A46 en direction de Marseille, le contournement est de Lyon, avant de rejoindre la 42. Ça commence également à ralentir sur la métropole 6 au bout de l'autoroute A6, hein, juste avant l'entrée du tunnel de Fourvière.
1: Et donc un début d'heure de pointe qui se profile. Et puis rappelons également Fabrice, une intervention en cours après un accident qui s'est produit à l'approche dans le secteur du bassin parisien, pardon.
2: Oui, sur l'autoroute A6, quand on quitte la région parisienne via l'autoroute A6 pour partir en direction de Lyon, au niveau de la barrière de péage de Fleury-en-Bière, un accident impliquant deux véhicules avec un véhicule de pompiers qui se trouve toujours sur place au niveau de cette barrière de péage de Fleury-en-Bière, mais assez peu de gêne à la circulation.
1: Et ça n'aura échappé à personne, hein, l'épisode de canicule qui continue. D'ailleurs, on retrouvera les prévisions de Météo France au fil du prochain quart d'heure. Les fortes chaleurs constatées actuellement impactent forcément votre bien-être et par conséquent votre conduite. Il est temps de faire baisser la température, comme nous l'explique Vivien Topin.
3: Au soleil, l'habitacle d'une voiture peut gagner jusqu'à 30 degrés en 30 minutes. Pour évacuer rapidement la chaleur après un stationnement, ouvrez les fenêtres et mettez la ventilation à fond en direction du sol. Ainsi, la chaleur va remonter et s'évacuer pour permettre de retrouver une température confortable. Après quelques minutes, vous pourrez fermer les fenêtres, régler la climatisation et maintenir une température adaptée. Pensez à vous hydrater régulièrement. Ayez une bouteille d'eau à portée de main. Il est bon également d'avoir un brumisateur d'eau. Privilégiez les vêtements légers, pensez à faire des pauses. La fatigue, la chaleur et les bouchons sont un cocktail à risque sur la route.
1: Et enfin, pendant une pause sur une aire, ne laissez personne ni votre animal de compagnie dans la voiture garée en plein soleil. L'actualité trafic de retour. Prochain rendez-vous dans moins de 5 minutes. Tout de suite, il est temps de retrouver les titres de France Info.
4: Et à la une, Sarah Aders, au Moyen-Orient, le cessez-le-feu menacé.
5: Les États-Unis ont ciblé à nouveau cette nuit l'Iran. En représailles, les gardiens de la Révolution affirment avoir tiré sur une base militaire américaine. Sans préciser laquelle, mais l'armée du Koweït, alliée des Américains, dit faire face à des attaques de missiles et de drones ce matin. La France suffoque toujours. L'alerte orange canicule étendue à Paris et sa petite couronne, 17 départements en tout. Le Premier ministre a prévu une réunion interministérielle, critiquée, accusée notamment par la gauche de se réveiller un peu trop tard. Des militantes féministes ont interrompu hier soir la pièce de théâtre dans laquelle joue Patrick Bruel. Patrick Bruel accusé de violences sexuelles et de viol, une trentaine de témoignages, au moins 9 plaintes. Le tennis à Roland-Garros, l'attraction de la journée, c'est le jeune francilien Moïse Kouamé à 11h face à Adolfo Daniel Valareo.
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1: À suivre, un rendez-vous de la rédaction pour répondre à cette question. Nos générations connaîtront-elles une pénurie de pétrole d'ici quelques décennies? On en parle avec un spécialiste dans moins de 5 minutes. Et tout de suite, c'est le retour de la musique. MC Solar qui sera à l'affiche des Nuits de Fourvière mardi prochain. Et cette reprise avec Zao, il revisite le titre « Caroline ».

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0: un accident, une intervention en cours. C'est dans le département de la Seine-et-Marne, Fabrice Aubry.
1: Oui, sur l'autoroute A6 en direction de Lyon, au niveau de la barrière de péage de Fleury-en-Bière, avec un véhicule toujours arrêté au niveau de cette barrière de péage. Les pompiers étaient sur place il y a encore quelques minutes. Le véhicule de pompiers vient de repartir, mais il y a toujours un patrouilleur qui se trouve sur les lieux.
0: L'actualité trafic revient sur Autoroute Info, c'est dans tout juste 5 minutes et tout de suite un rendez-vous de la rédaction. Ça fait des années qu'on entend des experts prédire un épuisement des puits de pétrole et une possible pénurie d'or noir d'ici quelques décennies. Faut-il s'en inquiéter ? Richard Tillagone de l'IFP Énergie Nouvelle au micro de Franck Pellissier.
2: La question est très pertinente et répondre avec honnêteté sur quelles sont les réserves et les ressources et quelle est la dynamique de consommation de pétrole sur les décades qui sont devant nous, c'est un exercice qui est compliqué. Par contre, ce que je peux vous dire, c'est que oui, les réserves, il y en a encore. Ceci dit, moins il sera consommé, plus il y aura un changement de paradigme au niveau des sociétés qui vont plutôt promouvoir l'énergie décarbonée pour le transport, moins il y aura d'appel d'air. Donc s'il y a moins d'appel d'air, les grandes entreprises pétrolières ont moins d'intérêt à aller aussi exploiter ce pétrole, il y aura moins de recherche et de facto, l'équilibre se fera en faveur d'autres énergies que le pétrole. Donc c'est une question d'offre et de demande. Le gros problème du pétrole, c'est qu'il est carboné. Et donc comme on est dans une contrainte mondiale de besoin de décarboner la planète, il est évident que le sens de l'histoire, c'est de réduire sa consommation, en tous les cas pour les applications de transport.
0: Au final, moins le pétrole sera consommé, moins il sera produit, une situation qui devrait aboutir d'ici quelques années à ce que sa place ne soit plus aussi prégnante dans le mix énergétique en matière de transport. La musique, pour vous accompagner sur les prochains kilomètres, on va au tout début des années 2000 avec ce titre de Madonna.

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1: Une information qui vous concerne, hein, si vous êtes en ce moment dans le nord-est de la France, dans le département du Doubs, sur l'autoroute A36 en direction de Beaune, de Paris et de Lyon. Prudence à la hauteur du kilomètre 67, c'est-à-dire juste après la barrière de péage de Saint-Maurice. Il y a un obstacle sur les voies, c'est un morceau de pneu qui se trouve sur la voie de droite. Autoroute A36, direction Beaune, Lyon et Paris, kilomètre 67.

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1: Et dans le fil actu de votre route ce jeudi matin, eh bien, il y a un obstacle signalé depuis quelques instants et c'est tout de suite Fabrice Aubry qui nous en parle.
2: Oui, on est sur l'autoroute A36 dans le Doubs en direction de Beaune, de Paris et de Lyon au kilomètre 67, c'est-à-dire juste après la barrière de péage de Saint-Maurice. Attention, c'est un morceau de pneu qui se trouve sur la voie de droite.
1: Et puis une intervention après un accident pour les conducteurs qui quittent le bassin parisien, c'est toujours en cours.
2: Oui, toujours en cours sur l'A6 en direction de Lyon au niveau de cette fois-ci de la barrière de péage de Fleury-en-Bière avec un véhicule accidenté qui est arrêté au niveau de cette barrière de péage. Les pompiers sont repartis mais le patrouilleur est toujours sur place.
1: Par ailleurs, le soleil déjà bien présent et une journée qui s'annonce encore une fois caniculaire. D'ailleurs, on retrouvera les prévisions de Météo France en fin de flash. Et la circulation qui a nettement augmenté aux abords des grandes villes. C'est le cas à Paris, à Lyon. On va commencer par la région lyonnaise, Fabrice.
2: Oui, avec du monde, notamment sur l'autoroute A42, ça se charge de plus en plus. Il faut une quinzaine de minutes, entre 10 et 15 minutes, hein, pour parcourir les 5 derniers kilomètres de l'autoroute A42 entre le Grand Parc de Miribel et le périphérique Est lyonnais. Ça se charge également sur l'autoroute A46, juste avant d'arriver au niveau de cette autoroute A42. Et puis un petit peu d'attente également avant de pouvoir rentrer dans le tunnel de Fourvière.
1: Pour les conducteurs qui sont sur l'autoroute A6 à l'approche de Paris, du côté du bassin parisien, les bouchons d'heure de pointe sont bien installés.
2: Oui, bien installés. Il faut une petite heure pour parcourir les 30 derniers kilomètres de l'autoroute A6 en direction des portes d'Italie et d'Orléans. Et puis, nos auditeurs sont à l'arrêt déjà dans le secteur de Tigerie au bout de l'autoroute A5A, au niveau de la jonction entre la 5A et la Francilienne en direction d'Évry et de Paris.
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1: Pas moins de 17 départements de l'ouest de la France en alerte de vigilance orange canicule, ainsi que Paris et sa petite couronne. Le thermomètre va encore afficher des températures records aujourd'hui. Les prévisions de Météo France pour la journée, c'est tout de suite avec Tristan Ham.
3: L'épisode de chaleur qui frappe notre pays n'est pas encore terminé. Ce jeudi, la chaleur se maintient à des niveaux comparables aux jours précédents grâce à un soleil bien souvent seul dans le ciel ou alors accompagné de quelques nuages décoratifs. Prévoyez alors une après-midi difficile sur les routes où le soleil frappera fort sur votre véhicule. Et comptez des températures maximales dépassant régulièrement les 30 degrés et atteignant par endroits les 35 degrés. Certaines villes peuvent même dépasser ces 35 degrés comme en Nouvelle-Aquitaine ou dans le Languedoc-Roussillon. La température va ensuite tarder à descendre, seulement une fois que le soleil sera assez bas ou couché, et la soirée se déroulera alors dans une ambiance encore lourde. Cet épisode de chaleur ne déclinera véritablement qu'en fin de week-end suivant, c'est-à-dire durant la journée de dimanche qui arrive, au prix d'un temps plus humide, mais toujours relativement chaud. Bonne route avec Météo France sur Autoroute Info.
1: Restez avec nous, on parlera de votre route dans les toutes prochaines minutes. On parlera d'une zone de travaux importante sur l'autoroute A6 entre Avallon et Bière-lès-Semur en Bourgogne. Des travaux, il y en a pas mal hein, au moment du printemps entre les rigueurs hivernales et les grands rushs de l'été. Mais tout de suite, c'est la musique pour vous accompagner. Et c'est la nouvelle coqueluche hein, du public international, ancienne SDF à l'âge de 17 ans. Et c'est son dernier titre dans la playlist Autoroute Info. Tout de suite, Alex Warren.

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1: Et de l'actualité de la route, ce matin, globalement un trafic fluide, beaucoup de soleil et déjà les températures qui grimpent, la circulation d'heures de pointe à Paris et à Lyon. Et puis Fabrice Aubry, une intervention dans le département du Doubs à cause d'un obstacle sur l'autoroute A36.
2: En direction de Beaune, de Paris et de Lyon, kilomètre 67, c'est-à-dire juste après la barrière de péage de Saint-Maurice. Attention, c'est un morceau de pneu qui se trouve sur la voie de droite.
1: Et on reparlera évidemment des conditions de circulation au fil des minutes qui viennent. Restez bien à l'écoute d'Autoroute Info. On va aussi parler tout de suite des travaux. Ils sont nombreux en ce moment. On va faire un gros plan sur l'autoroute A6. Nous allons sur l'axe Paris-Lyon, la 6, entre Avallon et Biars-lès-Semur, en Bourgogne, en direction de Lyon. Jérémy Esclavard a contacté Jean-Emmanuel Garel des autoroutes APRR pour en savoir plus à propos des travaux.
3: Nous allons renouveler 15 km de chaussée sur le mois de juin et nous profitons de ce chantier pour mutualiser avec la réfection des enrobés et de l'étanchéité sur un ouvrage d'art assez conséquent qui est le viaduc de Toutry entre Avallon et Biars.
4: Et pour les automobilistes qui seront dans cette zone, sur le terrain, qu'est-ce qu'il va y avoir? Plusieurs voies de neutraliser, un basculement de circulation?
3: Alors nous travaillons sous basculement de circulation. Ce basculement est posé toute la semaine, donc il est posé le lundi et ensuite déposé le vendredi. Ce basculement nous permet de travailler en toute sécurité pour les collaborateurs des entreprises qui œuvrent à peu près 5 jours par semaine sur cette opération.
1: Des travaux qui vont se dérouler jusqu'au 5 juin prochain. La musique pour vous accompagner, Dr Alban, à suivre juste avant le prochain rendez-vous trafic de 7h30. Et tout de suite, un titre où on retrouve Sting dans cette chanson de Craig David. Sometimes.

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1: Attention à cet obstacle, nouvel obstacle sur l'autoroute A36 dans le Doubs en direction de Beaune et de Paris. On est au niveau du kilomètre 55, c'est-à-dire un petit peu après la sortie numéro

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1: Une circulation généralement qui s'écoule bien, sauf à l'approche de Paris et de Lyon, heure de pointe oblige. On reparlera de temps de parcours dans quelques instants. Mais avant cela, Fabrice Aubry, on va parler d'interventions qui sont toujours d'actualité. D'abord, des obstacles sur l'autoroute A36, l'axe Beaune-Mulhouse.
2: La 36 en direction de Beaune, de Paris et de Lyon au kilomètre. Alors avec deux obstacles. Un premier obstacle qui m'est signalé à la hauteur du kilomètre 55, c'est-à-dire un petit peu après la sortie numéro 7. Et puis un petit peu plus loin, kilomètre 67, c'est-à-dire juste après la barrière de péage de Saint-Maurice. Kilomètre 67, c'est un morceau de pneu qui se trouve sur la voie de droite.
1: Et on va aller du côté du bassin parisien avec une intervention qui continue après un accident qui s'est produit il y a à peu près une heure de cela.
2: Oui, sur l'autoroute A6 en direction de Lyon, au niveau de la barrière de péage de Fleury-en-Bière, un véhicule accidenté qui est arrêté au niveau de cette barrière de péage. Le patrouilleur est toujours sur place.
1: La circulation en Île-de-France, sans surprise à cette heure-ci, est encombrée pour rejoindre Paris, que ce soit par l'autoroute A6 ou par l'autoroute A5 d'ailleurs.
2: Au bout de l'autoroute A5, nos auditeurs sont à l'arrêt, comme souvent au niveau de Lieusaint et de Tigery, au niveau de la bifurcation entre l'autoroute A5A et la Francilienne en direction d'Évry et de Paris. Il faut entre 5 et 10 minutes pour parcourir seulement 1 km. Circulation chargée également, toujours en région parisienne, sur la 6 direction Paris. Il faut à présent 1 heure pour parcourir les 30 derniers kilomètres de la 6 en direction des portes d'Italie et d'Orléans.
1: Et la 6, c'est l'axe Paris-Lyon. À l'autre extrémité de la 6, à Lyon, il y a aussi des bouchons et ralentissements avant de passer le tunnel de Fourvière, mais pas seulement.
2: Pas seulement, puisque à l'est de Lyon, comme souvent, c'est très chargé sur l'autoroute A42, une quinzaine de minutes pour parcourir les 5 derniers kilomètres de la 42 entre le Grand Parc de Miribel et le périphérique est lyonnais. Ça bouchonne également sur la 46, juste avant la bifurcation avec cette autoroute A42.
1: L'actualité trafic revient. On se retrouve dans moins de 5 minutes avec les dernières évolutions en date. Ce sera évidemment avec Fabrice Aubry. À suivre d'ici là, le rendez-vous de la rédaction. Si je vous parle de voitures et pollution, vous pensez sans doute à un pot d'échappement qui dégage de la fumée. Et pourtant, il existe un autre type de pollution assez méconnu qui concerne même les véhicules électriques. On en parlera dans moins de 5 minutes. C'est le sujet du prochain reportage de la rédaction. Et tout de suite, ce sont les titres de France Info.
3: Et la vague de chaleur et la vigilance orange canicule qui gagne Paris, c'est aussi la une de votre fil info, Sarah Ders.
4: Paris et sa petite couronne, 17 départements en tout, des pics à 38-39 degrés, notamment en Languedoc-Roussillon. Le Premier ministre réunit ses ministres alors que deux nouvelles personnes sont mortes noyées hier. Un projet de loi pour mieux protéger les enfants à l'école. Le gouvernement veut ficher le personnel encadrant violent et mieux contrôler les antécédents judiciaires de tous les agents. Pas d'accalmie au Liban. Israël frappe ce matin la ville de Tyr et étend également sa zone de combat à une vaste partie du sud du Liban. Je n'ai pas trahi la confiance des Français. Les derniers mots de Nicolas Sarkozy à son procès, hier, la voix tremblante. L'ancien chef de l'État est rejugé en appel dans l'affaire du financement libyen. Décision le 30 novembre. Les impôts, plus que quelques heures pour déclarer ses revenus en ligne pour 36 départements. Ceux numérotés, attention, entre 20 et 54. Vous avez jusqu'à ce soir minuit.
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1: Un voyage qui continue avec le programme musical concocté pour vous accompagner au mieux sur votre route. Tame Impala, un projet musical incarné par le chanteur australien Kevin Parker. Titre remixé avec la star sud-coréenne Jennie. Il buzz actuellement sur les réseaux grâce au contenu tourné lors du festival Coachella. Et c'est dans la playlist Autoroute Info.

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1: Retour à l'actualité trafic et gros plan avec vous Fabrice Aubry sur l'autoroute A36, l'axe Mulhouse-Beaune, avec toujours des obstacles signalés.
2: Oui, alors avec un obstacle en fait qui se trouve au kilomètre 55 quand on circule en direction de Beaune et de Paris. C'est juste après la sortie numéro 7, le patrouilleur se rend sur place.
1: Et c'est l'heure du rendez-vous de la rédaction. On l'ignore souvent, mais en voiture, l'usure des pneus est responsable d'une pollution massive aux particules fines. Détail avec Basile Voisin.
3: La pollution en voiture, cela ne concerne pas que le pot d'échappement. L'usure des pneus, au fil des kilomètres, rejette aussi des milliards de particules fines dans l'air et dans nos poumons. C'est un type de pollution méconnu, mais pourtant d'une ampleur vertigineuse. La masse de particules générée par l'usure des pneus serait près de 2000 fois supérieure à celle provenant du pot d'échappement des véhicules modernes, selon les données d'Emissions Analytics, spécialiste de l'analyse des émissions des véhicules. Pas besoin d'en faire un dessin, respirer des particules de pneus est néfaste et potentiellement cancérigène. De multiples substances chimiques se détachent du caoutchouc à cause des frottements avec la chaussée et c'est ce phénomène qui rejette ces particules dans l'air. Le problème, c'est que ce type de pollution est encore difficilement mesurable par les organismes de santé. Ce phénomène d'abrasion des pneus est amplifié par la taille des véhicules récents qui ont souvent tendance à s'épaissir ces dernières années. Et comme la taille des pneumatiques est proportionnelle à la masse du véhicule, eh bien plus une voiture est lourde, plus elle émet de particules. Et ce, quelle que soit sa motorisation, thermique ou électrique.
1: L'actualité trafic revient sur Autoroute Info. On se retrouve dans moins de 5 minutes. La musique pour vous accompagner d'ici là. Et c'est un titre de 1984. C'est avec ce boss, Bruce Springsteen.

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1: Et dans vos conditions de circulation, ce jeudi matin, généralement un trafic fluide, soleil déjà resplendissant, des températures qui grimpent. De la circulation en Île-de-France et région lyonnaise, on en parle dans un instant. Et toujours une intervention en raison d'un obstacle, c'est sur l'autoroute A36 dans la Franche-Comté.
2: Oui, en direction de Beaune, de Paris et de Lyon, on est à la hauteur du kilomètre 55, un petit peu après la sortie numéro 7. Un patrouilleur se rend sur place.
1: Pour les conducteurs qui sont du côté du bassin parisien, qui quittent Paris et le bassin parisien par l'autoroute A6, il y a toujours une intervention après un accident.
2: Oui, un accident qui s'est produit tout à l'heure au niveau de la barrière de péage de Fleury-en-Bière. Un véhicule accidenté se trouve toujours sur place. Le patrouilleur également et la dépanneuse est sur les lieux depuis quelques minutes.
1: Et on va parler de la circulation du côté du bassin parisien, justement, avec les bouchons d'heure de pointe. Alors, c'est pour rejoindre Paris, en direction de la capitale.
2: Oui, sur l'autoroute A6, en direction des portes d'Italie et d'Orléans. Il faut, après la circulation se charge de plus en plus, il faut un petit peu plus d'une heure à présent pour parcourir les 30 derniers kilomètres. Et puis, nos auditeurs sont à l'arrêt quasiment, comme souvent, au niveau de Tigerie et de Lieu-Saint, tout au bout de l'autoroute A5A. La bifurcation entre la 5A et la Francilienne en direction d'Evry et de Paris.
1: On parle du bassin parisien et c'est la magie de la radio. On va se retrouver tout de suite du côté de la région lyonnaise. On reste avec vous, Fabrice, et il est question d'un véhicule arrêté. Ça vient de s'afficher sur les écrans de contrôle dans le département du Rhône.
2: Sur l'autoroute A46 en direction de Paris, au niveau du kilomètre 23, c'est-à-dire tout près de la sortie numéro 4 pour Caluire et Rieux. On ne sait pas où est situé précisément ce véhicule. Il pourrait y avoir gêne à la circulation. Prudence. On continue avec la région lyonnaise, Élise,
1: avec
2: du monde. Alors, on parlait de l'autoroute A46 à l'instant en direction Paris. Dans l'autre sens, direction Marseille, la circulation s'est nettement densifiée. Il faut une dizaine de minutes à présent pour arriver au niveau de la bifurcation avec l'autoroute A42. Et puis sur l'autoroute A42, on est toujours à l'est, au nord-est de Lyon. Il faut entre 15 et 20 minutes à présent pour parcourir les 5 derniers kilomètres de l'autoroute A42 entre le Grand Parc de Miribel et le périphérique est lyonnais.
1: Et un petit coup d'œil du côté du tunnel de Fourvière. Comment ça se passe, Fabrice?
2: Eh bien, c'est très chargé, il faut entre 10 et 15 minutes pour parcourir les 5 derniers kilomètres de la métropole 6 avant l'entrée de ce tunnel de Fourvière.
1: Bien justement, on va en parler encore du tunnel de Fourvière. Il va être fermé le week-end prochain à partir de vendredi soir jusqu'à lundi matin. Ce sera fermé 24 heures sur 24 le week-end avec la fermeture des axes M6 et M7 de part et d'autre du fameux tunnel de Fourvière. Il y aura des déviations. Et plus proche de nous, ce soir, il y aura la fermeture de l'autoroute A6 en direction de Paris, près de Lyon, au niveau de Villefranche-sur-Saône, entre la sortie 31.2 et 31.1, comme chaque soir de la semaine, de 21h à 6h. Des travaux prévus jusqu'au 12 juin prochain.
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1: La chaleur et la canicule, encore une fois, 17 départements de l'ouest de la France en alerte de vigilance orange canicule, ainsi que Paris et sa petite couronne. Les températures continuent de grimper. Et tout de suite, c'est les prévisions de Météo France détaillées. C'est avec Tristan Ham.
3: L'épisode de chaleur qui frappe notre pays n'est pas encore terminé. Ce jeudi, la chaleur se maintient à des niveaux comparables aux jours précédents grâce à un soleil bien souvent seul dans le ciel ou alors accompagné de quelques nuages décoratifs. Prévoyez alors une après-midi difficile sur les routes où le soleil frappera fort sur votre véhicule. Et comptez des températures maximales dépassant régulièrement les 30 degrés et atteignant par endroits les 35 degrés. Certaines villes peuvent même dépasser ces 35 degrés comme en Nouvelle-Aquitaine ou dans le Languedoc-Roussillon. La température va ensuite tarder à descendre, seulement une fois que le soleil sera assez bas ou couché, et la soirée se déroulera alors dans une ambiance encore lourde. Cet épisode de chaleur ne déclinera véritablement qu'en fin de week-end suivant, c'est-à-dire durant la journée de dimanche qui arrive, au prix d'un temps plus humide, mais toujours relativement chaud. Bonne route avec Météo France sur Autoroute Info.
1: Votre trajet continue avec le programme musical pour vous qui allez faire les prochains kilomètres. Vous êtes tout de suite en compagnie de Benson Boone.

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1: Attention si vous êtes en ce moment dans le département du Rhône, hein, sur l'autoroute A46, le contournement est de Lyon. Autoroute A46 en direction de Paris à la hauteur du kilomètre 23, c'est-à-dire tout près de la sortie 4 pour Caluire et Rieux. Il y a un poids lourd qui est arrêté sur la voie de droite depuis quelques minutes. Il faut évidemment bien serrer à gauche, hein, si vous êtes dans cette zone. A46, direction Paris à la hauteur du kilomètre.

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8: Dans le fil actuel de votre route ce matin, un gros plan dans le Rhône avec un camion arrêté qui gêne la circulation, Fabrice Aubry.
9: Oui, sur l'autoroute A46, quand on remonte en direction de Paris à la hauteur du kilomètre 23, tout près de la sortie numéro 4 pour Caluire et Rieux, un poids lourd qui est arrêté sur la voie de droite. Il faut donc évidemment bien serrer à gauche dans cette zone.
8: Et l'actualité trafic revient. Ce sera à 8h, la musique pour vous accompagner sur les prochains kilomètres. On vous a préparé un titre de Katy Perry. Et puis tout de suite, c'est Stéphane Escher pour vous accompagner sur votre route. Bonne route à tous. Restez prudents.

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1: Bon début de journée, nous faisons la route ensemble. Il est 8h.
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1: Dans l'actualité de la route, soleil resplendissant et peut-être trop, hein, les températures vont continuer de grimper. Dans le prochain quart d'heure, on retrouvera les prévisions de Météo France pour cette journée. Dans l'actualité de votre route, la circulation en Île-de-France et région lyonnaise avec les temps de parcours de début de journée et d'heure de pointe. Mais avant d'en parler, Fabrice Aubry, on va évoquer une nouvelle perturbation qui concerne les conducteurs sur l'autoroute A6, l'axe Lyon-Paris. Il y a un obstacle.
2: En direction de Paris, à la hauteur du kilomètre 348, hein, c'est-à-dire un petit peu après la sortie 27 pour Tournus. C'est un morceau de pneu qui se trouve sur les voies.
1: Sur cette même autoroute A6, la fin d'intervention bientôt après un accident qui s'est produit vers 6h30.
2: Oui, alors on est cette fois-ci en région parisienne, en Seine-et-Marne, sur la 6, mais en direction de Lyon, au niveau de la barrière de péage de Fleury-en-Bière, avec un véhicule accidenté toujours au niveau de cette barrière de péage de Fleury-en-Bière. La dépanneuse est sur place, l'intervention est en train de se finir.
1: Et on va rester dans le bassin parisien avec les temps de parcours pour accéder à Paris, que ce soit par la 6 ou par la 5, il faudra s'armer de patience.
2: Absolument, c'est l'heure de pointe. Il y a du monde sur la 6 en direction des portes d'Italie et d'Orléans. Il faut environ une heure, hein, pour parcourir les 30 derniers kilomètres. Et puis sur la 5A, nos auditeurs sont à l'arrêt, comme souvent, au niveau de Lieusaint et de Tigerie, tout au bout de l'autoroute A5A, la bifurcation avec la Francilienne en direction d'Evry et de Paris. Il faut 10 minutes pour parcourir seulement 1 km.
1: Et pour les conducteurs qui sont du côté de la région lyonnaise, les temps de parcours importants encore pour arriver à Lyon ou dépasser l'agglomération.
2: Oui, par exemple sur l'autoroute A42, circulation chargée comme souvent, une quinzaine de minutes pour parcourir les 5 derniers kilomètres de l'autoroute A42 entre le Grand Parc de Miribel et le périphérique Est lyonnais. Il y a du monde également sur la métropole 6, tout au bout de l'autoroute A6. Il faut une bonne quinzaine de minutes pour parcourir les 5 derniers kilomètres de la métropole 6 avant de pouvoir rentrer dans le tunnel de Fourvière. Et puis du monde également sur l'autoroute A46. La circulation très chargée, très ralentie avant la bifurcation avec la 42. Et justement sur cette autoroute A46, en direction de Paris, cette fois-ci kilomètre 23, tout près de la sortie 4 pour Rieux. Attention, je vous rappelle qu'il y a toujours un poids lourd arrêté sur la voie de droite.
1: C'est le moment de retrouver les titres de France Info.
3: Et à la une, ça raverse la guerre au Moyen-Orient et le cessez-le-feu menacé.
4: L'Iran dit avoir visé une base américaine en représailles des frappes menées un peu plus tôt par les États-Unis. Le Koweït, allié des Américains, dit faire face ce matin à des attaques de missiles et de drones. Il coûte entre 250 et 400 euros. Les médicaments anti-obésité seront remboursés par la Sécurité sociale à partir de mi-juin. La ministre de la Santé doit l'annoncer ce midi, mais uniquement pour les patients atteints d'une obésité massive à sévère. La vigilance orange canicule maintenue dont 17 départements, dont Paris et sa petite couronne. La chaleur aggrave la pollution en Île-de-France, pollution à l'ozone. Si vous prenez la route, la circulation est différenciée et la vitesse réduite. Le tennis à Roland-Garros, à l'affiche aujourd'hui, 6 Français et Françaises sur les courts. Objectif, rejoindre Quentin Alice, seul qualifié pour le 3e tour pour l'instant. L'attraction de la journée, c'est le jeune francilien Moïse Kouamé à 11h face à Adolfo Valiero.
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1: Et la suite de votre route, c'est un rendez-vous de la rédaction dans quelques instants. Si vous faisiez du sport dans un château, un monastère ou même une forteresse, restez avec nous. Dans un instant, on retrouvera l'essentiel du week-end d'Autoroute Info. Ce sera après le retour de la musique avec celle qui fait la tournée des festivals cet été. On la verra à Solidaise Paris le 26 juin. C'est Elena dans la playlist Autoroute Info.
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2: Un obstacle à rappeler aux conducteurs qui nous écoutent, Fabrice Aubry, et ça concerne ceux qui sont sur l'autoroute A6, l'axe Lyon-Paris.
3: En direction de Paris, en Saône-et-Loire, à la hauteur du kilomètre 348, c'est-à-dire un petit peu après la sortie 27 pour Tournu, c'est un morceau de pneu qui se trouve sur les voies.
2: Et on vous retrouve, Fabrice, pour l'actualité trafic dans le détail. Ce sera à 8h15 et tout de suite, c'est le rendez-vous de la rédaction. Entre patrimoine et grand air, des idées de sortie pour les prochains jours ne manquent pas. L'essentiel du week-end d'Autoroute Info, c'est avec Antoine Oppard.
4: Faire du sport dans un décor hors du commun.

0: Clermont-Ferrat rassemble jusqu'au 1er juin 430 exposants sur 30 000 mètres carrés. Ateliers culinaires, restauration, mode neuve et de seconde main, entre autres. Il y aura de quoi faire tout le week-end pour les 35 000 visiteurs attendus.
1: Ça va aller bien, ça va aller très bien même.
2: Et bien sûr, pendant le sport et pour tout le week-end, les jours qui viennent et encore aussi aujourd'hui, il faudra faire attention à la chaleur. Pensez bien à faire des pauses régulièrement, vous qui êtes au volant sur les autoroutes en ce moment, faire des pauses régulièrement pour vous rafraîchir sur les aires de repos, les aires de service souvent ombragées. Il y a toujours des points d'eau accessibles. La musique pour vous accompagner, Robbie Williams. On se retrouve juste après pour le prochain rendez-vous trafic.

0: Fabrice Aubry, à propos d'un obstacle, un patrouilleur va intervenir sur l'autoroute A6.
1: En direction de Paris, au kilomètre 348, on est en Saône-et-Loire, un petit peu après la sortie 27 pour Tournus. C'est un morceau de pneu qui se trouve sur les voies. Effectivement, un patrouilleur sur place en attendant. Il faut que nos auditeurs soient bien attentifs, hein, évidemment, dans cette zone.
0: Et puis, un patrouilleur qui intervient en ce moment dans le Rhône au niveau d'un camion arrêté en panne.
1: Sur la 46, en direction de Paris, au niveau du kilomètre 23, c'est tout près de la sortie numéro 4 pour Caluire et Rieux. Alors, le patrouilleur est sur place depuis quelques minutes. La voie de droite est neutralisée à ce niveau. Sachez également que si nos auditeurs veulent emprunter la sortie numéro 4 pour Caluire et Rieux, la chaussée est réduite puisque la voie de gauche est neutralisée au début de cette bretelle de sortie de ce diffuseur numéro 4.
0: Donc, un passage un petit peu délicat. Voilà. On va rester dans le Rhône. Et pour les conducteurs qui arrivent à Lyon, qui vont dépasser l'agglomération lyonnaise, il y a la circulation de début de journée et des bouchons.
1: Et oui, et je le vois sur mes retours caméra ici en studio, dans l'autre sens, hein, il y a ce camion en panne donc en direction de Paris, mais en direction de Marseille, en direction du sud de la France. La circulation est très très ralentie sur cette autoroute A46 au niveau de Sermenaz, hein, juste avant la bifurcation avec l'autoroute A42. Et sur l'autoroute A42 justement, toujours à l'est de Lyon, circulation très chargée, il faut entre 15 et 20 minutes pour parcourir les 5 derniers kilomètres de la 42 entre le Grand Parc de Miribel et le périphérique Est lyonnais. Un petit peu d'attente également, toujours à Lyon, avant l'entrée du tunnel de Fourvière.
0: Pour les conducteurs qui sont sur l'autoroute A6 à l'approche de Paris ou sur l'autoroute A5, là aussi il y a les bouchons de début de journée.
1: Oui, beaucoup de monde sur la 6 direction Paris. Il faut une heure pour parcourir les 30 derniers kilomètres en direction des portes d'Italie et d'Orléans. Et puis, la circulation est très, très ralentie, comme souvent, au niveau de la bifurcation entre la 5A et la Francilienne en direction d'Evry, au niveau de Tigery.
0: Et généralement, ailleurs, une circulation fluide, mais des travaux. D'ailleurs, vous allez peut-être prochainement circuler en région lyonnaise. Attention, il y a des travaux qui occasionnent des fermetures. On fera le point dans quelques instants. Ce sera après le retour de la musique.
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0: Et ce qui fait aussi l'actualité en ce moment, c'est la chaleur. 17 départements de l'ouest de la France en alerte de vigilance orange canicule, ainsi que Paris et sa petite couronne. Les prévisions de Météo France, sans tarder, c'est tout de suite avec Tristan Ham.
3: L'épisode de chaleur qui frappe notre pays n'est pas encore terminé. Ce jeudi, la chaleur se maintient à des niveaux comparables aux jours précédents grâce à un soleil bien souvent seul dans le ciel ou alors accompagné de quelques nuages décoratifs. Prévoyez alors une après-midi difficile sur les routes où le soleil frappera fort sur votre véhicule. Et comptez des températures maximales dépassant régulièrement les 30 degrés et atteignant par endroits les 35 degrés. Certaines villes peuvent même dépasser ces 35 degrés comme en Nouvelle-Aquitaine ou dans le Languedoc-Roussillon. La température va ensuite tarder à descendre seulement une fois que le soleil sera assez bas ou couché et la soirée se déroulera alors dans une ambiance encore lourde. Cet épisode de chaleur ne déclinera véritablement qu'en fin de week-end suivant, c'est-à-dire durant la journée de dimanche qui arrive, au prix d'un temps plus humide mais toujours relativement chaud. Bonne route avec Météo France sur Autoroute Info.
0: Et votre route qui continue avec une des personnes les plus influentes de la culture pop, c'est Taylor Swift pour vous accompagner sur les prochains kilomètres.

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2: L'actualité de la route pour ce jeudi matin, c'est Fabrice Aubry, une intervention de patrouilleur toujours en d'actualité sur l'autoroute A6, l'axe Paris-Lyon.
3: En direction de Paris, en Saône-et-Loire, au kilomètre 348, un petit peu après la sortie 27 pour Tournu, avec un morceau de pneu qui se trouve sur les voies, un obstacle, hein, soyez prudents.
2: Et on vous retrouve, Fabrice, à 8h30 pour le prochain rendez-vous des conditions de circulation. Tout de suite, on va parler travaux d'autoroute. Pour les conducteurs qui vont circuler prochainement en région lyonnaise, attention, il y a d'importants travaux qui occasionnent des fermetures. Le point avec Raphaël Giudicelli.
4: Durant les 4 week-ends de mai, c'est le tunnel de Fourvière qui ferme dans les deux sens de circulation et l'autoroute A7 ferme également au sud de Lyon. En direction de Marseille, les explications avec vous, Julien Cabu, chef de projet de la direction interdépartementale des routes Centre-Est.
5: Les travaux sur les viaducs de Pierre-Bénite constituent la dernière phase des travaux qui durent désormais depuis environ un an et demi maintenant. Ces opérations concernent essentiellement le remplacement de l'étanchéité sur les deux voies centrales ainsi que le remplacement de l'intégralité de l'enrobé.
4: En direction du sud, on peut s'attendre à quelques ralentissements.
5: Effectivement, il peut y avoir quelques ralentissements qui sont observés. Après, nous nous sommes tout de même accordés avec la métropole qui a des travaux sur Fourvière, comme vous le savez, et donc pour essayer de caler les travaux dans les mêmes week-ends pour essayer de limiter les impacts sur la circulation dans toute l'agglomération lyonnaise.
4: Il faut donc contourner Lyon par la Rocade Est ou par la 46.
2: La musique pour vous accompagner sur les prochains kilomètres. Et c'est un titre qui date de 1999, les Offspring. Bonne route à tous, on se retrouve juste après pour le prochain rendez-vous des conditions de circulation.

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1: Un véhicule est arrêté depuis quelques minutes à l'entrée de la région parisienne sur l'autoroute A6 quand on circule en direction de Paris. On est au kilomètre 40, c'est-à-dire quelques kilomètres après la sortie 13 pour Étampes, Melun et Milly-la-Forêt, dans une zone où la circulation se densifie. C'est un véhicule arrêté sur la bande d'arrêt d'urgence. Il faut donc bien serrer à gauche pour respecter le corridor de sécurité. Soyez prudents, A6 direction Paris, kilomètre

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1: Attention, si vous circulez en ce moment en Côte d'Or, en Bourgogne, sur l'autoroute A6 en direction de Lyon, à la hauteur du kilomètre 229, c'est-à-dire une vingtaine de kilomètres après la sortie 22 pour Avallon, il y a des débris de pneus sur la voie de droite et sur la bande d'arrêt d'urgence.

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1: Une information qui vous concerne, hein, si vous êtes en ce moment dans le département du Jura, sur l'autoroute A39, en direction de Bourg-en-Bresse, au kilomètre 53, c'est-à-dire une bonne douzaine de kilomètres après la sortie 6 pour Dole. Il y a des obstacles, des débris de pneus qui se trouvent sur la voie de droite. Prudence, A39, direction Bourg-en-Bresse, kilomètre 53.

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1: Merci d'avoir choisi nos programmes pour faire la route ce jeudi matin. Côté circulation, le soleil est déjà bien présent, une chaleur écrasante qui s'annonce. Hein. Les prévisions de Météo France sont à suivre dans moins d'un quart d'heure sur cette antenne. Et tout de suite, pour vos conditions de circulation, eh bien, plusieurs interventions de patrouilleurs dans différents secteurs. On va faire le point tout de suite avec Fabrice Aubry. On va commencer par l'autoroute A39, une intervention dans le département du Jura.
2: En direction de Bourg-en-Bresse, au kilomètre 53, c'est-à-dire une douzaine de kilomètres après la sortie 6 pour Dole, avec un obstacle, plusieurs obstacles sur les voies, ce sont des débris de pneus qui se trouvent sur la voie de droite.
1: Et des obstacles aussi, c'est sur l'autoroute A6, l'axe Paris-Lyon.
2: En direction de Lyon, en Côte d'Or, au kilomètre 229, une vingtaine de kilomètres après la sortie 22 pour Avallon, également des débris de pneus sur les voies.
1: Et une intervention aussi au niveau d'un camion en dépannage, c'est sur l'autoroute de contournement de Lyon par l'Est, la 46.
2: La 46 en direction de Paris, au kilomètre 23, tout près de la sortie 4 pour Caluire et Rieux. Poids lourd qui est arrêté au niveau de cette sortie numéro 4, un poids lourd arrêté sur la voie de droite qui est neutralisée, le patrouilleur est sur place depuis tout à l'heure. Sachez, il faut également que nos auditeurs soient prudents au niveau de quand on veut prendre cette sortie 4 pour Caluire et Rieux, puisque la chaussée est réduite avec un balisage qui a été mis en place également au début de cette bretelle de sortie numéro 4.
1: On vient de parler de la direction de Paris, mais la direction du sud hein, sur la 46 est bien encombrée, c'est l'heure de pointe en région lyonnaise.
2: Absolument, on le voit sur les retours caméra ici en studio, circulation très ralentie en direction de Marseille sur cette autoroute A46 dans la descente de Sermonaz hein, juste avant la bifurcation avec l'autoroute A42 et puis sur l'autoroute A42 circulation très ralentie également, il faut une quinzaine de minutes hein, pour parcourir les 5 derniers kilomètres de la 42 entre le Grand Parc de Miribel et le périphérique Est lyonnais.
1: Et pour ceux qui vont passer par le tunnel de Fourvière, comment ça se passe à Lyon?
2: Eh bien c'est très ralenti comme souvent à cette heure-ci, il faut quasiment 20 minutes hein, pour parcourir les 5 derniers kilomètres de la métropole 6 dans le prolongement de l'autoroute A6 avant l'entrée du tunnel de Fourvière.
1: Et près de Lyon, il y a aussi la 89 avec un bouchon qui s'est formé.
2: Absolument, quand on arrive sur la région lyonnaise via l'autoroute A89, un bouchon s'est formé au niveau du kilomètre, à partir du kilomètre 535, un petit peu après la sortie 36 en direction de Lyon.
1: On va jeter un coup d'œil sur le bassin parisien. En Ile-de-France, sur la 6 et la 5, des bouchons à rappeler aux conducteurs qui nous écoutent.
2: Et avec un bouchon sur la 6, une heure environ pour parcourir les 30 derniers kilomètres de l'autoroute A6 en direction des portes d'Italie et d'Orléans. Et puis circulation très ralentie à l'arrêt au niveau de Tigerie, la bifurcation entre la 5A et la Francilienne.
1: À suivre, le vrai ou faux d'Autoroute Info, l'intervalle entre les cônes de chantier est différent selon si les travaux sont réalisés le jour ou la nuit. Réponse dans quelques instants, mais tout de suite, c'est l'heure de retrouver les titres de France Info.
3: Des titres, Sarah Ders.
4: Les médicaments anti-obésité seront remboursés à partir de juin par la Sécurité sociale, c'est officiel. La ministre de la Santé le confirme ce matin, mais sous condition uniquement pour les patients souffrant d'obésité sévère. Wegovy, Mounjaro coûtent entre 250 et 400 euros. La canicule et une réunion interministérielle cet après-midi. L'alerte orange, canicule étendue, 17 départements dont Paris et des pics annoncés à 38-39 degrés, inédits pour une fin mai. Le gouvernement critiqué, notamment par la gauche, pour son impréparation. Pas d'accalmie au Liban. Israël frappe ce matin la ville de Tyr et étend également sa zone de combat à une vaste partie du sud du Liban. La finale de la Ligue des Champions se rapproche entre le PSG et Arsenal. C'est samedi à Budapest. Le ministre de l'Intérieur annonce un dispositif de sécurité important. 22 000 policiers et gendarmes déployés en France, dont 8 000 à Paris.
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1: Et on pense déjà à dimanche prochain, jour de la fête des mères. Ce sera le moment de fredonner ce titre que Christophe Maé a dédié à sa maman. Titre dans la playlist d'Autoroute Info, bien sûr.

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1: On me signale un véhicule en panne sur la bande d'arrêt d'urgence sur l'autoroute A6. On est en Côte d'Or, en Bourgogne, sur l'autoroute A6 en direction de Paris, à la hauteur du kilomètre 272, c'est-à-dire une bonne trentaine de kilomètres après la sortie 24 pour Beaune. Il faut bien serrer à gauche dans cette zone.

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1: Et on retrouve tout de suite Fabrice Aubry pour l'actualité trafic. Dans le fil d'actu, des obstacles sur deux autoroutes. On va commencer par l'autoroute A39.
2: En direction de Bourg-en-Bresse, au kilomètre 53, c'est-à-dire une douzaine de kilomètres après la sortie 6 pour Dole. Attention, il y a des débris de pneus sur la voie de droite.
1: Et sur l'autoroute A6, des obstacles aussi, c'est en Côte d'Or.
2: En direction de Lyon, au kilomètre 229, c'est une vingtaine de kilomètres après la sortie 22 pour Avallon. Également des débris de pneus sur les voies.
1: Et on retrouve tout de suite Paulin Caillard et Géraldine Milla qui répondent à vos questions sur les travaux d'autoroute.
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3: Vrai ou faux, l'intervalle entre les cônes de chantier est différent selon si les travaux sont réalisés en journée ou pendant la nuit.
4: Eh bien, figurez-vous que c'est vrai. En journée, pour neutraliser une voie, l'espacement maximal entre les cônes est de 39 mètres. Au même endroit, la nuit, ces cônes de chantier, familièrement appelées cocottes, vont être espacés de 26 mètres.
3: Et à l'intérieur d'un tunnel, un balisage doit aussi suivre cette règle ?
4: Dans un tel ouvrage, on ne fait pas de distinction entre la journée et la nuit. Quelle que soit l'heure, dans un tunnel, les cônes de chantier sont espacés de 26 mètres. Ce n'est donc pas aussi simple qu'on pourrait le penser. Tout est réglementé et peu importe leur espacement, un balisage se traverse toujours à vitesse réduite, bien sûr.
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1: L'actualité trafic revient sur Autoroute Info. On se retrouve dans 5 minutes et tout de suite, on va en 1994, l'année de l'ouverture du tunnel sous la Manche qui relie, et c'était déjà un exploit, la France et l'Angleterre. Autre exploit hein, sur les ondes, il y avait un titre qui réunissait le Sénégal et la Suède avec cette chanson de Néné Chéri. Et Youssou N'Dour, c'est dans la playlist Autoroute Info, 7 Seconds.

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1: Dans vos conditions de circulation de ce début de journée, plusieurs interventions de patrouilleurs. Fabrice Aubry, on va parler d'obstacles sur deux autoroutes d'abord.
2: L'autoroute A39 dans le Jura en direction de Bourg-en-Bresse, au kilomètre 53, une douzaine de kilomètres après la sortie 6 pour Dole. Il y a toujours des morceaux, des débris de pneus sur la voie de droite.
1: Et puis sur l'autoroute A6, des obstacles aussi qui restent signalés, c'est en Côte d'Or.
2: Oui, il s'agit également de débris de pneus sur la 6 direction Lyon, au kilomètre 229, 20 kilomètres après la sortie pour Avallon.
1: On va parler dans quelques instants de circulation en Ile-de-France et région lyonnaise avec toujours des bouchons d'heure de pointe. Mais avant cela, on va faire un détour sur l'autoroute A6 dans l'Essonne au niveau d'un véhicule en panne.
2: En direction de Paris, au kilomètre 40, dans une zone où la circulation se densifie. On est au kilomètre 40, un petit peu après la sortie 13 pour Étampes, Melun et Milly-la-Forêt. Véhicule arrêté sur la bande d'arrêt d'urgence. Les gendarmes et les pompiers sont arrivés sur place depuis quelques minutes.
1: Et vous dites une circulation qui se densifie. Effectivement, c'est au-delà de ce véhicule en panne qu'il y a les bouchons d'heure de pointe bien installés encore du côté du bassin parisien.
2: Oui, toujours bien installés. Au-delà du réseau APRR, sur les 30 derniers kilomètres de l'autoroute A6 en direction des portes d'Italie et d'Orléans, il faut toujours une heure environ pour parcourir ces 30 derniers kilomètres. Puis toujours en région parisienne, circulation très ralentie, c'est habituel, au niveau de Tigery et de Lieusaint, au niveau de la bifurcation entre la 5A et la
1: Francilienne. Un dépannage un peu délicat, c'est près de Lyon, sur l'autoroute A46, autoroute de contournement de Lyon par l'Est.
2: Oui, en direction de Paris, A46, direction Paris, au kilomètre 23, on est tout près de la sortie 4 pour Caluire et Rieux. Un camion arrêté depuis une bonne heure à présent sur la voie de droite qui est neutralisée. Et puis, au niveau de cette intervention, sachez que la chaussée est réduite au début de la bretelle de cette sortie numéro 4. Pour Caluire et Rieux.
1: Et puis l'accès à Lyon qui reste encore encombré. Alors on va rester sur l'Est lyonnais d'abord, à 46, à 42, comment ça se passe?
2: Et bien sur la 46, on parlait de la 46 à l'instant avec ce camion en panne au niveau de la sortie Caluire et Rieux, direction Paris, mais en direction de Lyon, effectivement circulation très ralentie dans la descente de Sermonaz, juste avant la bifurcation avec l'autoroute A42, et puis sur l'autoroute A42, circulation très ralentie, toujours, il faut une quinzaine de minutes pour parcourir les 15 derniers kilomètres de cette autoroute pour parcourir les 5 derniers kilomètres de cette autoroute A42 entre le Grand Parc de Miribel et le périphérique Est lyonnais.
1: Plus à l'ouest, l'arrivée à Lyon par l'A89 ou encore par le tunnel de Fourvière.
2: Le tunnel de Fourvière, c'est très chargé, comme souvent. Il faut une dizaine de minutes, une bonne vingtaine de minutes pour parcourir les 5 derniers kilomètres de la métropole 6 avant l'entrée du tunnel de Fourvière. Et puis sur l'autoroute A89, circulation très ralentie également quand on arrive en région lyonnaise après la sortie numéro 36.
1: Des travaux à prévoir pour les conducteurs qui seront sur la route en région lyonnaise ce soir. La 6 sera fermée en direction de Paris au niveau de Villefranche-sur-Saône entre la sortie 31.2 et 31.1, comme chaque soir de semaine de 21h à 6h. Des travaux prévus jusqu'au 12 juin prochain.
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1: Et la météo avec cette alerte canicule qui est toujours d'actualité pour 17 départements de l'ouest de la France. Vigilance orange aussi sur Paris et la Petite Couronne. Les prévisions de Météo France dans le détail pour cette journée, c'est tout de suite avec Tristan Ham.
3: L'épisode de chaleur qui frappe notre pays n'est pas encore terminé. Ce jeudi, la chaleur se maintient à des niveaux comparables aux jours précédents grâce à un soleil bien souvent seul dans le ciel ou alors accompagné de quelques nuages décoratifs. Prévoyez alors une après-midi difficile sur les routes où le soleil frappera fort sur votre véhicule. Et comptez des températures maximales dépassant régulièrement les 30 degrés et atteignant par endroits les 35 degrés. Certaines villes peuvent même dépasser ces 35 degrés comme en Nouvelle-Aquitaine ou dans le Languedoc-Roussillon. La température va ensuite tarder à descendre seulement une fois que le soleil sera assez bas ou couché et la soirée se déroulera alors dans une ambiance encore lourde. Cet épisode de chaleur ne déclinera véritablement qu'en fin de week-end suivant, c'est-à-dire durant la journée de dimanche qui arrive, au prix d'un temps plus humide mais toujours relativement chaud. Bonne route avec Météo France sur Autoroute Info.
1: Et votre route continue avec celle qui sera en concert très bientôt aux Nuits de Fourvière à Lyon le 8 et 9 juin prochain. Dans la playlist Autoroute Info, c'est Vanessa Paradis.

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10: Une nouvelle information trafic sur Autoroute Info. Fabrice Aubry concerne les conducteurs sur l'autoroute A6.
11: En direction de Paris, à la hauteur du kilomètre 411, c'est-à-dire juste après la sortie 30 pour Belleville et Toisset, un obstacle sur les voies, un sac qui se trouve sur les voies de circulation.
10: Et l'actualité trafic qui revient, ce sera avec vous, Fabrice, à partir de 9h. Tout de suite, c'est le retour de la musique. Et en 2001, c'est certainement avec ce titre qu'elle a conquis le monde entier. Shakira.

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1: Et attention, je me signale la présence d'un obstacle sur les voies de l'autoroute A39. On est en Côte d'Or sur l'autoroute A39 quand on quitte Dijon, quand on arrive plutôt à Dijon, à la hauteur du kilomètre 6, tout près de la barrière de péage de

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1: Allez, on fait la route en ce jeudi matin. Merci d'être avec nous, il est 9h.
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1: Plusieurs informations à vous rappeler. Tout d'abord, des obstacles sur les voies. Soyez prudents. Pour commencer, je vais vous parler de l'autoroute A39 en Côte d'Or, en direction de Dijon, avec des morceaux de plastique qui se trouvent sur les voies juste avant la barrière de péage de Dijon-Crimolois. L'A39 toujours, mais cette fois-ci dans le Jura, en direction de Bourg-en-Bresse, au kilomètre 53, une douzaine de kilomètres après la sortie 6 pour Dole. Il s'agit cette fois-ci de débris de pneus qui se trouvent sur la voie de droite. Et puis enfin, autre obstacle, cette fois-ci sur l'A6 dans le Rhône, en direction de Paris, au kilomètre 411, juste après la sortie 30 pour Belleville. Il s'agit cette fois-ci d'un sac qui se trouve sur les voies. Attention également avec des véhicules arrêtés de temps en temps sur les voies de circulation, avec notamment sur l'autoroute A6 en région parisienne, dans l'Essonne, en direction de Paris, au kilomètre 40, un petit peu après la sortie 13 pour Étampes, Melun et Lille-la-Forêt. Un véhicule arrêté sur la bande d'arrêt d'urgence, les gendarmes et les pompiers sont sur place. Et puis avec des bouchons qui sont en place toujours en ce moment, l'heure de pointe, ce n'est pas encore tout à fait terminé. Par exemple, sur l'autoroute A6, toujours en direction de Paris, la circulation est toujours ralentie sur les 30 derniers kilomètres en direction des portes d'Italie et d'Orléans. Il faut environ une heure pour parcourir ces 30 derniers kilomètres. Et puis, circulation très ralentie. Vous êtes même quasiment à l'arrêt tout au bout de la 5A, la bifurcation entre la 5A et la Francilienne en direction d'Évry et de Paris. Il faut 10 minutes pour parcourir seulement 1 km dans cette zone. On me signale également, attention, des bouchons au niveau de Chalon-Sud. On est sur l'autoroute A6 au niveau de Chalon-Sud, ferme avec des bouchons dans les deux sens de circulation. Et puis en région lyonnaise, circulation toujours ralentie sur l'autoroute A4. 42 notamment, il faut une quinzaine de minutes pour parcourir les 5 derniers kilomètres de la 42 en direction du périphérique est lyonnais. Et puis un mot de la météo avec toujours du soleil et de la chaleur, qui est beaucoup de chaleur encore au programme pour ce jeudi. On reparlera de la météo en détail tout à l'heure à 9h, à 9h15 avec les prévisions complètes de Météo France. Ce sera avec Tristan Ham, mais tout d'abord on retrouve la rédaction de France Info pour le reste de l'actualité.
2: La guerre au Moyen-Orient, le cessez-le-feu menacé, l'Iran dit avoir visé ce matin une base américaine en représailles. Des frappes menées un peu plus tôt par les États-Unis autour du détroit d'Ormuz. Le Koweït, allié des Américains, dit faire face ce matin à des attaques de missiles et de drones. La France suffoque toujours. La vigilance orange canicule s'élargit à Paris et sa petite couronne. 17 départements, tout accompagné d'une pollution à l'ozone. Si vous prenez la route en Ile-de-France, la circulation est différenciée, la vitesse réduite. Le Premier ministre Sébastien Lecornu va tenir une réunion interministérielle. Des militantes féministes de Nous Toutes ont interrompu hier soir la pièce de théâtre dans laquelle joue Patrick Bruel, accusé de violence sexuelle et de viol. Une trentaine de témoignages, au moins 9 plaintes déposées contre lui. Le tennis à Roland-Garros, mission presque impossible pour Elsa Jacquemot, l'une des deux Françaises encore en lice. Elle affronte aujourd'hui la numéro 1 mondiale, Arina Sabalenka.
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1: La suite du programme sur Autoroute Info, on retrouvera Tristan Ham de Météo France à 9h15. On jettera un coup d'œil sur le ciel. On verra ce qui nous attend pour ce jeudi. Encore du soleil et de la chaleur au programme, évidemment. Et puis la musique vous accompagne également avec Julien Libre.

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2: Attention à cet obstacle qui se trouve toujours sur les voies de l'autoroute A39. On est en Côte d'Or quand on arrive à Dijon. A39 direction Dijon, juste avant la barrière de péage de Crimolois. Des morceaux de plastique qui se trouvent sur les voies de circulation. Autre obstacle cette fois-ci sur la 6 en direction de Paris, au kilomètre 411, hein, juste après la sortie numéro 30 pour Belleville et Toisé. Un sac qui se trouve sur les voies. On refera un point trafic plus complet tout à l'heure à 9h15. Je vous parlerai des bouchons encore en place dans certains secteurs. Ce sera juste après la playlist d'Autoroute Info, Dépêche Mode et Allo et Black.

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1: Il est quasiment 9h15, encore des bouchons qui restent d'actualité au moment où je vous parle. On part tout d'abord en Bourgogne, en Saône-et-Loire, au niveau de Châlons-Sud, sur l'autoroute A6, des bouchons dans les deux sens de circulation au niveau de Châlons-Sud. Quelques bouchons également encore à vous signaler en région lyonnaise.

0: Cette fois-ci sur l'autoroute A42, il faut une dizaine de minutes pour parcourir les 5 derniers kilomètres de cette autoroute A42 entre le Grand Parc de Miribel et le périphérique Est lyonnais. Dans le même secteur, vous êtes ralenti sur l'autoroute A46 dans la descente de Sermonaz juste avant la bifurcation. Avec cette autoroute A42, encore un petit peu de monde également en région parisienne, notamment au bout de l'autoroute A5. La bifurcation entre la 5A et la Francilienne en direction d'Evry et de Paris au niveau de Lieusaint et de Tigerie. Attention également à cet obstacle qui se trouve sur les voies de l'autoroute A39. Alors on est cette fois-ci en Côte d'Or, dans le secteur de Dijon. Autoroute A39, quand on arrive à Dijon, juste avant la barrière de péage de Dijon-Crimolois, ce sont des morceaux de plastique qui se trouvent sur les voies.
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0: Un mot de la météo avec du soleil et de la chaleur déjà en ce jeudi matin. Météo France nous annonce de nouveau des températures estivales pour ce jeudi 28 mai. Et justement, on en parle tout de suite en détail avec Tristan Ham de Météo France.
2: L'épisode de chaleur qui frappe notre pays n'est pas encore terminé. Ce jeudi, la chaleur se maintient à des niveaux comparables aux jours précédents grâce à un soleil bien souvent seul dans le ciel ou alors accompagné de quelques nuages décoratifs. Prévoyez alors une après-midi difficile sur les routes où le soleil frappera fort sur votre véhicule. Et comptez des températures maximales dépassant régulièrement les 30 degrés et atteignant par endroits les 35 degrés. Certaines villes peuvent même dépasser ces 35 degrés comme en Nouvelle-Aquitaine ou dans le Languedoc-Roussillon. La température va ensuite tarder à descendre, seulement une fois que le soleil sera assez bas ou couché, et la soirée se déroulera alors dans une ambiance encore lourde. Cet épisode de chaleur ne déclinera véritablement qu'en fin de week-end suivant, c'est-à-dire durant la journée de dimanche qui arrive, au prix d'un temps plus humide, mais toujours relativement chaud. Bonne route avec Météo France sur Autoroute Info.
0: Allez, dans quelques minutes, on partira sur l'autoroute pour peindre les lignes d'une bande d'arrêt d'urgence. Vous verrez cela. Et puis, on reparlera également de vos conditions de circulation. Ce sera juste après Indochine.

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1: Attention, un accident s'est produit il y a quelques minutes en région parisienne, dans l'Essonne, sur l'autoroute A6 en direction de Paris, au kilomètre 29, c'est-à-dire juste après la sortie 30 pour juste après la sortie 9 pour Villabé. C'est une moto qui serait accidentée sur la voie de gauche, un accident qui entraîne la formation d'un bouchon en amont.

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2: Et je vous rappelle qu'un accident s'est produit il y a quelques minutes en région parisienne, dans l'Essonne, sur l'autoroute A6 en direction de Paris. Accident qui s'est produit au kilomètre 29, c'est-à-dire juste après la sortie numéro 9 pour Villabé. Une moto serait impliquée sur la voie de gauche. Un bouchon s'est formé en amont. Circulation très ralentie juste avant cette zone d'accident. Prudence dans ce secteur. On refera un point trafic plus complet tout à l'heure à 9h30. On part maintenant dans les coulisses de l'autoroute. On retrouve Xavier Ferrand au bord de l'autoroute A65 dans le sud-ouest avec le chauffeur d'un camion de peinture.
3: Alors moi c'est Dominique Baichel, je travaille chez Aximum depuis 2011. Je suis chef de chantier.
4: Là vous êtes en train de peindre la bande d'arrêt d'urgence. Expliquez-nous comment ça marche, qu'est-ce qu'on trouve dans votre camion ?
3: Il y a de la technologie informatique et après c'est que de la mécanique. L'informatique en fait c'est tout ce qui me donne la visée de mes lignes.
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2: Attention si vous êtes en ce moment dans le département de la Nièvre sur l'autoroute A77 au niveau du kilomètre 97, c'est-à-dire au niveau de la barrière de péage de Mienne. Il y a un patrouilleur qui traverse les voies de circulation en ce moment pour aller ramasser un obstacle. Il s'agit d'une sangle qui se trouve sur les voies de circulation. Prudence, autoroute A77 au niveau de la barrière de péage de Mienne.
4: C'est pas la même que moi, que je mets dans mon salon par exemple.
3: Ah non, ça n'a strictement rien à voir. C'est, en fait, c'est pareil, c'est toujours une question d'appel d'offres. Tout dépend du nombre de véhicules jour.
4: Est-ce que vous pouvez nous expliquer le fameux bruit sur la bande d'arrêt d'urgence, cette espèce de bruit qui fait brrrt. Ah, vous faites ça comment?
3: Et en fait, là, c'est de l'enduit à froid, en fait. Hein. C'est un durcisseur qui est mélangé avec une pâte. Et en fait, c'est des pâtés qu'on lâche au sol, d'accord, avec la largeur de la bande. Ça s'arrête automatiquement. Ça veut dire que c'est pareil, c'est à la demande du client. On peut faire sur la longueur de la bande, d'accord, ou on fait 5-6 pâtés sur la longueur, et en bout de bande, on fait pareil, 5-6 pâtés.
5: Une solution qui, au départ, avait été imaginée pour mieux voir les lignes blanches en cas de pluie, et qui finalement est devenue un outil de sécurité routière pour, par exemple, réveiller ceux qui auraient tendance à piquer du nez.

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1: Un nouvel accident se serait produit en région parisienne sur l'autoroute A6 en direction de Paris. On est dans l'Essonne, kilomètre 32, juste après la sortie 10 pour Corbeil-Essonne. Les pompiers sont sur place sur la bande d'arrêt d'urgence dans une zone où la circulation est très dense.

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1: Il est 9h30, merci de voyager en notre compagnie. Je vous rappelle qu'un accident s'est produit il y a quelques minutes en région parisienne. On est sur l'autoroute A6 en direction de Paris. Accident impliquant une moto sur la voie de gauche au kilomètre 29, c'est-à-dire juste après la sortie numéro 9 pour Villabé, avec un bouchon qui s'est formé dans ce secteur. Et puis un autre accident se serait produit un petit peu avant au kilomètre 32 entre la sortie 10 pour Corbeil-Essonnes et la sortie 9 pour Villabé. Les pompiers sont sur place, donc avec une circulation très dense dans cette zone. Soyez prudents si vous êtes dans ce secteur. Circulation dense, donc toujours sur l'autoroute A6 à l'entrée de la région parisienne, en direction des portes d'Italie et d'Orléans. Et puis, circulation très ralentie, toujours en région parisienne, tout au bout de l'autoroute A5A, au niveau de Tigerie et de Lieusaint, la bifurcation entre l'autoroute A5A et la Francilienne, en direction d'Évry et de Paris. En région lyonnaise, la circulation commence à se fluidifier progressivement, mais il y a toutefois encore un petit peu de monde sur l'autoroute A42 à l'est de Lyon. Il faut toujours 10 minutes environ pour parcourir les 5 derniers kilomètres de cette autoroute A42 en direction entre le Grand Parc de Miribel et le périphérique est lyonnais. Et puis enfin, je vous rappelle que des travaux ont commencé tout à l'heure, cette fois-ci sur l'autoroute A40. On est dans l'Ain quand vous circulez sur l'autoroute A40 en direction de Genève et de Chamonix. Sachez que vous ne pouvez pas prendre la bifurcation pour emprunter l'autoroute A5A et partir en direction de Yonnat. Si vous devez aller en direction de Yonnat, il faut prendre la sortie numéro 8 et vous pouvez re-rentrer juste après. Il y a un itinéraire de déviation, voilà, qui est mis en place dans cette zone. Un mot de la météo avec du soleil et déjà de la chaleur en ce jeudi matin sur une bonne partie de la France. La journée sera encore très chaude aujourd'hui sur tout le pays avec des températures de plus de 30 degrés. Encore une fois, n'oubliez pas de bien vous hydrater, boire de l'eau régulièrement et n'hésitez pas à faire une pause de temps en temps sur les aires de repos ou de service à votre disposition sur le réseau autoroutier que vous empruntez en ce moment. 9h32, on s'intéresse maintenant au reste de l'actualité avec nos confrères de France Info.
2: Merci. La vigilance orange canicule gagne Paris et sa petite couronne, 17 départements, tout majoritairement à l'ouest, des pics à 38-39 degrés, notamment en Languedoc-Roussillon. Alerte aussi à la pollution à l'ozone, c'est moins cher dans les transports pendant 3 jours en Île-de-France. Le Premier ministre tient une réunion interministérielle sur la canicule. Les médicaments anti-obésité qui coûtent cher seront remboursés par la Sécurité sociale à partir de juin, c'est officiel. Remboursement sous condition. Le laboratoire Novo Nordisk qui produit le médicament Wegovy se félicite sur France Info de ce progrès. Je n'ai pas trahi la confiance des Français. Les derniers mots de Nicolas Sarkozy à son procès hier, la voix tremblante. L'ancien chef de l'État est rejugé en appel dans l'affaire du financement libyen. Décision le 30 novembre prochain. Les prix des logements anciens ont augmenté au premier trimestre en France, selon l'INSEE, plus 0,1% par rapport à la même période l'année dernière. Les impôts, plus que quelques heures pour déclarer ses revenus en ligne pour 36 départements. Ce numéro, attention, entre 20 et 54, vous avez jusqu'à ce soir minuit.
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1: On reparle de vos conditions de circulation dans 3 minutes. Vous ne bougez pas, ce sera juste après Miley Cyrus.

Deux accidents se sont produits sur l'autoroute A6 en région parisienne en direction de Paris. Premier accident qui s'est produit au kilomètre 32, c'est entre la sortie 10 pour Corbeil-Essonnes et la sortie 9 pour Villabé. Kilomètre 32, les pompiers sont déjà sur place. Un véhicule de pompiers garé sur la bande d'arrêt d'urgence. Et puis un petit peu plus loin, kilomètre 29, après la sortie pour Villabé. Dans ce secteur, la voie de gauche est neutralisée. On vient de me l'indiquer. Voilà, soyez prudents en traversant ces zones d'accident. Autoroute A6 dans l'Essonne, en direction de Paris. L'information trafic reviendra à 9h45. Vous restez avec nous, la playlist Autoroute Info vous accompagne en attendant avec les Cores et tout de suite Coldplay. Bonne route!

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1: Un véhicule est arrêté depuis quelques minutes sur le bord de l'autoroute A5. On est en Haute-Marne, autoroute A5 en direction de Paris, au kilomètre 203, peu de temps après la sortie 24 pour Chaumont. Il pourrait y avoir gêne à la circulation. Prudence, autoroute A5, direction Paris, au kilomètre 203.

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1: Il est quasiment 9h45. Deux accidents se sont produits il y a quelques minutes en région parisienne, dans l'Essonne, hein, sur l'autoroute A6, en direction de Paris. Prudence juste après la sortie 10 pour Corbeil-Essonne, kilomètre 32, direction Paris. Sachez que les pompiers sont sur place sur la bandard d'urgence, et puis un petit peu plus loin, au kilomètre 29, cette fois-ci après la sortie numéro 9 pour Villabé, un bouchon avec un accident impliquant une moto. La voie de gauche a été neutralisée, un bouchon s'est formé en amont. Avec une circulation encore chargée en région parisienne, vous l'avez compris, sur l'autoroute A6 notamment, en direction de Paris, et puis tout au bout de l'autoroute A5A, circulation chargée au niveau de la bifurcation entre la 5A et la Francilienne, en direction d'Évry et de Paris. En région lyonnaise, la circulation s'est fluidifiée par rapport à tout à l'heure. Encore quelques ralentissements toutefois à vous signaler sur l'autoroute A6 au niveau de Chalon-Sud. Et puis cette information à présent qui vous concerne, si vous êtes sur l'autoroute A5 en Haute-Marne en direction de Paris, à la hauteur du kilomètre 203, c'est-à-dire un petit peu après la sortie 24 pour Chaumont, kilomètre 203, il y a une voiture en panne sur la bandard d'urgence, mais tout près de la voie de droite. Il faut donc bien serrer à gauche pour respecter le corridor de sécurité. Un mot de la météo avec du soleil et de la chaleur encore au programme pour aujourd'hui. N'oubliez pas de bien vous hydrater, boire de l'eau régulièrement, c'est important. Ayez une bouteille d'eau à portée de main dans votre voiture, et puis n'hésitez pas à faire une pause de temps en temps sur les aires de repos ou de service à votre disposition. Une info travaux à présent, si vous êtes sur l'autoroute A40 dans l'Ain en direction de Genève et de Chamonix, sachez que vous ne pouvez pas bifurquer pour prendre l'autoroute A404 et partir en direction de Yonnax. Si vous devez aller en direction de Yonnax et si vous êtes sur la 40 direction Genève, eh bien vous pourrez y accéder mais en prenant la sortie numéro 8.
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1: Rendez-vous sur la page Facebook Autoroute Info, rendez-vous également sur notre application mobile pour avoir tous les détails sur ces zones de chantier. Vous ne bougez pas, l'information trafic revient dans 3 minutes et puis dans quelques instants, on visitera un lieu emblématique situé en Côte d'Or, ce sont les hospices de Beaune. Et tout cela, ce sera juste après Pierre Demar.

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10: Circulation chargée sur l'autoroute A6 dans l'Essonne, en région parisienne. Deux accidents se sont produits il y a quelques minutes. Kilomètre 32 tout d'abord, A6 direction Paris, kilomètre 32 après la sortie 10 pour Corbeil-Essonne. Les pompiers sont toujours sur place sur la bande d'arrêt d'urgence et puis un petit peu plus loin, au kilomètre 29 juste après la sortie pour Villabé, la voie de gauche est neutralisée et un bouchon s'est formé en amont. On refera un point trafic plus complet tout à l'heure à 10h. Accessible par les sorties 24 et 24.1 de l'autoroute A6, l'Hôtel Dieu des Hospices Civils de Beaune est un lieu emblématique du département de la Côte d'Or. Hugo Amiot l'a visité pour nous.
11: L'Hôtel Dieu, c'est 460 000 visiteurs par an.
12: Véronique Mangold, guide conférencière.
11: Construit par Nicolas Rollin, vous le voyez la date, 1443. L'hôpital du 15e siècle, c'est avant tout un lieu d'accueil, d'hébergement. Et puis par la suite, le terme hôpital, hospitalier, va aussi inclure la notion de soins.
12: L'Hôtel Dieu est connu pour ses tuiles vernissées, mais également pour une salle devenue célèbre grâce au film culte La Grande Vadrouille.
13: Mais attendez-moi, bon sang, mais dépêchez-vous. Eh ben, j'ai les pieds gonflés, là.
14: Les pieds gonflés.
15: Vraiment, la salle des pauvres, c'est déjà au niveau de cet hôpital, la salle principale de soins.
12: Flora Lavagna, médiatrice patrimoine et culture à l'Hôtel Dieu des Hospices Civils de Beaune.
15: Elle incarne vraiment aussi l'hôpital par sa symbolique, par l'architecture avec ce plafond, une voûte lambrissée. On appelle souvent ça de manière familière une coque de bateau renversée. Et vous avez une chapelle tout au fond. On avait des messes au quotidien puisque le soin est aussi très spirituel. On doit autant soigner le corps que l'esprit, notamment par les prières.
12: Outre la salle des pauvres, l'autre lieu incontournable lors de votre visite des hospices de Beaune, c'est la pharmacie. Flora Lavagna.
15: Alors ici, on est dans la pharmacie de l'Hôtel Dieu, pharmacie qui date du XVIIIe siècle. Et d'ailleurs, pour l'anecdote, la pharmacie n'existait même pas au tout début de la fondation, parce que le principe du soin qui était d'abord hospitalier, c'était d'offrir un refuge, un bon repas chaud au départ. Mais très rapidement, tous les grands hôpitaux ont eu une pharmacie. Et cette pharmacie, elle a quand même servi pendant assez longtemps, jusqu'au XXe siècle. Donc vous retrouvez encore de vrais médicaments dans les pots, parmi lesquels autant des médicaments à base de plantes que de minéraux et d'animaux. Donc vous allez retrouver aussi de la poudre de cloporte, des yeux d'écrevisse ou encore du sang dragon. Mais ça, c'est un piège, c'est végétal.

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1: Merci d'être avec nous en ce jeudi matin, il est 10h.
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1: Plusieurs informations à vous donner. Tout d'abord, prudence si vous êtes en ce moment dans le département du Loiret sur l'autoroute A77 en direction de Nevers. Prudence à la hauteur du kilomètre 67, c'est-à-dire tout près de la sortie numéro 20 pour Châtillon-sur-Loire. Il y a un patrouilleur qui intervient en ce moment, qui traverse les voies de circulation pour les ramasser des obstacles. Ce sont des débris de pneus qui se trouvent sur les voies. Le patrouilleur est sur place pour aller ramasser ces obstacles pour sa sécurité et pour votre sécurité. À vous aussi, soyez bien attentifs. A77, direction Nevers, au kilomètre 67. On part à présent en région parisienne, dans l'Essonne, sur la 6, en direction de Paris, kilomètre 29, c'est-à-dire juste après la sortie 9 pour Villabé. Un accident s'est produit tout à l'heure, je vous le rappelle. La voie de gauche est neutralisée dans cette zone. Un bouchon s'est formé, d'ailleurs, en amont de cet accident. La circulation qui reste très chargée sur l'autoroute A6 en direction de Paris. Et puis toujours en région parisienne, circulation très ralentie aussi sur la 5A, la bifurcation entre la 5A et la Francilienne en direction d'Evry et de Paris au niveau de Lieusaint et de Tigerie. On part à présent en Haute-Marne avec attention ce véhicule en panne depuis quelques minutes sur l'autoroute A5 en direction de Nancy et de Dijon. On est au kilomètre 203, c'est-à-dire un petit peu une vingtaine de kilomètres après la sortie 23 pour Château-Vilain et Colombey, les deux églises. Un patrouilleur se trouve sur place. Il faut bien serrer à gauche pour respecter le corridor de sécurité. Et puis, on a des bouchons aussi, au moment où je vous parle, toujours en Bourgogne, en Saône-et-Loire, à la sortie de l'autoroute A6, quand on prend la sortie pour Châlons-Sud, des bouchons à la sortie de l'autoroute, juste avant de passer le péage de cette sortie pour Châlons-Sud. Un mot de la météo rapidement, avec du soleil, de la chaleur ce matin. La journée devrait être encore très chaude. N'oubliez pas de bien vous hydrater, de boire de l'eau régulièrement. Ayez une petite bouteille d'eau à portée de main dans votre voiture. 10h02, on rejoint maintenant la rédaction de France Info pour le reste de l'actualité.
2: Minute avec Marie Martirossian, le cessez-le-feu menacé au Moyen-Orient.
3: Alors que les négociations pour mettre fin à la guerre entre l'Iran et les États-Unis sont toujours en cours, Washington annonce avoir abattu 4 drones iraniens qui représentaient une menace autour du détroit d'Ormuz, dit un représentant américain. En réponse, Téhéran a frappé une base américaine. Il s'agit des plus graves affrontements depuis le début du cessez-le-feu. La canicule en cours en France, 17 départements de l'ouest du pays et de la région parisienne sont en vigilance orange. Les secours sont particulièrement mobilisés, les pompiers également qui redoutent des feux de forêt précoces. Je n'ai pas trahi la confiance des Français, les derniers mots de Nicolas Sarkozy hier au terme de son procès en appel sur le financement libyen présumé de sa campagne présidentielle de 2007. Hier, au dernier jour d'audience, les avocats de l'ancien chef d'État ont plaidé de longues heures et demandé sa relaxe. Et puis à deux jours de la finale de la Ligue des Champions qui opposera le PSG à Arsenal à Budapest, un gros dispositif de sécurité sera mis en place en France. 22 000 forces de l'ordre mobilisées dans tout le pays, dont 8 000 à Paris, selon les chiffres du ministre de l'Intérieur, Laurent Nunez.
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1: Vous ne bougez pas, l'information trafic revient dans 3 minutes à peine. Ce sera juste après Jérémy Frérot.
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1: Attention, un patrouilleur intervient en ce moment sur les voies de circulation de l'autoroute A6. On est en Saône-et-Loire, en Bourgogne. Autoroute A6 en direction de Lyon, à la hauteur du kilomètre 403, c'est-à-dire une douzaine de kilomètres après à la sortie 29 pour Mâcon Sud. Un patrouilleur traverse les voies, autoroute A6, direction Lyon, au kilomètre

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3: Nouvelle intervention d'un patrouilleur sur l'autoroute A6 en Saône-et-Loire en direction de Lyon. On est au kilomètre 331, c'est-à-dire juste après la sortie 25.2 pour Chalon-Centre et Châtenois-le-Royal. On est dans le secteur de Chalon-sur-Saône. Un patrouilleur qui traverse les voies en ce moment pour aller ramasser un obstacle qui se trouve sur les voies. Soyez bien attentifs dans le secteur de Chalon. A6 direction Lyon au kilomètre 331. L'information en trafic reviendra à 10h15. Vous restez avec nous. Puis à 10h15, on jettera également un coup d'œil aux prévisions de Météo France pour ce jeudi avec encore du soleil et de la chaleur. Vous l'imaginez, on verra ça avec Tristan Ham de Météo France. Ce sera juste après la musique. Zazie et Rihanna.

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1: Il est 10h15, merci de voyager avec nous. Attention à des obstacles qui se trouvent sur les voies de l'autoroute A40. Tout d'abord, on vient de me le signaler dans le département de l'Ain, sur l'autoroute A40, quand on circule en direction de Chamonix au kilomètre 148, c'est-à-dire quelques kilomètres après la sortie numéro 7 pour Tossia. C'est une sangle qui se trouve sur la voie de gauche. Le patrouilleur se rend sur place. Autre obstacle, cette fois-ci sur l'autoroute A70, dans le Loiret en direction de Nevers, à la hauteur du kilomètre 67, c'est-à-dire tout près de la sortie numéro 20 pour Châtillon-sur-Loire. Cette fois-ci, ce sont des débris de pneus qui se trouvent sur les voies. Attention, le patrouilleur est sur place. Il intervient.

0: intervient sur les voies pour les ramasser, ces obstacles, prudence. Et puis en région parisienne à présent, sur l'autoroute A6 en direction de Paris, l'intervention se termine. Il y a eu un accident qui s'est produit tout à l'heure, hein, je vous le rappelle, sur l'autoroute A6 dans l'Essonne, direction Paris, au kilomètre 29, un peu après la sortie pour Villabé. Je vois sur mes retours caméra ici en studio que le patrouilleur vient de quitter les lieux. Il y avait un bouchon qui s'était formé tout à l'heure. La circulation s'est depuis nettement fluidifiée.
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0: Et puis côté météo, encore du soleil et de la chaleur en ce jeudi matin. N'oubliez pas de bien vous hydrater régulièrement, boire de l'eau, c'est important. Ayez une petite bouteille d'eau à portée de main dans votre voiture ou dans votre camion. Et puis n'oubliez pas de faire la pause de temps en temps sur l'une des aires de repos ou de service à votre disposition sur le réseau autoroutier. Et justement, on va continuer de parler du ciel tout de suite avec Tristan Ham de Météo France.
2: L'épisode de chaleur qui frappe notre pays n'est pas encore terminé. Ce jeudi, la chaleur se maintient à des niveaux comparables aux jours précédents grâce à un soleil bien souvent seul dans le ciel ou alors accompagné de quelques nuages décoratifs. Prévoyez alors une après-midi difficile sur les routes où le soleil frappera fort sur votre véhicule. Et comptez des températures maximales dépassant régulièrement les 30 degrés et atteignant par endroits les 35 degrés. Certaines villes peuvent même dépasser ces 35 degrés comme en Nouvelle-Aquitaine ou dans le Languedoc-Roussillon. La température va ensuite tarder à descendre seulement une fois que le soleil sera assez bas ou couché et la soirée se déroulera alors dans une ambiance encore lourde. Cet épisode de chaleur ne déclinera véritablement qu'en fin de week-end suivant, c'est-à-dire durant la journée de dimanche qui arrive, au prix d'un temps plus humide mais toujours relativement chaud. 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
0: Allez, dans quelques minutes, vous découvrirez les coulisses de l'autoroute et les coulisses d'Autoroute Info également pour savoir comment, depuis le terrain, l'information trafic arrive juste à vous. Vous verrez cela, ce sera juste après The Way We Touch. C'est le dernier titre de Charlotte Cardin que l'on écoute maintenant sur Autoroute Info.

0: Attention, un patrouilleur est toujours sur les voies de l'autoroute A77 dans le département du Loiret. Autoroute A77 en direction de Nevers à la hauteur du kilomètre 67. C'est tout près de la sortie numéro 20 pour Briard et Châtillon-sur-Loire. Un patrouilleur qui intervient sur les voies pour aller ramasser des obstacles, des débris de pneus qui sont éparpillés sur plusieurs dizaines, plusieurs centaines de mètres. Prudence dans ce secteur. Vous restez avec nous, l'information trafic reviendra à 10h30 avec Aurélien Valto qui va vous accompagner pour le restant de cette journée. Mais tout d'abord, on va découvrir l'envers du décor. Accident, obstacle, voiture en panne. Élise Valade a remonté la chaîne de l'information trafic du terrain jusqu'à l'autoradio.
1: Et pour cela, je suis allée dans les coulisses de l'autoroute à Saint-Apollinaire, près de Dijon, en Côte d'Or.
2: Oui, le PC, j'écoute.
1: Juste à côté de la radio se trouve le PC sécurité des autoroutes APRR.
3: C'est Marcel.
1: Les opérateurs et les opératrices se relaient 24 heures sur 24, 7 jours sur 7. Ils veillent sur le trafic et la sécurité de plus de 1800 km d'autoroute, chacun sur un secteur déterminé.
4: Appel d'urgence.
5: Sécurité autoroute, bonjour.
1: Parmi leurs missions, répondre aux conducteurs qui sont aux bornes d'appel d'urgence.
4: Sur la 19, il y a une bâche plastique en plein milieu d'autoroute.
5: Sur la A19.
4: Sur la A19, en direction de Sens, au niveau du PK20 à peu près.
5: D'accord, très bien, c'est noté, monsieur. Merci de votre appel. J'avertis le patrouilleur et je mets un affichage pour les autres clients. Merci beaucoup, bonne route à vous. Au revoir, monsieur. Merci.
1: L'info est immédiatement transmise à l'opérateur qui gère la zone où se trouve la 19. Celui-ci appelle tout de suite le journaliste à l'antenne d'Autoroute Info pour avertir les conducteurs.
6: Oui, à 19 sens 2, PK20, une bâche sur les voies.
7: Ok, merci.
1: En moins de 2 minutes, l'info est dans l'autoradio.
8: Roald Bilbo.
9: Et des obstacles qui viennent de nous être signalés dans Lyon sur l'autoroute A19. Si vous
1: chaque année, autour de 75 000 appels viennent des bornes d'appel d'urgence ou de l'appli SOS Autoroute pour l'ensemble des autoroutes du groupe APRR. Autant dire que dans un PC autoroutier, les moments de pause sont plutôt rares.
6: Sécurité autoroute, j'écoute.
10: On vient de me signaler des piétons au niveau de la voie d'accélération de Darvo.
6: Ouais, reçu. Ouais. Alors, cette fois-ci, j'ai des piétons à 6 sens 2, 73, 600, deux personnes sur BAU, juste à la sortie de l'aire de Darvo.
1: Même s'il n'y a pas tout de suite de flash trafic de prévu, le journaliste à l'antenne peut quand même informer les conducteurs d'un nouveau danger. Il interrompt le programme d'autoroute info en sélectionnant la zone géographique où son intervention doit être diffusée.
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9: Et deux piétons,
1: près de 100% des alertes sont transmises en moins de 2 minutes.

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1: Il est 10h30 et merci à ceux qui viennent de nous rejoindre. Merci de faire la route en notre compagnie. On part sur l'autoroute A6. Pour ceux qui rejoignent Paris, il y a un accident qui s'est produit au point kilométrique 32. C'est juste après la sortie numéro 10, fléchée Corbeil-Essonne. Et on nous signale une voiture sur la partie droite de la chaussée, les services de sécurité et un dépanneur qui viennent d'arriver sur place. Serrez bien sur la voie de gauche, il y a une petite gêne sur la droite. Donc serrez bien sur les voies de gauche disponibles. Sur l'autoroute A77 dans le département du Loiret, là c'est un patrouilleur qui intervient pour nettoyer les voies de circulation. Il y a de nombreux débris de pneus sur la chaussée, sur cette autoroute A77 en direction du sud, en direction de Nevers. C'est au kilomètre 67 à proximité de la sortie numéro 20 fléchée Châtillon-sur-Loire. Ailleurs, pas d'autres difficultés. La chaleur, bien sûr. Soyez attentifs, surveillez votre corps et n'oubliez pas de vous désaltérer régulièrement. Faites des pauses fraîcheur également. Les aires de service et de repos, bien sûr, sont à votre disposition. Et puis une information qui s'affiche à l'instant sur nos écrans concernant tout d'abord un accident qui est signalé sur l'autoroute A6 en direction de Paris au kilomètre 426, juste après la barrière de péage de Villefranche-Lima au nord de Lyon. Pour l'instant, pas plus de précisions, on en reparle dans les toutes prochaines minutes. J'apprends qu'il y a également des obstacles qui sont signalés sur l'A36 en direction de Mulhouse au kilomètre 86. C'est entre Besançon et Montbéliard après la sortie numéro 5. Allez, on poursuit avec les titres de France Info.
2: Michelin annonce un plan de départ volontaire en France.
3: Le leader mondial de fabrication de pneus évoque un plan qui va concerner jusqu'à 1500 postes qui pourraient être supprimés sur 3 ans. Michelin qui emploie au total 17 000 personnes en France. Une représentation de la pièce de théâtre deuxième partie dans laquelle joue Patrick Bruel à Paris, interrompue hier par 3 militantes féministes du collectif Nous Toutes. Elles portaient un masque à l'effigie du chanteur visé par plusieurs plaintes pour viol et agression sexuelle. Elles ont scandé la phrase Bruel, violeur, avant que la salle ne soit évacuée. Le département de la Loire-Atlantique a mené depuis le début de l'année plus de 800 opérations de sécurisation dans les quartiers pour lutter contre le narcotrafic. Chiffre donné par la préfecture ce matin. À Nantes, en moins d'un mois, 3 personnes ont été tuées dans des fusillades en lien avec le trafic de drogue. Et puis Sébastien Lecornu va présider dans l'après-midi une réunion interministérielle pour préparer les prochains épisodes de canicule attendus cet été. L'exécutif critiqué pour son impréparation alors que 17 départements sont en vigilance orange pour canicule aujourd'hui.
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1: Et des précisions, nous venons d'en avoir concernant l'accident signalé sur l'autoroute A6 en direction de Paris, kilomètre 426, juste après la barrière de péage de Villefranche-Lima. Un poids lourd et une voiture impliquée, avec la voiture qui est signalée sur la voie de gauche, donc gêne au trafic. A6 direction Paris, juste après la barrière de péage de Villefranche-Lima au nord de Lyon.

Et on part sur l'autoroute A40, l'axe Mâcon-Genève-Chamonix, où le trafic est momentanément interrompu en direction de Genève et de Chamonix. Après la bifurcation avec l'A404 pour Oyonnax, au niveau du tunnel de Chamoise, à l'entrée du tunnel, les barrières se sont abaissées de manière automatique pour éviter qu'un poids lourd hors gabarit ne s'engage sous le tunnel. Les portiques ont détecté ce poids lourd hors gabarit. Il va falloir lui faire demi-tour. Des opérations qui prennent en général 15-20 minutes, grand maximum. Donc, pour le moment, l'autoroute A40 vient d'être fermée en direction de Genève et de Chamonix, juste après la bifurcation avec la 404. La musique, et on se retrouve à 10h45. Voici Matt Simmons.

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1: Et finalement, la fermeture aura été de courte durée, c'est tant mieux. Le poids lourd hors gabarit à l'entrée du tunnel de Chamoise a pu être enlevé. En tout cas, il ne gêne plus et le trafic est maintenant rouvert sur l'A40. Ça repart sur l'A40 en direction de Genève et de Chamonix. Après la bifurcation avec l'A404 à Oyonnax, pour vous qui roulez donc en direction des Alpes.

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1: À 10h45, trafic momentanément interrompu sur l'autoroute A6 en direction de Paris, juste après la barrière de péage de Villefranche-Lima au nord de Lyon. À la suite d'un accident, il y a une voiture sur voie de gauche du monde sur place en ce moment pour tenter d'évacuer cette voiture, Et visiblement, c'est ce que je vois avec le retour caméra, ça ne passe plus, hein, pas de véhicule qui circule. Donc vous êtes à l'arrêt derrière, bouchon en formation bien évidemment, il y a d'ores et déjà au moins 3 à 4 kilomètres de retenue. Le bouchon débute un peu avant d'arriver à la barrière de péage de Villefranche-Lima. Si vous êtes dans ce secteur de Villefranche, ne vous engagez pas sur la 6 en direction de Paris au niveau de la sortie de Villefranche-Sud. Ailleurs, nous signalions un accident sur l'autoroute A6 en direction de Paris, aux portes de l'Île-de-France, juste après la sortie numéro 10 pour Corbeil-Essonnes. La voiture qui était impliquée a maintenant été évacuée. Plus de danger aux portes de Paris. On s'intéresse aux zones de travaux qui pourraient vous concerner avec des fermetures la nuit prochaine. Et ce sera le cas sur la 6, là où je parlais de l'accident à l'instant, secteur de Villefranche-sur-Saône. La 6 sera fermée en direction de Paris entre les sorties 31.2 et 31.1 à partir de ce soir 21h jusqu'à 6h demain matin. Des fermetures qui seront renouvelées ainsi tous les soirs de la semaine jusqu'au 12 juin prochain. Et puis je rappelle que ce week-end, à partir de demain soir 22h jusqu'à lundi matin 6h, c'est le tunnel de Fourvière à Lyon qui sera fermé.
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1: Allez, on se retrouve dans quelques minutes et nous ferons un bond dans le temps pour évoquer une voiture mythique de la fin du 19e siècle, la Jamais Contente. Ce sera juste après la musique. Et voici l'un des tubes du moment avec Tame Impala et Jenny, le titre Dracula.

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4: Rappel de la principale perturbation de ce milieu de matinée. Le bouchon qui s'est formé sur l'autoroute A6 au nord de Lyon, un tout petit peu avant d'arriver à la barrière de péage de Villefranche-Lima. Bouchon de 3-4 km. Une demi-heure de temps de parcours selon les remontées GPS à notre disposition. Conséquence d'un accident qui s'est produit juste après la barrière de péage avec une voiture sur voie de gauche. Ça passe sur les voies de droite, mais avec l'intensité du trafic. Il y a donc ce bouchon qui s'est formé sur l'autoroute A6 en direction de Paris depuis le diffuseur 31.2 de Villefranche-Sud. Il est conseillé de ne pas s'engager sur la 6 en direction de Paris, sinon vous arriverez directement dans ce bouchon. Et avant de nous retrouver à 11h précise, on fait un bond dans le temps. Et nous allons au début de l'ère automobile, avant l'avènement du moteur à explosion, à l'époque où la mobilité était déjà électrique. Et c'est dans ce contexte que fut conçue la jamais contente, une voiture mythique qui releva un défi inédit pour l'époque, découverte avec Véronique Voiron.
5: Et ce défi, ce fut d'être le premier véhicule à dépasser les 100 km/h, ou quand une voiture électrique était la plus rapide au monde. Pour cela, il faut remonter à la fin des années 1800. À cette époque, le choix du meilleur type de propulsion n'était pas encore établi. Si le moteur à explosion avait de nombreux avantages, beaucoup croyaient davantage à l'électricité qu'au pétrole. C'est le cas de l'industriel belge Camille Genazzi. Il se met en tête de prouver la supériorité des batteries sur le moteur à explosion en battant le record de vitesse de l'époque, établi alors aux alentours de 92 km/h. Le 29 avril 1899, il s'élance dans une course de vitesse sur une piste de 2 km de long à Achères, dans les Yvelines, à bord d'un véhicule dont il a spécialement commandé la construction et qu'il a baptisé la Jamais Contente. De conception résolument nouvelle, la voiture se caractérise par des roues de taille égale, une recherche d'aérodynamisme et une carrosserie allégée par l'emploi de l'aluminium. La Jamais Contente ressemble à un obus monté sur roues. Ses deux batteries électriques développent un peu moins de 70 chevaux, mais représentent près de la moitié de son poids de 1,5 tonne. Lors de cette compétition en région parisienne, elle pulvérise le record en atteignant 105,98 km/h. Elle devient donc le premier véhicule terrestre à dépasser la barrière symbolique des 100 km/h, et tout cela en silence, s'il vous plaît. Au fait, pour ceux d'entre vous qui s'interrogent sur l'origine du nom de la Jamais Contente, deux hypothèses existent. Certains disent qu'il s'agit d'un qualificatif pour la voiture qui tombait souvent en panne. Pour d'autres, Camille Genazzi aurait donné ce nom en référence au caractère de son épouse. Quoi qu'il en soit, aujourd'hui, la Jamais Contente constitue une pièce phare du musée de la voiture de Compiègne, où elle est exposée.
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4: Avec de gros morceaux de pneus de poids lourds signalés sur l'autoroute A31 Nancy-Beaune en direction de Beaune et de Lyon. Au kilomètre 42, c'est après la sortie numéro 4 pour Dijon.

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1: Et bienvenue à ceux qui nous rejoignent ce jeudi matin, il est 11h.
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1: Avec la principale perturbation, c'est le bouchon à Villefranche-sur-Saône, sur l'autoroute A6 en direction de Paris. 3 km de retenue, mais une quarantaine de minutes à patienter selon les remontées GPS à notre disposition. Le bouchon s'est formé un peu avant la barrière de péage de Villefranche-Lima. Pour vous qui êtes en provenance de Lyon par la 6 depuis le tunnel de Fourvière ou depuis le contournement est lyonnais A46, dès que vous arriverez sur l'autoroute A6, vous arriverez dans ce bouchon. 3 quarts d'heure d'attente avant de passer la barrière de péage. C'est la conséquence d'un accident qui s'est produit juste après avec une voiture sur voie de gauche. Et le trafic qui passe au compte-gouttes, je vois que les services de sécurité, les secours arrivent sur place. De nombreux véhicules d'intervention et des piétons à proximité des voies. Voilà pour la situation de cette autoroute A6. Ailleurs, des obstacles, des morceaux de pneus sur l'autoroute A31 Nancy-Beaune, en direction de Beaune et de Lyon, au kilomètre 42. C'est peu après la sortie numéro 4 pour Dijon en Côte d'Or. Et ailleurs, pas d'autres grosses difficultés. Cela se passe globalement bien. Attention quand même en raison des fortes chaleurs. Hydratez-vous, n'oubliez pas de faire la pause également. Pause fraîcheur, les aires de service et de repos sont à votre disposition pour vous reposer, vous, vos passagers, ainsi que les véhicules qui souffrent de cette forte chaleur. Profitez-en, pourquoi pas, pour vérifier le gonflage de vos pneus sur une aire de service. C'est un service gratuit, car avec les fortes chaleurs, les pneus sont fortement soumis à la surchauffe. Allez, après vos conditions de circulation, on s'intéresse maintenant à l'actu nationale et internationale avec les titres de France Info.
2: Le collectif MeToo École demande une réunion en urgence avec 3 ministres.
3: Les ministres de la Justice, de l'Éducation nationale et de la Santé en plein scandale des violences dans le périscolaire. Les membres de ce collectif jugent décevantes les réquisitions prononcées par le parquet avant-hier au procès d'un animateur jugé pour agression sexuelle dans une école parisienne. Le parquet a requis contre ce dernier 3 ans de prison, dont un ferme. La France dans une nouvelle journée de canicule, vigilance orange dans 17 départements, un pic de pollution à l'eau. L'ozone est toujours en cours dans plusieurs régions, notamment en Île-de-France et en Auvergne-Rhône-Alpes. Le ministère iranien des Affaires étrangères condamne des violations du cessez-le-feu par les États-Unis après des frappes américaines la nuit dernière sur la ville côtière de Bandar Abbas dans le sud du pays. Téhéran a ensuite répliqué en frappant une base américaine. Et puis les médicaments anti-obésité vont être remboursés à partir du mois de juin par la Sécurité sociale. Confirmation ce matin de la ministre de la Santé. Et des remboursements possibles sous de strictes conditions, ça sera possible seulement pour les patients qui souffrent d'obésité sévère. Wegovy et Mounjaro coûtent entre 250 et 400 euros.
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1: Et un coup d'œil sur l'autoroute A6 au nord de Villefranche-sur-Saône. Trafic qui a été momentanément interrompu. Là, je vois que ça repart. Il y a les opérations en cours pour nettoyer la chaussée, évacuer la voiture accidentée sur voie de gauche. Donc, je vois aussi qu'un dépanneur intervient à l'instant. Cela va certainement occasionner quelques micro-coupures de cette autoroute A6 en direction de Paris, juste après la barrière de péage de Villefranche-Lima. La musique, on se retrouve dans les prochaines minutes. Voici Marine.

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2: Le trafic est momentanément interrompu sur l'autoroute A6 en direction de Paris, juste après la barrière de péage de Villefranche-Lima, là où s'est produit tout à l'heure un accident impliquant deux voitures. Le dépanneur intervient en ce moment pour évacuer la voiture qui se trouve sur voie de gauche. L'autre voiture, elle est bien sur la bande d'arrêt d'urgence. Il y a également de nombreux piétons et les secours également pour prendre en charge deux blessés légers. Pour le moment, trafic momentanément interrompu. Il y a un bouchon de 3 à 4 km qui s'est formé avant la barrière de péage de Villefranche-Lima. Bouchon également qui s'est formé sur l'autoroute A36 Beaune-Mulhouse en direction de Mulhouse au passage de Belfort. Tout à l'heure, un ralentissement a été volontairement provoqué pour modifier une zone de travaux. C'est maintenant chose faite, mais avec l'intensité du trafic, eh bien ça coince dans ce secteur à l'entrée et dans la traversée du chantier. Sur l'A36 en direction de Mulhouse, au passage de Belfort, 10 minutes de perdu selon les remontées GPS à notre disposition.

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1: Avec le trafic qui repart sur l'autoroute A6 en direction de Paris, juste après la barrière de Villefranche-Lima. Il avait été interrompu quelques instants pour permettre l'évacuation d'une voiture accidentée sur voie.

0: voie de gauche qui a été rendue à la circulation. Ça passe sur les deux voies de gauche. La voie de droite reste neutralisée. Il y a de nombreux véhicules d'intervention le long de la bande d'arrêt d'urgence. Il faut encore évacuer la deuxième voiture qui était accidentée. Les pompiers sont aussi sur place. Donc voilà la situation au niveau de l'accident. Et il y a un gros bouchon derrière avec 5 km de retenue. Et pour ceux qui arrivent dans ce bouchon, il faudra compter au moins une demi-heure, voire trois quarts d'heure de temps de parcours pour traverser ces 5 km de perturbation. Nous sommes sur l'autoroute A31. Il y avait des débris sur les voies. Le patrouilleur vient de les ramasser au kilomètre 42. Après la sortie 4, Dijon, en direction du sud. Il est maintenant arrêté au niveau du poids lourd, victime de la crevaison qui est sur la bande d'arrêt d'urgence. Autre poids lourd, victime d'une crevaison avec le conducteur qui change sa roue, c'est sur l'autoroute A36 en direction de Beaune et de Paris au kilomètre 62 en quittant le secteur de Montbéliard juste avant la barrière de péage de Saint-Maurice. Voilà pour les principales perturbations et on va s'intéresser à la météo.
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0: De très très fortes chaleurs depuis plusieurs jours et aujourd'hui encore avec des valeurs qui avoisinent les 25 à 30 degrés sur les régions de l'Est avec des pointes parfois au-delà des 30 degrés. Et pour la suite de la journée, on écoute les prévisions de Tristan Ham de Météo France.
2: L'épisode de chaleur qui frappe notre pays n'est pas encore terminé. Ce jeudi, la chaleur se maintient à des niveaux comparables aux jours précédents grâce à un soleil bien souvent seul dans le ciel ou alors accompagné de quelques nuages décoratifs. Prévoyez alors une après-midi difficile sur les routes où le soleil frappera fort sur votre véhicule. Et comptez des températures maximales dépassant régulièrement les 30 degrés et atteignant par endroits les 35 degrés. Certaines villes peuvent même dépasser ces 35 degrés comme en Nouvelle-Aquitaine ou dans le Languedoc-Roussillon. La température va ensuite tarder à descendre, seulement une fois que le soleil sera assez bas ou couché, et la soirée se déroulera alors dans une ambiance encore lourde. Cet épisode de chaleur ne déclinera véritablement qu'en fin de week-end suivant, c'est-à-dire durant la journée de dimanche qui arrive, au prix d'un temps plus humide, mais toujours relativement chaud. 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
0: Allez, on se retrouve dans les toutes prochaines minutes pour un nouveau point. Et puis, nous assisterons à un contrôle des services des douanes. Et l'innovation est au rendez-vous afin d'optimiser les contrôles des poids lourds. Vous l'entendrez. Ce sera juste après Lewis Capaldi.

0: Rappel des conditions de circulation avec le bouchon sur l'autoroute A6, c'est la principale difficulté. Au nord de Lyon, au passage de la barrière de Villefranche-Lima, avec plus d'une heure d'attente, 5 à 6 km de bouchon, conséquence d'un accident qui s'est produit tout à l'heure, juste après la barrière de péage de Villefranche-Lima. Cet accident s'est produit il y a près d'une heure. La voiture qui se trouvait sur voie de gauche a été évacuée, mais il y a toujours des opérations en cours et voie de droite neutralisée, ça passe sur les deux voies de gauche. Voilà pour la principale perturbation. Ailleurs, rappelons qu'il y a aussi un petit bouchon sur l'A36 en direction de Mulhouse dans le secteur de Belfort à l'entrée d'un chantier avec 5 minutes d'attente. Et nous partons maintenant dans l'est de la France sur l'A36 pour assister à un contrôle des poids lourds. Notre journaliste Xavier Ferrand est accompagné d'un agent des douanes.
1: Il est 9h du matin, on est sur une aire de repos de l'autoroute A36. Il y a un poids lourd avec un gigantesque bras. Vous êtes chef divisionnaire des douanes dans la région. Il se passe quoi sur cette aire ce matin?
2: Nous sommes sur l'aire du bois de Frachères, en contrôle avec les motards et la brigade de Besançon. Et les agents de la brigade SMS de Paris qui viennent installer le camion SMS.
1: C'est le grand camion avec le bras là.
2: Voilà, exactement. Donc les collègues ciblent des camions sur l'autoroute, les rabattent sur l'air.
1: Alors je suis à bord là d'une voiture des douanes. On est sur l'autoroute A36. Gilles, vous venez d'appuyer sur un écran là. J'ai pas le même dans ma voiture à moi. Vous avez fait quoi?
3: J'ai mis le deux tons, j'ai mis les bleus. Voilà, j'ai regardé le chauffeur pour lui indiquer de nous suivre. Et j'ai également indiqué, donc sur un panneau défilant, douane, suivez-nous pour pouvoir le ramener en toute sécurité sur l'aire de contrôle.
4: Un polonais, Golf Mike, 63, Mike. Il nous fait un Espagne-Kazakhstan. Il transporte des graines de tournesol.
1: Maintenant que le camion a été intercepté, on va monter à bord du camion qui scanne.
5: Bonjour.
1: Bonjour. Il y a deux agents à bord du camion là qui va scanner le poids lourd.
6: On a une en direct, on a le scan du véhicule qui est sous le bras et l'ordinateur va commencer à nous renvoyer l'image. Et en fonction de cette image, c'est un peu comme un bagage X à l'aéroport, on va pouvoir travailler dessus en fonction de la densité, l'organique, le matériel, etc., etc. C'est du tabac par exemple, c'est souvent des cartouches, des choses comme ça, donc à ce moment-là on aura vraiment la forme des cartouches de cigarettes. Si on tombe sur de la résine de cannabis par exemple, elle sera beaucoup plus dense que de l'herbe, donc on verra des parties sombres.
1: Merci beaucoup, messieurs. Voilà, on est ressorti du camion et on va les laisser travailler tout au long de cette journée, donc pour une quarantaine de poids lourds qui seront contrôlés sur cette route entre l'Espagne et l'Allemagne.

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1: Et à 11h30, avant d'évoquer le gros bouchon de l'autoroute A6 au nord de Lyon, au passage de la barrière de Villefranche-Limat en direction de Paris, on part sur l'A404 où un cycliste vient d'être signalé au niveau de l'accès numéro 12. On est donc à Oyonnax et attention donc à ce cycliste signalé à proximité des voies dans ses bretelles ou sur la 404 secteur Oyonnax vers la sortie numéro 12. Et on part donc à Villefranche-sur-Saône où un accident s'était produit aux alentours de 10h30, il y a une heure maintenant, impliquant deux voitures dont une qui se trouvait sur voie de gauche. Les deux voitures ont maintenant été évacuées et à l'instant je vois que les services de sécurité viennent de quitter les lieux. Et toutes les voies ont été rendues à la circulation, donc plus personne au niveau de la zone d'accident. C'était sur cette autoroute A6 en direction de Paris, juste après la barrière de péage de Villefranche-Limat. Il y a un gros bouchon qui s'est formé, 5 à 6 km de retenue. Pour le moment, les remontées GPS nous font part d'un temps de parcours d'environ une heure pour traverser la difficulté. Mais le bouchon va donc pouvoir se résorber maintenant que les trois voies ont été rendues à la circulation. Ailleurs, pas d'autres difficultés. Rappelons juste ce conducteur poids lourd qui change sa roue sur la 36 en direction de Beaune et de Paris au kilomètre 62 en quittant Sochaux-Montbéliard. C'est un petit peu après l'aire de service d'Eco et un peu avant la barrière de péage de Saint-Maurice. On poursuit avec les titres de France Info.
2: Minutes des vigilances orange en France et rouge en Italie.
3: Les villes de Rome, Florence, Turin, Bologne placées au niveau d'alerte le plus élevé en raison des fortes chaleurs que connaît aussi l'Italie ces jours-ci. En France, 17 départements sont en vigilance orange canicule, dont Paris, les départements de la Petite Couronne, Hauts-de-Seine, Seine-Saint-Denis et Val-de-Marne. La région parisienne où des restrictions sont en cours sur les routes à cause d'un épisode de pollution à l'ozone dû à ces fortes chaleurs. Il n'y aura aucun départ contraint, promet Michelin. Le fabricant de pneus annonce jusqu'à 1500 suppressions de postes en France sur 3 ans dans le cadre d'un plan de départ volontaire. Des plus petites sommes mais des dons en hausse l'année dernière selon le baromètre France Générosité qui parle d'un rebond malgré l'inflation. Les dons aux associations, aux fondations ont augmenté de plus de 3% en 2025. Plus d'1,2 milliard d'euros ont été collectés.
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1: Et on se retrouve dans les toutes prochaines minutes pour un nouveau point sur vos conditions de circulation. Tout de suite, c'est la musique avec le duo This Is Theodora. Ils seront au festival Europavox de Clermont-Ferrand. Pour This Is, ce sera la soirée du 27 juin. Et pour Theodora, ce sera la veille, le 26. On les retrouve avec leur titre Mélodrama.

Rappel du gros bouchon sur l'autoroute A6 en direction de Paris au passage de la barrière de péage de Villefranche-Lima au nord de Lyon. À la suite d'un accident qui s'était produit tout à l'heure, il n'y a plus de perturbations liées à l'accident juste après la barrière de péage de Villefranche-Lima, seulement le bouchon de 5 km qui se résorbe. On est passé de plus d'une heure d'attente à un peu moins d'une demi-heure maintenant, selon les remontées GPS à notre disposition. Et puis, plus loin, dans Lyon, attention sur la 6 direction Paris au kilomètre 178, c'est après la sortie numéro 21 pour Nitry. Il y a un poids lourd en panne dans la traversée d'une zone de travaux. Là où la voie de gauche est neutralisée, vous circulez sur la seule voie de droite et le poids lourd est à l'arrêt sur la bande d'arrêt d'urgence dans la traversée de ce chantier au kilomètre 178. On se retrouve à 11h45 et pour la musique, dans quelques instants, Santana et tout de suite Titillo.

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1: Pour vous indiquer un véhicule qui roule très lentement, une voiture tractant une remorque, visiblement une crevaison sur la remorque avec donc... ce véhicule qui roule très lentement sur l'A31 en direction de Beaune et de Lyon. Après la sortie numéro 8.1, on est entre la sortie 9 de Vittel et la sortie 8 de Bourbonne-les-Bains sur cette autoroute A31.
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1: Et dans votre actualité de la route, pour cette toute fin de matinée, une circulation qui repart au nord de Lyon après l'accident qui s'est produit dans le département du Rhône, du côté de Villefranche, et la circulation qui est encore encombrée, surtout tout au bout de l'autoroute A46, autoroute de contournement de Lyon par l'Est. Il faudra s'attendre à une petite dizaine de minutes pour effectuer 2 km de trafic ralenti avant de s'insérer sur l'A6, là où il y a eu l'accident. Encore quelques coups de frein, mais plus de gros bouchons comme c'était le cas encore tout à l'heure. L'actualité trafic, c'est également une alerte depuis quelques instants concernant les conducteurs du côté de la Haute-Marne sur l'A31. En direction de Beaune et de Lyon, kilomètre 154, a été repérée une voiture qui roule lentement. Elle tracte une remorque et sur la remorque, des pneus est crevé. Véhicule donc lent sur l'A31 en direction de Beaune et de Lyon après avoir passé la sortie 8.1 pour Bourmont La Marche. Et puis, à noter un camion tombé en panne dans un secteur assez sensible, puisque c'est au niveau d'une zone de travaux que ce poids lourd est arrêté sur la 6 direction Paris, kilomètre 178. Alors, le camion est sur la bande d'arrêt d'urgence et les travaux occupent la voie de gauche. Donc, vous passez sur la file de droite seulement, après avoir passé Nitry, la sortie numéro 21. Un patrouilleur se rend sur place. On va continuer par les travaux. Avec ceux qui sont prévus ce soir au nord de Lyon, au niveau de Villefranche-sur-Saône, la fermeture de l'autoroute A6 en direction de Paris, entre la sortie 31.2 et la sortie 31.1, comme chaque soir de la semaine d'ailleurs, de 21h à 6h du matin, fermeture de la 6. Et ça va durer ces travaux jusqu'au 12 juin prochain.
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1: Restez avec nous dans moins de 5 minutes, on se rendra à Montluçon dans l'Allier au sein du MUPOP. Il abrite une des plus grandes collections d'instruments en France. Reportage après la musique justement, et c'est Bruno Mars.

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2: Pour les conducteurs qui sont sur l'autoroute A31, il y a un véhicule lent, une voiture qui tracte une remorque. Remorque sur laquelle un des pneus est crevé. Et ce qui explique d'ailleurs pourquoi cette voiture avance lentement sur l'A31 en direction de Beaune et de Lyon, kilomètre 154. L'alerte reste toujours d'actualité après avoir passé Bourmont-Lamarche, la sortie 8.1. Soyez attentifs, le patrouilleur va tenter de retrouver ce véhicule. L'actualité trafic revient, ce sera à midi, après un titre des Beach Boys ou encore Elisa Tobati et Tom Dice. Mais tout de suite, un rendez-vous de la rédaction, on va aller à Montluçon avec le reportage qui nous emmène au MUPOP. Le musée des musiques populaires abrite l'une des plus impressionnantes collections d'instruments de France, avec plus de 2000 objets exposés. Visite avec Victor Simonet.
3: Passer du Paris au temps du bal musette à l'arrivée du jazz en France, en passant par le tout début du rock dans l'Hexagone porté entre autres par Johnny Hallyday, le tout en quelques pas, c'est possible au MUPOP de Montluçon.
4: On est vraiment sur le musée de la musique en France à posséder autant de collections. On est sur 3300 m² de musée qui se fait du coup en parcours de 3 étages.
3: Manon Nicosia, animatrice au sein du musée, elle nous ramène à une période cruciale de la diffusion de la musique, le milieu du XXe siècle.
4: On va plutôt avoir des moyens de diffusion qui vont être numériques, alors qu'avant c'était plutôt des moyens de diffusion qui étaient par la parole, en fait on communiquait entre nous. Là on va plutôt passer par la télé, on va passer par les CD. Fin des années 50 on va en retrouver des jukebox, là on va passer sur le jukebox en formica avec la grosse bulle en verre. Dans l'idée des années 60, les vinyles sont présents à l'intérieur, on met sa pièce à l'intérieur de la machine, on sélectionne ce qu'on veut écouter et on a le son qui se diffuse. Et on a aussi le scopitone qui lui permet en même temps d'avoir le son, vous avez également l'image. Même principe, on met sa pièce, on sélectionne et on peut regarder son clip et écouter la musique.
3: Au milieu des centaines d'instruments, quelques-uns ont leur particularité.
4: Et on a Axel Bauer qui nous a donné sa Les Paul, donc qu'on puisse la mettre en avant dans notre musée. Donc c'est sa guitare à lui, hein. il a joué dessus, on le voit d'ailleurs sur l'affiche sur scène.
5: Donc en parallèle du rock, c'est la musique électronique, c'est un petit peu le début d'une nouvelle ère de la musique.
4: Exactement, c'est ça. Donc on va se servir de synthé, de platine pour modifier un petit peu les sons. À cette époque où il y a les DJ qui arrivent, un peu plus tard, on va avoir des groupes comme Depeche Mode, Blue Monday, New Order.
5: Là, plus les années avant, j'imagine que plus les styles musicaux sont imprégnés rapidement en France.
4: C'est ça. Et puis chacun met sa patte, met sa graine dans le style musical, ce qui permet aussi de créer des groupes. Là, au niveau du rap, Supreme NTM, IAM, etc., qui eux ont su s'identifier à toute cette période break, breakdance, graffiti, pour ramener leur patte en France. Et ça a bien marché, puisque c'est encore des groupes qu'on écoute encore, donc c'est plutôt pas mal.
3: Un vrai voyage musical à retrouver au MUPOP de Montluçon, accessible depuis l'autoroute A714.

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1: Un début de feu d'accotement, c'est sur l'A31 en direction de Beaune et de Lyon, kilomètre 154. Alors, je vous ai parlé jusqu'ici d'un véhicule qui roule lentement avec crevaison sur la remorque qu'il tracte et qu'avec les étincelles, hein, puisque le véhicule avance avec la remorque qui est sur la jante, eh bien, il y a un feu qui s'est déclenché dans l'accotement. Les agents autoroutiers sont sur place et attendent l'arrivée des pompiers. Il va y avoir du monde en bordure des voies. Après Bourmont-Lamarche, la sortie 8.1. Quant au véhicule en question, apparemment, il aurait continué d'avancer. Soyez attentifs, hein, sur la 31, une fois que vous serez entre les Vosges et la

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1: Bienvenue si vous nous rejoignez, c'est l'heure de vos conditions de circulation à la mi-journée.
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1: Et l'actualité de votre route, c'est cette chaleur écrasante qui vous accompagne encore une fois sur les axes des autoroutes APRR. Le soleil est bien présent, on le voit au retour caméra en studio. Les températures autour de 30-34 degrés généralement. N'oubliez pas de faire des pauses peut-être plus régulières, plus fréquentes que d'habitude sur les aires. Il y a toujours des accès à des points d'eau possibles. Et puis les aires sont ombragées, ça permet de se relaxer, de se rafraîchir avant de reprendre la route sereinement. L'actualité trafic en général, c'est une circulation fluide en tout cas, mais plusieurs interventions à vous rappeler, notamment sur la 31, un départ de feu dans l'accotement au kilomètre 154 déclenché par un véhicule qui a une crevaison et qui roule sur la jante avec les étincelles. Il y a un feu qui s'est déclenché, c'est en arrivant en Haute-Marne sur la 31 après la sortie 8.1 Bourmont-la-Marche, et les agents autoroutiers sont sur place, attendent l'arrivée des pompiers. Autre intervention à vous rappeler, un camion en cours de dépannage dans une zone de travaux, c'est une situation franchement inconfortable puisque les travaux occupent la file de gauche, le camion est sur la bande d'arrêt d'urgence, du coup le trafic passe sur la seule voie de droite et frôle parfois le camion. Soyez prudents, vous qui êtes en ce moment sur l'autoroute A6. Et pour ceux qui rejoignent Lyon, un peu de monde avant l'entrée du tunnel de Fourvière. Une fois que vous allez quitter les autoroutes APRR, la circulation s'est engorgée sur à peu près 1 km, 5 à 10 minutes de temps de traversée d'après les remontées GPS dont on dispose au studio. Voilà pour votre actualité trafic. Les axes qui n'ont pas été mentionnés, ça veut dire tout simplement que ça se passe bien. Aucune difficulté particulière à signaler. Bien sûr, il faut toujours rester prudent en traversant les chantiers notamment et garder des distances de sécurité suffisantes avec le véhicule qui se trouve devant vous et respecter les limitations de vitesse. L'actualité trafic qui revient, ce sera dans moins de 5 minutes. Et tout de suite, c'est l'heure de retrouver les titres de France Info.
2: En une minute avec Pierre Boudias, l'Europe toujours piégée sous un dôme de chaleur.
3: 17 départements en vigilance orange en France. Paris, la petite couronne désormais placée en alerte. En Italie aussi, on suffoque. La capitale Rome et quatre autres grandes villes de la botte sont en vigilance rouge. Le thermomètre va dépasser les 33 degrés à Turin, les 32 à Florence. Dans ce contexte, les noyades se multiplient en France. Un jeune homme de 24 ans est mort hier en fin d'après-midi au large de la plage centrale de Lacanau en Gironde. C'est le quatrième décès par noyade sur les plages du département depuis le week-end dernier. Les Nations Unies dénoncent une escalade dangereuse entre Ukraine et Russie. Le Haut Commissariat aux droits de l'homme indique que le nombre de civils tués ces quatre derniers mois est en hausse de 21% sur un an. Les belligérants appellent à la retenue et à un retour à la table des négociations. Et puis le temple du bolide ouvre ses portes au Mans. Le nouveau musée du sport automobile de la Ville Rouge accueille son public à partir d'aujourd'hui. 9000 mètres carrés dédiés aux voitures les plus rapides de l'histoire. Une centaine de véhicules de légende y sont exposés.
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1: Un voyage qui continue avec celle en ce moment en tournée dans toute la France. Elle sera à Talence en Gironde le 11 juin prochain. Elle est dans la playlist Autoroute Info, c'est Louane.

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2: Le patrouilleur est arrivé au niveau du véhicule en panne sur l'autoroute A6 en direction de Paris, dans la zone de travaux après Nitry, la sortie 21. Alors, ce n'est pas vraiment un poids lourd, c'est un fourgon. Et on s'aperçoit d'ailleurs, avec le retour caméra en studio, effectivement, à la fin des travaux, là où la voie de gauche est neutralisée, il y a ce fourgon à dépanner. Le patrouilleur en amont, qui a mis tout les lumières de son fourgon allumées pour vous avertir. Vous n'avez que la file de droite pour passer. C'est dans un virage en sortie des travaux sur l'autoroute A6, kilomètre 178. C'est dans le département de l'Yonne. L'actualité trafic de retour sur Autoroute Info. Ce sera à midi et quart. La musique pour vous accompagner. On vous a préparé Talk Talk. Et tout de suite, Robin Schulz.

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1: Un obstacle est signalé à l'instant sur l'autoroute A6, l'axe Paris-Lyon. Vous êtes concerné à la traversée du département de l'Yonne, kilomètre 143, un obstacle sur la chaussée après Joigny, la sortie numéro 18. On n'est pas très loin d'Auxerre, dans l'Yonne, sur l'A6, kilomètre 143, un obstacle sur les voies. Un patrouilleur est en route pour aller le ramasser. L'actualité trafic, c'est une intervention après un départ de feu dans l'accotement, sur l'A31, kilomètre 154. C'est dans le Grand Est, après la sortie 8.1 pour Bourmont-Lamarche. Alors, il y a des agents autoroutiers qui sont sur place du côté de la chaussée qui va vers Beaune, Lyon ou encore Paris. Apparemment, le départ de feu est maîtrisé, mais les pompiers arrivent. Donc, il va y avoir pas mal de monde en bordure de la circulation. Et puis, une intervention tout près de la circulation, c'est en ce moment sur l'autoroute A6. Un garagiste intervient pour réparer ou enlever un fourgon tombé en panne sur l'A6 dans des travaux en direction de Paris, kilomètre 178. Le passage se fait sur la droite de la chaussée, au niveau du chantier, et la voie de gauche est neutralisée. Et l'intervention a lieu sur la bande d'arrêt d'urgence, c'est-à-dire que le trafic passe tout près de l'intervention et vous ne pouvez pas respecter le corridor de sécurité puisqu'il y a le chantier. Donc attention, vous qui êtes en ce moment sur la 6, c'est après la sortie 21 de Nitry.
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1: Et la canicule qui est là pour certains départements, 17 départements exactement, de l'ouest de la France, en alerte orange canicule, ainsi que Paris et la Petite Couronne. Mais généralement, la chaleur

0: sévi sur tout le pays. Multiplier les pauses sur les aires de repos, les aires de service, les aires souvent ombragées avec toujours des points d'eau accessibles. Les prévisions de Météo France pour la suite de cette journée, c'est tout de suite avec Tristan Ham.
1: L'épisode de chaleur qui frappe notre pays n'est pas encore terminé. Ce jeudi, la chaleur se maintient à des niveaux comparables aux jours précédents grâce à un soleil bien souvent seul dans le ciel ou alors accompagné de quelques nuages décoratifs. Prévoyez alors une après-midi difficile sur les routes où le soleil frappera fort sur votre véhicule. Et comptez des températures maximales dépassant régulièrement les 30 degrés et atteignant par endroits les 35 degrés. Certaines villes peuvent même dépasser ces 35 degrés comme en Nouvelle-Aquitaine ou dans le Languedoc-Roussillon. La température va ensuite tarder à descendre, seulement une fois que le soleil sera assez bas ou couché, et la soirée se déroulera alors dans une ambiance encore lourde. Cet épisode de chaleur ne déclinera véritablement qu'en fin de week-end suivant, c'est-à-dire durant la journée de dimanche qui arrive, au prix d'un temps plus humide, mais toujours relativement chaud. 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
0: Et le temps des prévisions de Météo France, ça se confirme, morceau de pneus de poids lourd, obstacle sur la chaussée de l'Assis, direction Lyon, kilomètre 143. Le camion est arrêté plus loin sur la bande d'arrêt d'urgence, mais l'obstacle gêne la circulation. Après Joigny, on n'est pas très loin d'Auxerre, après la sortie numéro 18. La musique pour vous accompagner tout de suite, c'est ce titre de Joe

0: Attention en passant au niveau des véhicules en cours de dépannage. Pensez dans la mesure du possible aux corridors de sécurité, comme par exemple sur la 39 en direction de Bourg-en-Bresse, un fourgon qui est tombé en panne, arrêté sur la bande d'arrêt d'urgence, kilomètre 103. Il est sous la protection d'un agent autoroutier. Le temps de l'intervention du garagiste qui est appelé à intervenir, c'est un peu après avoir passé la sortie numéro 8 pour Lons-le-Saunier, Louan. Intervention en cours. L'actualité trafic qui revient sur Autoroute Info, ce sera à 12h30. D'ici là, on vous a préparé la musique, bien sûr, et puis tout de suite, un rendez-vous de la rédaction. Vous avez déjà entendu, ou peut-être même propagé, des clichés sur la conduite des Parisiens, des Marseillais ou des Bretons. Mais en creusant pour trouver l'origine de ces préjugés, on obtient des réponses surprenantes. Paulin Caillard.
1: En France, quand il s'agit de conduite, nos régions ont du talent. Chacune a un type d'infraction préférée comme une sorte de spécialité locale. Tenez, prenons Paris. La capitale du Love est aussi la capitale du dépassement par la droite. Près d'un habitant sur deux avoue régulièrement commettre cette infraction. Et en plus, selon une étude d'Olivier Assurance, l'Île-de-France est la championne des accidents avec 11% de plus que la moyenne française. De quoi renforcer ce cliché qui a déjà la peau dure que les Parisiens conduisent moins bien qu'ailleurs. Le match de qui a le moins d'accidents entre Paris et Marseille, c'est Marseille qui gagne.
2: Je veux t'entendre crier « Allez l'OM !»
3: C'est vraiment pour vous que je le fais, Pierre. Allez l'OM !
1: Bon, il n'y a pas de quoi s'en vanter puisque la région PACA est quand même avant-dernière avec 4,8% d'accidents en plus que la moyenne française. Et la réputation sulfureuse du sud de la France n'est pas aidée par l'Occitanie puisque l'infraction favorite, c'est l'insulte. Et oui, 76% des conducteurs occitans sont habitués à maudire leurs voisins de route sur plusieurs générations. La Bretagne, elle, a construit sa réputation à l'apéro. Et comme par hasard, elle est championne de la conduite en état d'ivresse.
4: Comme c'est bizarre!
1: En moyenne, les conducteurs s'autorisent 2,7 verres avant de s'interdire de prendre la route.
5: Commence déjà par admettre que vous avez un problème de boisson, mon vieux.
1: Mais paradoxalement, la Bretagne est la région de France avec le moins d'accidents. À la frontière de la Bretagne, on est dans les Pays de la Loire, la spécialité routière, c'est la conduite en étant fatigué. C'est une des infractions les plus communes et les plus mortelles sur autoroute, par exemple. Ce qui est un peu mignon avec les conducteurs français, c'est que quand on leur demande, ils se disent tous d'excellents conducteurs.
6: Tu cherches quelque chose ? Non, parce que si c'est du talent, j'en ai. Hein.
1: Ils s'attribuent une note moyenne de 7,7 sur 10. Pas mal, quand on sait que 91% d'entre eux avouent dépasser les limitations de vitesse et que 60% oublient de mettre leur clignotant.

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1: Et l'actualité de votre route, c'est la chaleur écrasante pour vous qui êtes sur la route, hein, peut-être depuis de longues heures. Eh bien, il s'agit de vous adapter, hein, vous qui êtes sur la route. Vous avez tout de suite quelques conseils donnés par Elliot Monod.
2: Au soleil, l'habitacle d'une voiture peut gagner jusqu'à 30 degrés en 30 minutes. Pour évacuer rapidement la chaleur après un stationnement, ouvrez les fenêtres et mettez la ventilation à fond en direction du sol. Ainsi, la chaleur va remonter et s'évacuer pour permettre de retrouver une température confortable. Après quelques minutes, vous pourrez fermer les fenêtres, régler la climatisation et maintenir une température adaptée. Pensez à vous hydrater régulièrement. Ayez une bouteille d'eau à portée de main. Il est bon également d'avoir un brumisateur d'eau. Privilégiez les vêtements légers. Pensez à faire des pauses. La fatigue, la chaleur et les bouchons sont un cocktail à risque sur la route.
1: Et puis à noter pour vous qui êtes sur l'autoroute A6, une intervention toujours d'actualité en direction de Lyon. Il est question de ramasser des morceaux de pneus de poids lourds sur la chaussée. Un camion arrêté sur la bande d'arrêt d'urgence se trouve kilomètre 143. C'est près d'Auxerre, après la sortie 18 de Joigny. Une intervention en cours aussi sur l'autoroute A39 pour le dépannage d'un fourgon en direction de Bourg-en-Bresse, Lyon et Genève. Intervention sur la bande d'arrêt d'urgence kilomètre 103. C'est après avoir passé la sortie numéro 9 de Lons-le-Saunier. L'actualité trafic de retour sur Autoroute Info. On se retrouve dans moins de 5 minutes et tout de suite, c'est l'heure de retrouver les titres de France Info.
3: À la une, la qualité de l'air est jugée mauvaise en Île-de-France en raison de la chaleur.
4: Une précision d'Air Paris qui recommande donc d'adapter son comportement en limitant les sorties et le sport en extérieur. Île-de-France Mobilité, qui gère les transports en commun franciliens, met en place aujourd'hui un forfait anti-pollution à 5,10 € la journée pour encourager la prise des transports en commun. Le département de Loire-Atlantique a mené depuis le début de l'année plus de 800 opérations de sécurisation dans les quartiers pour lutter contre le narcotrafic, chiffre donné par la préfecture. À Nantes, en moins d'un mois, 3 personnes ont été tuées dans des fusillades en lien avec le trafic de drogue. Au Liban, des frappes israéliennes ont fait au moins 11 morts et 21 blessés, selon le ministère de la Santé. Frappes dans le sud du pays, où Israël a désigné une nouvelle zone de combat. Et puis, les médicaments anti-obésité vont être remboursés à partir du mois de juin par la Sécurité sociale. Des remboursements seront possibles sous de strictes conditions, seulement pour les patients qui souffrent d'obésité sévère.
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1: Et la suite de votre route, c'est le retour de la musique pour vous accompagner sur les prochains kilomètres. Teddy Swims.

Rappel de l'intervention d'un patrouilleur dans les prochaines minutes pour ramasser un gros morceau de pneu de poids lourd qui se trouve sur la chaussée de l'A6 en direction de Lyon, kilomètre 143, c'est près d'Auxerre, dans l'Yonne. Un camion est arrêté sur la bande d'arrêt d'urgence, mais les débris de pneus se trouvent sur la chaussée et sur les voies de circulation après Joigny-Toucy, la sortie numéro 18. L'actualité trafic de retour à 12h45, c'est dans un peu plus de 5 minutes. La musique pour vous accompagner, on vous a préparé un titre des Whispers et tout de suite c'est Georges Ezra.

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1: Et priorité à la sécurité d'un patrouilleur qui intervient en ce moment sur l'autoroute A6 en direction de Lyon pour ramasser des débris de pneus de poids lourds sur la chaussée, kilomètre 143, et il intervient en ce moment. On l'aperçoit d'ailleurs avec son fourgon sur la bande d'arrêt d'urgence. Pour le moment, donc, intervention du patrouilleur. Et puis le camion qui a subi une crevaison arrêté un peu plus loin sur la bande d'arrêt d'urgence après Joigny, la sortie numéro 18. Intervention qui a lieu à l'instant sur l'autoroute A6 dans le secteur d'Auxerre.

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1: Dans votre actualité de la route, bien sûr, la chaleur écrasante encore une fois aujourd'hui. Adaptez votre trajet, faites les pauses régulièrement sur les aires pour vous réhydrater. Il y a toujours des points d'eau accessibles sur les aires de repos, les aires de service. Et puis l'actualité de la route, ça peut être aussi tout simplement de dépasser un véhicule en cours de dépannage, comme ce fourgon signalé en panne sur l'A39 en direction de Bourg-en-Bresse. Kilomètre 103, c'est après avoir passé sur l'autoroute A39, la sortie 8 de Lons-le-Saunier. Un agent autoroutier est sur place et attend l'arrivée du garagiste dans les prochains instants. Une intervention près des voies de l'A31 dans le département de la Haute-Marne, c'est dans le Grand Est. Il y a eu un départ de feu dans l'accotement sur l'A31 km 154 et les agents autoroutiers sont toujours sur place. Après Bourmont-Lamarche, la sortie 8.1, sont concernés les conducteurs en direction de Beaune et de Lyon. Pas mal d'activités en bordure de la circulation. Et puis un trafic qui peut être parfois perturbé entre Beaune et Lyon sur l'autoroute A6 où il y a plusieurs zones de travaux. Il y a des risques de bouchons. Et par conséquent, pour relier Lyon et Dijon, il est préférable de privilégier l'itinéraire via Bourg-en-Bresse et l'autoroute A39 pour contourner le Val-de-Saône et éviter les zones de travaux qui sont en ce moment sur l'autoroute A6. Et bien les travaux justement sur l'autoroute A6, dans le détail des travaux au niveau de Beaune sur l'autoroute A6 à la traversée du département de la Côte d'Or, un basculement de chaussée entre Beaune et Chalon-sur-Saône, un bon nombre de voies réduit. Il y a également des travaux en Bourgogne sur l'autoroute A6 sur 10 km au niveau d'Avallon, la sortie numéro 22.
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1: Et tout de suite, c'est le retour de la musique avec Manon Lisa.

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2: Un piéton est signalé en bordure de l'autoroute A77. C'est l'axe d'Andive-Cône-sur-Loire en direction de Cône-sur-Loire-Nevers, kilomètre 67. Une personne qui a été vue à proximité des voies. C'est au niveau de Châtillon-sur-Loire, Briard, à la sortie numéro 20. Les services autoroutiers sont alertés. Un patrouilleur se rend sur place.
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0: Et l'actualité trafic, c'est la présence d'un piéton en bordure de la circulation de l'autoroute A77 en traversant le département du Loiret. Vous êtes concerné sur l'axe d'Andive-Cône-sur-Loire en direction de Cône-sur-Loire et Nevers. Une personne a été vue tout près de la circulation, kilomètre 67. C'est au niveau de Châtillon-sur-Loire, Briard, la sortie numéro 20. Un patrouilleur se rend sur place. Actualité trafic de retour sur Autoroute Info. Ce sera à partir de 13h et Roald Wiebo vous accompagnera jusqu'en milieu d'après-midi. D'ici là, la musique pour vous accompagner. Un titre de AA par exemple, hein, juste avant le prochain rendez-vous des conditions de circulation. Et puis tout de suite, un rendez-vous reportage qui nous emmène au cœur du Jura. La grande saline de Salins-les-Bains est classée depuis 2009 au patrimoine mondial de l'UNESCO et témoigne de l'histoire de la région. Reportage de Sarah Gabzi.
1: Monsieur Le Gouy, saline de Salins-les-Bains.
2: Les touristes qui visitent les salines maintenant voient un musée. Ils ne se rendent pas compte que dans le temps, c'était une usine qui faisait travailler des ouvriers et des 10h, 12h par jour.
3: Véritable modèle industriel au Moyen-Âge, la Grande Saline employait à l'époque 820 hommes et femmes sur les 8000 habitants que comptait la ville. Visite du lieu avec Perrine Lefebvre-Girardeau.
4: Là, on se trouve dans un des deux puits d'exploitation de la Grande Saline. En fait, la Grande Saline de Salins-les-Bains, c'est un site de production de sel qui est entré en fonction au 8e siècle et qui va produire du sel jusqu'en 1962, donc pendant 1200 ans. Donc en fait, à Salins-les-Bains, on va produire du sel en exploitant des sources naturelles d'eau salée qu'on va récupérer et qu'ensuite on va faire évaporer dans deux grandes cuves qu'on appelle des poêles à sel et on va faire chauffer artificiellement l'eau salée. Ça, c'est ce qu'on appelle le sel ignigène. Ignis, en latin, c'est le feu, donc c'est le sel qui est généré par le feu. Et donc, au 8e siècle, on n'a pas besoin de creuser en fait sous terre parce que l'eau salée, elle affleure naturellement vers la surface. Donc, on a deux sources sur le site de la Grande Saline. On récupère l'eau salée directement dans les sources de surface. Et on obtient déjà une concentration très honorable pour l'époque qui est équivalente à nos mers et océans. Là, justement, on est dans un de ces puits qu'on appelle le puits à grès. C'est un puits qui est immense, hein. On est très loin des puits de jardin. Il fait à peu près 40 mètres de long, 25 mètres de large et 13 mètres de profondeur.
3: Élément essentiel au Moyen-Âge pour la conservation des aliments, la production de sel s'est définitivement arrêtée dans les années 60. C'est désormais le thermalisme qui a pris le relais.
4: Alors, l'eau salée, en fait, pour les thermes, elle est captée au cœur de la ville. Donc, il y a un forage qui est à 100 mètres de la Grande Saline et il y en a un autre qui est sous l'hôtel de ville. L'établissement thermal est un établissement effectivement de cure, de soins pour des personnes qui souffrent principalement de rhumatologie, mais on peut aussi finalement en profiter pour de la détente et du bien-être.
3: L'histoire de la Grande Saline est racontée aujourd'hui dans le Musée du Sel, un lieu ouvert tous les jours et situé dans le Jura, près de l'A36 et de l'A39.

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1: Obstacle sur la 77 en direction de Nevers, kilomètre 84. Le patrouilleur se rend sur place. On est après la sortie 21 pour Auxerre-Saint-Fargeau. On en reparle dans

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1: Ravi de vous retrouver, vous êtes les bienvenus, il est tout juste 13h.
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1: Alors regardez évidemment ce qui se passe sur votre route pour ce début d'après-midi. On va d'abord aller du côté de la 77. Deux choses à vous dire, des obstacles signalés il y a quelques instants en direction de Nevers, kilomètre 77. On est juste après la sortie 20 pour Briard-Châtillon sur Loire. Le patrouilleur qui se rend sur place. Et puis un petit peu avant, kilomètre 67, c'est un piéton qui nous est signalé. Là, c'était à hauteur de cette sortie fléchée 20. Attention, les services de sécurité se rendent sur place. Partout ailleurs, ça se passe bien sur votre route, aucune autre difficulté à vous indiquer, c'est calme, notamment du côté de la 6, la traversée de la Bourgogne entre Paris et Lyon, trafic également calme, fluide, sur l'est de la France si vous roulez sur l'autoroute A36 et autour des grandes agglomérations en cette mi-journée, début d'après-midi, ça se passe bien à Lyon ou encore du côté de la région parisienne. Les conditions météo évidemment qui restent favorables, un ciel parfaitement sec, dégagé, avec des températures encore très chaudes, ça dépasse les 30 degrés, une vingtaine de départements qui ont été placés en alerte orange canicule, c'est plutôt sur l'ouest de la France ainsi que la région parisienne, ça devrait durer jusqu'à la fin de la semaine quand même, ces températures assez élevées. Vous pensez évidemment à vous hydrater régulièrement, très régulièrement, et pourquoi pas vous arrêter à faire la pause sur les aires de repos ou de service qui sont à votre disposition. Les titres de l'actualité tout de suite depuis la rédaction de France Info.
2: À 12h45, avec vous Pierre Boudias, un hommage aux hommes, femmes et enfants mis en esclavage.
3: Les mots et l'émotion du député guadeloupéen Max Mathiassin après un vote à l'unanimité des députés pour abroger le Code Noir, un texte qui régissait le traitement des esclaves dans les colonies françaises. Il n'avait jamais été dénoncé depuis l'abolition de l'esclavage en 1848. Le ministre de la Justice veut limiter l'extraction des détenus dangereux de la prison de Fleury-Mérogis. L'entourage de Gérald Darmanin annonce qu'une salle de procès va être créé au sein de l'établissement pénitentiaire de l'Essonne, prévu pour fonctionner d'ici fin 2027. Elle pourra notamment accueillir le procès du narcotrafiquant Mohamed Amra. De nouvelles frappes israéliennes meurtrières au Liban. Au moins 11 personnes, dont 2 enfants, ont été tuées dans le sud du pays, annoncent les autorités libanaises. C'est la région de Saïda, désignée comme une zone de combat par l'armée israélienne, qui a été ciblée. Et puis, malgré la canicule, la fermeture d'établissements scolaires ne doit intervenir qu'en dernier recours. Mise en garde de l'éducation nationale dans son plan de gestion des vagues de chaleur publié aujourd'hui. Une école élémentaire de Souston dans les Landes va justement fermer ses portes ce jeudi et demain après-midi en raison de températures pouvant dépasser les 50 degrés dans l'établissement.
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1: 7 jours sur 7, 24 heures sur 24, vous savez, et cela tout au long de l'année. Vous ne bougez pas, retour de l'infotrafic dans une poignée de minutes. On repart tout de suite à la playlist d'Autoroute Info. L'excellent Benson Boone, Mystical, Magical. Bon voyage.

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3: Et attention à ce patrouilleur qui intervient sur les voies de la 77 direction Nevers au kilomètre 84. Il ramasse des obstacles qui se trouvent sur les voies. On est juste après le diffuseur fléché 21 pour Auxerre-Saint-Fargeau. Et je vous dis 13h15, nouveau point sur vos conditions de circulation. Le retour de la playlist d'Autoroute Info. Tout de suite, Amy McDonald. Ça arrive juste après Axel Red. Bonne route.

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1: 13h15 sur Autoroute Info. Un piéton, ça vient de nous être signalé sur la 6 en Saône-et-Loire. Si vous roulez en direction de Paris, attention, hein, au kilomètre 392, on a hauteur de Mâcon, la sortie 29. Le patrouilleur se rend sur place. Et puis l'autoroute A77 dans le Loiret. Un autre piéton aperçu au kilomètre 67. Là, c'est à hauteur de la sortie 20 de Briard. Et un petit peu plus loin, patrouilleur qui intervient au kilomètre 84 de cette A77, toujours en direction de Nevers pour ramasser des obstacles sur les voies juste après la sortie 21 pour Auxerre et Saint-Fargeau. Partout ailleurs, ça se passe bien sous le soleil cet après-midi, pas de problème du côté notamment de la 6 à la traversée de la Bourgogne entre Paris et Lyon, excepté le piéton dont on vient de parler, puis ça se passe bien aussi sur l'est de la France, l'autoroute A36.
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1: Bon, la météo, on l'a vu, hein, il fait beau, il fait chaud, les températures très élevées, on va voir comment tout cela va évoluer. Les prévisions en ce début d'après-midi, c'est avec Tristan Hamm de Météo France.
2: L'épisode de chaleur qui frappe notre pays n'est pas encore terminé. Ce jeudi, la chaleur se maintient à des niveaux comparables aux jours précédents grâce à un soleil bien souvent seul dans le ciel ou alors accompagné de quelques nuages décoratifs. Prévoyez alors une après-midi difficile sur les routes où le soleil frappera fort sur votre véhicule. Et comptez des températures maximales dépassant régulièrement les 30 degrés et atteignant par endroits les 35 degrés. Certaines villes peuvent même dépasser ces 35 degrés comme en Nouvelle-Aquitaine ou dans le Languedoc-Roussillon. La température va ensuite tarder à descendre seulement une fois que le soleil sera assez bas ou couché et la soirée se déroulera alors dans une ambiance encore lourde. Cet épisode de chaleur ne déclinera véritablement qu'en fin de week-end suivant, c'est-à-dire durant la journée de dimanche qui arrive, au prix d'un temps plus humide mais toujours relativement chaud. Bonne route avec Météo France sur Autoroute Info.
1: On repart du côté de l'autoroute A6 un instant avec un véhicule apparemment en panne en direction de Lyon dans la bretelle de sortie du diffuseur 29 pour Mâcon Sud. Les services de sécurité en route et on revient dans un instant après avoir écouté Naïka. Bon voyage.
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1: Piétons du côté de la 6, attention en direction de Paris au kilomètre 392 dans le secteur de Mâcon, sortie 29, et dans l'autre sens, un véhicule arrêté dans cette même bretelle de sortie 29 de Mâcon, pas très bien garé. Les services de sécurité se rendent sur place et on en reparle dans un instant. Vous le savez, utiliser son téléphone portable en conduisant, c'est dangereux et interdit. Pourtant, il existe des systèmes intégrés au véhicule. On fait le point avec Vivien Topa.
2: Aujourd'hui, difficile de monter dans une voiture sans tomber sur CarPlay ou Android Auto. Des noms devenus familiers, mais dont le fonctionnement et la légalité restent parfois flous. Concrètement, CarPlay, c'est pour le système iOS installé sur les iPhones d'Apple. Et puis Android Auto, c'est pour les smartphones de diverses marques fonctionnant avec le système développé par Google. Leur principe est de projeter certaines applications sur l'écran de la voiture avec une interface simplifiée de grandes icônes et des commandes vocales.
3: Calcul de l'itinéraire vers le domicile. Il y a quelques nuages actuellement et il fait 15 degrés à Besançon. Attendez-vous à des nuages à partir de la soirée.
2: Pensé pour la conduite, l'objectif est donc d'accéder à l'essentiel. Navigation GPS avec l'application de votre choix, répondre à des SMS en les dictant, ou bien écouter la radio numérique, ou de la musique, ou des podcasts.
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4: De retour, 14h, bientôt 15 minutes.
2: Pas question en revanche de regarder des vidéos en roulant. Côté fonctionnement, rien de compliqué. Il suffit de connecter son téléphone à la voiture avec un câble USB ou sans fil, à condition que le véhicule soit compatible. Le smartphone, quant à lui, reste dans la poche sur un support de recharge. Et si votre voiture n'est pas équipée de ce système, il existe de nombreuses solutions pour moins de 100€ que vous pouvez installer vous-même, comme un écran affixé avec une ventouse ou accroché sur le rétroviseur central. Mais alors, est-ce que c'est légal ? Eh bien, la réponse est oui. Apple CarPlay et Android Auto sont autorisés en France. Le code de la route interdit en revanche de tenir le téléphone dans la main, mais il autorise les systèmes main libre qui s'intègrent au véhicule. Attention toutefois, la tolérance a ses limites. Toucher brièvement l'écran pour lancer un itinéraire est accepté. En revanche, manipuler longuement l'écran tactile ou écrire un message avec ses doigts reste sanctionnable avec à la clé une amende et un retrait de points.
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1: Et attention, des obstacles du côté de l'A6, voie de gauche apparemment, direction Lyon. On est dans Lyon au kilomètre 143, une fois passé la sortie 18 de Joigny. Le patrouilleur est en route, on en reparle dans un instant.

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1: Véhicule en panne en Haute-Marne, l'autoroute A5 en direction de Paris, kilomètre 223, c'est peu après la jonction avec l'autoroute A31, il y a une zone de travaux, il est tombé en panne dans cette zone de basculement de circulation, donc c'est quand même un peu gênant. Les services de sécurité se rendent sur place, on en reparle dans un instant.

0: Bon début d'après-midi, 13h30, vous êtes sur Autoroute Info, on regarde évidemment dans le détail ce qui se passe sur votre route. Le dernier événement en date, c'est en haute main de l'autoroute A5, en direction de Paris, juste après la jonction avec la 31, un véhicule qui est tombé en panne dans une zone de travaux, un basculement de circulation, c'est quand même gênant, hein, trafic qui s'écoule évidemment au ralenti, vous restez attentifs, les services de sécurité sont en route. Et puis l'autoroute A6 également, trois choses à vous dire sur cet axe. D'abord en direction de Lyon, kilomètre 143, des obstacles signalés dans la région d'Auxerre, une fois passé la sortie fléchée 18, 200 km plus au sud, un véhicule arrêté dans la bretelle de sortie 29 de Mâcon, et dans l'autre sens, direction Paris, c'est un piéton qui a été aperçu aussi quasiment à hauteur de cette sortie 29 de Mâcon, un événement qui sont très certainement liés. Et puis dans le Loiret, c'est un piéton aussi qui a été vu tout à l'heure, la 77 en direction de Nevers, au kilomètre 67, c'est à hauteur de la sortie 20 pour Briard. Partout ailleurs, ça se passe bien sur votre route, aucune autre difficulté à vous indiquer, tout cela sous le soleil de plomb, hein, si j'ose dire, les températures qui dépassent très allègrement les 30 degrés, si vous aimez ça, la bonne nouvelle, c'est que ça va durer au minimum jusqu'à la fin de semaine. Si vous êtes un petit peu plus sensible, vous pensez évidemment à bien vous hydrater, pourquoi pas faire la pause, hein, sur les aires de service à votre disposition, c'est entièrement climatisé, autant en profiter. Et on fait tout de suite un détour par la rédaction de France Info pour les titres de l'actualité.
1: À la une, l'armée israélienne multiplie les bombardements au Liban.
2: Et annonce avoir mené une frappe ciblée à Beyrouth alors que les frappes s'intensifient dans le sud du pays contre le Hezbollah malgré le cessez-le-feu censé être en vigueur au Liban. Au moins 14 personnes ont été tuées selon les autorités libanaises. Il n'est dans l'intérêt de personne que la guerre au Moyen-Orient continue, souligne la chef de la diplomatie européenne. Les gardiens de la révolution disent avoir visé aujourd'hui une base américaine en réponse à de nouveaux bombardements américains en Iran. Bruxelles donne son accord aux aides pour soutenir les agriculteurs face au prix élevé des carburants avec ce conflit. La Commission européenne avait déjà validé la semaine dernière les mesures pour les pêcheurs. Réunion du gouvernement cet après-midi sur la canicule et un plan publié par le ministère de l'Éducation où il est précisé que les fermetures d'écoles doivent rester exceptionnelles et proportionnées. Les épreuves du bac professionnel sont maintenues aujourd'hui malgré les fortes chaleurs avec 17 départements en vigilance orange canicule.
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0: Allez, vous restez avec nous, bien sûr. Le retour de l'infotrafic dans une poignée de minutes. On repart tout de suite avec Joseph Kamel.
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1: De retour avec nous sur Autoroute Info, on vous parlait il y a quelques instants d'un véhicule en panne dans une zone de travaux, un basculement de circulation en haute main de l'autoroute A5 en direction de Paris. Donc après la jonction avec la 31, ça pose des problèmes, c'est confirmé, ça provoque un bouchon, comptez un petit peu plus de 5 minutes pour passer cette perturbation. C'est ce que nous indiquent les remontées GPS et je l'apprends à l'instant, des obstacles en Saône-et-Loire, l'autoroute A6 en direction de Paris, kilomètre 377, la région de Mâcon, une fois passée la sortie 28. Attention, 13h45, nouveau point sur vos conditions de circulation. On repart avec la playlist d'Autoroute Info et c'est super funk. Lucky Star, bel après-midi. 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
1: L'autoroute A36 avec d'abord des obstacles du côté du kilomètre 207, hein, après la sortie fléchée 1 de Nuit-Saint-Georges, direction Beaune, Lyon et Paris, et dans l'autre sens, hein, donc l'A36 toujours direction Mulhouse, au kilomètre 214, d'autres obstacles sur les voies. Donc là, c'est juste après avoir quitté l'autoroute A31 et avant d'arriver sur le diffuseur 1 de Saint-Jean-de-Luz dans la région de Beaune. Les services de sécurité se rendent

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1: 13h45, retour à vos conditions de circulation. On va retourner du côté de l'autoroute A5 en direction de Paris avec ce véhicule tombé en panne dans une zone de travaux. Un basculement de circulation après la jonction avec la 31, ça pose pas mal de problèmes. Bouchons qui ne cessent d'augmenter. Et on est des temps de parcours désormais quand même assez importants. 10-15 minutes pour passer cette difficulté. Les services de sécurité qui se rendent sur place. On passe par l'est de la France. L'autoroute A36 à présent des obstacles en direction de Beaulieu et Paris au kilomètre 207 après la sortie. Une de Saint-Jean-de-Laune, on est dans le secteur de Beaune et dans l'autre sens, direction Mulhouse, quasiment dans le même secteur au kilomètre 214, d'autres obstacles signalés. Donc c'est une fois quitté l'autoroute A31, direction Mulhouse. Les services de sécurité, le patrouilleur est en route, bien sûr. L'autoroute A6, on ne l'oublie pas aussi, avec des obstacles en direction de Lyon, dans Lyon, kilomètre 143, après la sortie 18 de Joigny au nord d'Auxerre, et puis plus au sud, des obstacles également sur cette autoroute A6. En direction de Paris, au kilomètre 377. Là, c'est après la sortie 28 de Mâcon-Nord. Et on me l'indique à l'instant, du côté de l'autoroute A39, apparemment, un véhicule en difficulté en direction de Bourg-en-Bresse. Peut-être gênant, au kilomètre 144. Après la sortie 10 de Saint-Trivier, c'est dans le secteur de Bourg-en-Bresse. Des zones de travaux aussi à prévoir pour les heures qui viennent, et notamment ce soir, l'autoroute A6 qui sera fermée en direction de Paris, dans le secteur de Villefranche-sur-Saône, au nord de Lyon, entre les sorties 31.2 et 31.1. Donc ce sera d'ailleurs tous les soirs de la semaine, entre 21h et 6h, et ce jusqu'au 12 juin prochain.
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1: Et on va revenir évidemment dans les toutes prochaines minutes. Vous ne bougez pas. L'un des cartons du moment, c'est Tame Impala et Jenny sur Autoroute Info. On écoute ça.

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2: Ça vient d'arriver à l'instant, un obstacle sur la 39, sur les voies de la 39 dans le Jura, direction Dijon, kilomètre 71. Hein, c'est juste avant la sortie 7 de Poligny. Le patrouilleur est en route et puis ça s'arrange pas. Hein, du côté de la 5, où il y a ce véhicule tombé en panne dans une zone de travaux, un basculement de circulation en direction de Paris, près de la jonction avec l'autoroute A31. Les temps de parcours rallongés de 25 à 30 minutes. On en reparle dans un instant. Avant cela, on va du côté de la 31, en Haute-Marne, où il y a un panneau touristique indiquant Bourbonne-les-Bains, santé et loisirs. Jérémy Esclavard s'est rendu dans cette petite ville de 2000 habitants pour en savoir plus.
3: Et on commence avec la première partie de ce panneau d'information touristique consacré à la santé. Bourbonne-les-Bains est en effet connu et reconnu pour ses thermes. André Noirot, maire de la ville.
4: Les thermes existent depuis l'époque gallo-romaine, hein, puisque déjà les légions de l'empereur Auguste venaient prendre des soins à Bourbonne. C'est une des plus anciennes stations françaises, reconnue surtout pour la qualité et l'efficacité de ses soins.
3: Le panneau d'information touristique en bordure de l'A31 mentionne aussi les loisirs. Bourbonne-les-Bains dispose depuis 2006 d'un casino, mais pas seulement. André Noirot.
4: On a un parc animalier, alors c'est que des animaux de la région, sangliers, cerfs, daims, etc. C'est plus de 10 000 visiteurs par an. On a aussi un arboretum avec des arbres qui représentent tous les continents. En plus, on a une des communes qui avons le plus d'hectares de forêt. On a 1400 hectares de forêt. Pour ceux qui aiment bien la nature, ça vaut le détour aussi.
3: Bourbonne-les-Bains étant surtout réputé pour ses thermes, il faut pouvoir proposer des activités aux curistes qui restent dans le secteur plusieurs semaines. Nicolas Liénard, responsable de l'antenne de l'Office de tourisme de la ville pour l'agence d'attractivité de la Haute-Marne.
5: On a un réel programme d'animation mensuel et donc on propose 2 à 3 activités par après-midi à nos curistes, à nos excursionnistes, à nos locaux. Ça va de la gym douce, ça va du yoga, à la conférence, au théâtre, à atelier manuel, visite historique de la ville de Bourbonne-les-Bains avec le musée et puis des visites nature et des visites thématiques sur les différents parcs.
3: Quand on est à Bourbonne, qu'est-ce qu'il y a à faire dans les environs à une demi-heure, une heure à la ronde?
5: L'avantage de Bourbonne, c'est que vous êtes aussi à 5 km des Vosges. Donc là, vous avez aussi une mosaïque de paysages qui est différente dans les Vosges, que ce soit même au niveau de l'artisanat Vosgien, et puis la Haute-Saône, et le nord de la Haute-Marne. Donc vous avez un périmètre pour découvrir le patrimoine qui est assez large, et puis on n'est pas très loin également de Chaumont, de Langres, de Faibiot, la capitale de la Vannerie. Donc on a vraiment de quoi avoir des visites assez diversifiées.
3: En Haute-Marne, Bourbonne-les-Bains est accessible depuis les sorties 8 et 8.1 de l'autoroute A31.

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1: Un véhicule en panne peut-être gênant du côté de la 42 dans l'Ain, direction Lyon. Attention, c'est à hauteur de la sortie 5 hein, de Saint-Maurice-de-Bénaud, même plutôt à hauteur de la barrière de péage de Bénaud. Donc peut-être gênant, un patrouilleur en route, on en reparle dans un instant.

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1: Véhicule en panne sur bande d'arrêt d'urgence, on est dans l'Ain, la 42 direction Genève vers le kilomètre 8 et après la sortie 4, un patrouilleur sort.

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1: Vous êtes les bienvenus sur Autoroute Info, tout juste 14h.
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1: On va s'intéresser évidemment à ce qui se passe sur votre route cet après-midi. Bonne nouvelle déjà, on parlait d'un véhicule gênant, ça posait pas mal de problèmes du côté de la 5 dans un basculement de circulation en direction de Paris après la jonction avec la 31, un véhicule qui a pu être poussé dans un refuge, donc ça va quand même beaucoup mieux. Bon, ça roule quand même évidemment au ralenti, c'est un basculement de circulation, configuration un petit peu délicate. Vous êtes défié de l'autre côté du terre-plein central, attention tout de même. L'autoroute A39, il y a des obstacles en direction de Dijon d'abord au kilomètre 71, on est juste avant la sortie 7 de Poligny, puis dans l'autre sens, un véhicule qui est tombé en panne tout au bout de la 39, dans la bretelle d'accès à la 40 en direction de Paris, bon, pas forcément très bien garé. Les services de sécurité se rendent sur les lieux. On va aussi du côté de la 36, des obstacles toujours signalés en Côte d'Or, direction Beaune-Paris, kilomètre 207, c'est après la sortie 1 de Saint-Jean-de-Laune, dans la région de Beaune. Et puis la 6 aussi, en direction de Lyon, des obstacles sur voie de gauche au kilomètre 143, au nord d'Auxerre, après la sortie 18 de Joigny. Et puis on nous parle toujours d'un piéton à signaler depuis un bon moment du côté de la 77 dans le Loiret en direction de Nevers au kilomètre 67, cette hauteur de la sortie 20 pour Briard. Attention, partout ailleurs ça se passe bien, sur votre route aucune autre difficulté à vous indiquer, quoique j'ai parlé trop vite. On me signale à l'instant des obstacles dans le Rhône au nord de Lyon, l'autoroute A6 en direction de Lyon, kilomètre 413, c'est juste après la sortie 30 de Belleville. Et puis tout cela évidemment sous un soleil généreux, hein, les températures très élevées quand même, hein, ça dépasse les 30 degrés et cela devrait durer jusqu'à la fin de la semaine. Pour les titres de l'actualité, on prend la direction de la rédaction de France Info tout de suite.
2: Minute avec Pierre Boudias. Iran et États-Unis s'accusent mutuellement de violations flagrantes du cessez-le-feu.
3: Accusation réciproque au lendemain de frappes américaines sur la République islamique et de ripostes iraniennes sur une base américaine du Koweït. Le guide suprême iranien Mojtaba Ramenei estime que Washington cherche à mettre sa nation à genoux. Une journée chaude, très chaude en France et une qualité de l'air mauvaise par endroits. Épisode de pollution à l'ozone dans la capitale et la petite couronne. 5 départements des Hauts-de-France sont également concernés. 17 départements restant en vigilance orange canicule. Elle sera levée dans la soirée, dans la Manche, le Finistère et les Côtes d'Armor. 178 ans après l'abolition de l'esclavage, les députés abrogent enfin le Code noir, vote à l'unanimité aujourd'hui à l'Assemblée nationale pour dénoncer ce texte qui régissait le traitement des esclaves dans les colonies françaises. Un pas en avant et un hommage à toutes les victimes, réagit l'élu guadeloupéen Max Mathiassin, rapporteur de la proposition de loi. Et puis l'Union européenne met émue à l'amende le géant chinois de e-commerce condamné à payer 200 millions d'euros pour avoir vendu des produits illégaux aux consommateurs européens dans le viseur de la justice, des jouets pour enfants jugés dangereux ou des chargeurs défectueux.
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1: Tiens, on part un instant du côté de la 36 dans l'Est avec des obstacles. Ça vient de nous être signalé en direction de Mulhouse au kilomètre 33 à hauteur de la sortie 13 de Belfort. Le patrouilleur est en route. On va se retrouver dans les toutes prochaines minutes. Vous ne bougez pas. On repart avec le vainqueur de l'édition 2024 de la Star Academy. Souvenez-vous, il s'appelle Pierre Garnier et son titre, L'Horizon, mon voyage.

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2: De retour avec nous sur Autoroute Info, des obstacles, il y en a par exemple sur l'autoroute A36 en direction de Mulhouse, à hauteur de Belfort, la sortie 13, le patrouilleur est en route pour dégager les voies de circulation, et puis obstacle aussi, planche de bois sur l'A6, cette fois-ci on est au nord de Lyon, en direction du sud, kilomètre 413, juste après la sortie 30 pour Belleville. 14h15, vous ne bougez pas. Un nouveau point sur vos conditions de circulation. David Hallyday, ça arrive juste après Razorlight sur Autoroute Info. Bel après-midi.

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1: Obstacle sur les voies de la 36 en direction de Mulhouse à partir du kilomètre 47 et hauteur de la sortie 10 de Grand Charmont. Des obstacles apparemment sur plusieurs dizaines de mètres. Vous restez prudent. Le patrouilleur est en route pour dégager les voies.

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1: Allez, 14h15, merci d'être avec nous cet après-midi. On s'intéresse évidemment à ce qui se passe sur votre route. On va d'abord parler de la fermeture de l'A40. Si vous allez en direction de Chamonix, un poids lourd hors gabarit s'est présenté à l'entrée du tunnel du VH, c'est-à-dire qu'il ne peut pas passer sous l'ouvrage. Ça va prendre du temps forcément. Le temps d'évacuer ce véhicule, un bouchon, est en formation. Donc fermeture de l'A40, le tunnel du VH, c'est après la sortie. Fléché 11, on va du côté de l'autoroute A6 avec des obstacles toujours signalé en direction de Lyon, au nord de Lyon, juste après la sortie 30 de Belleville, kilomètre 413. La 39 également avec des obstacles en direction de Dijon, juste avant la sortie 7 de Poligny. Dans l'autre sens, tout au bout de cette A39, un véhicule est tombé en panne dans la bretelle d'accès à la 40 en direction de Paris. Pas forcément bien garé, attention, du monde sur place. Et puis dans l'est de la France, la 36 direction Mulhouse, il y a des obstacles au kilomètre 47. C'est à hauteur de la sortie 10 de Grand Charmont entre Sochaux et Belfort. En direction de Mulhouse, toujours d'autres obstacles au kilomètre 33, là, c'est à hauteur de Belfort, la sortie Fléché 3, et dans l'autre sens de circulation, la 36 toujours, donc mais direction Bonlion-Paris, obstacle au kilomètre 207 après la sortie Fléché 1 de Nuit-Saint-Georges.
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1: Et toujours pas mal de soleil du côté de la météo, beaucoup de soleil même, et des températures très élevées pour cet après-midi. Je vous rappelle qu'une vingtaine de départements sont en alerte canicule, l'Île-de-France ainsi que des régions de l'ouest de la France. On va tout de suite voir comment tout cela va évoluer. Les prévisions, c'est avec Tristan Ham de Météo France.
2: L'épisode de chaleur qui frappe notre pays n'est pas encore terminé. Ce jeudi, la chaleur se maintient à des niveaux comparables aux jours précédents grâce à un soleil bien souvent seul dans le ciel ou alors accompagné de quelques nuages décoratifs. Prévoyez alors une après-midi difficile sur les routes où le soleil frappera fort sur votre véhicule. Et comptez des températures maximales dépassant régulièrement les 30 degrés et atteignant par endroits les 35 degrés. Certaines villes peuvent même dépasser ces 35 degrés comme en Nouvelle-Aquitaine ou dans le Languedoc-Roussillon. La température va ensuite tarder à descendre, seulement une fois que le soleil sera assez bas ou couché, et la soirée se déroulera alors dans une ambiance encore lourde. Cet épisode de chaleur ne déclinera véritablement qu'en fin de week-end suivant, c'est-à-dire durant la journée de dimanche qui arrive, au prix d'un temps plus humide, mais toujours relativement chaud. Bonne route avec Météo France sur Autoroute Info.
1: Retour avec nous sur Autoroute Info cet après-midi. Vous ne bougez pas, le retour de l'infotrafic, ça sera dans une poignée de minutes. On verra aussi comment bien vérifier l'état des pneus de son véhicule avant de prendre la route. Pardonnez-moi, tout cela, ce sera juste après Shakira. Bonne route.

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1: De retour avec nous sur Autoroute Info, la fermeture de l'autoroute A40 en direction de Chamonix. Il y a ce poids lourd hors gabarit qui s'est présenté à l'entrée du tunnel du Vache. Il ne peut pas passer sous l'ouvrage, c'est fermé. Le temps de l'évacuation, évidemment, un bouchon s'est formé, c'est après la sortie. Fléché 11, on suit tout cela de très près, on vous tient informé en temps réel. Que faut-il faire pour être certain d'avoir des pneus en bon état sur son véhicule? Raphaël Giudicelli s'est rendu chez un spécialiste pour obtenir des réponses à ces questions.
2: Avant de partir en vacances, c'est important de bien vérifier l'état de sa voiture et en particulier les pneumatiques pour éviter les crevaisons ou les sorties de route. Je suis avec Sébastien Vattier, responsable pédagogique pour Centaure Grand Est. Bonjour Sébastien.
3: Bonjour.
2: Pouvez-vous nous dire quelles sont les précautions à prendre avant de prendre la route au niveau des pneus? Comment on peut savoir si nos pneus sont usés?
3: Alors, les précautions à prendre, c'est d'abord vérifier l'état général des pneumatiques, notamment des flancs, hein, s'assurer qu'il n'y ait pas de coupure, pas d'hernie. Et puis ensuite, au niveau de l'usure, eh bien, on a sur les pneus des témoins d'usure classiques. Hein. Alors, on appelle ça témoins d'usure, mais c'est plutôt des témoins de légalité. Hein. Quand l'usure des pneus arrive aux témoins, ça devient illégal. Mais certains manufacturiers proposent des systèmes d'indicateurs d'usure avec des petites marches d'escalier, par exemple, ou alors des chiffres qui peuvent être gravés à des profondeurs différentes.
2: Un pneu usé augmente les risques de glissade et de crevaison. C'est possible aussi que le pneu éclate à cause de l'usure?
3: Alors oui, si vraiment le pneu est très très très très très usé et qu'on arrive jusqu'au treillis métallique et que l'on coupe, hein, on use et on coupe le treillis métallique, ça peut aller à la crevaison. Mais la plupart des éclatements sont plutôt dus à des problématiques soit de pincement, soit de pression.
2: Avoir des pneus en bon état, c'est très important, mais il y a aussi autre chose qui est essentielle, c'est la pression. Comment on sait quelle pression on doit mettre?
3: Dans votre voiture, quand vous ouvrez la porte, hein, sur la tranche de la portière ou de l'habitacle, hein, vous avez un tableau de pression. Sur les voitures allemandes, ça peut être dans la trappe à essence. Et donc, vous avez les valeurs, hein, à respecter, des valeurs qui sont entendues à froid.
2: Et si on a des pneus sous-gonflés ou à l'inverse, des pneus qui ont trop de pression, quelles peuvent être les conséquences?
3: Alors, si le pneu n'est pas assez gonflé, on estime qu'à partir du moment où on a un quart de la pression en moins, hein, par rapport à la pression idéale, on commence à prendre le risque d'éclatement. Donc, on rentre dans une phase de risque d'éclatement. Pour ce qui est de la surpression, alors tout dépend de la valeur, mais si c'est quelques dixièmes de bar en plus, 0,2, 0,3, 0,4, on n'a pas de risque d'éclatement. Mais par contre, on pourrait avoir des problèmes d'inconfort, une voiture qui serait plus raide.
2: Merci Sébastien pour toutes ces précisions.
3: Eh ben, merci à vous et bonne route à tous les auditeurs d'Autoroute Info.

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1: Des obstacles une nouvelle fois, cette fois-ci c'est sur l'A5 en direction de Paris, apparemment dans la sortie 17 de Forges en région parisienne. Le patrouilleur est en route.

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1: Des obstacles dans le Rhône, au nord de Lyon, la 6 direction Lyon, kilomètre 411, juste avant la sortie 30 pour Belleville, patrouilleur en route.

0: 14h30, merci d'être avec nous sur Autoroute Info cet après-midi. Alors, pas mal de choses à vous dire, des obstacles hein, pour l'essentiel. On va regarder tout cela après avoir parlé de la fermeture, toujours effective de l'A40 en Haute-Savoie, direction Chamonix. Il y a ce poids lourd hors gabarit qui s'est présenté à l'entrée du tunnel du VH. Hein, c'est après la sortie 11, hein, c'est-à-dire qu'il ne peut pas passer sous l'ouvrage. Il faut évacuer ce véhicule, ça prend du temps. Il y a un bouchon qui s'est formé. Un petit peu de patience, on continue de suivre tout cela de très près. Je vous le disais, des obstacles, il y en a un petit peu partout. Notamment sur l'A5 d'abord, en direction de Paris, bretelle de sortie du diffuseur 17 de Forges, l'A6 également, des obstacles en direction de Paris en Seine-et-Marne au kilomètre 51, c'est juste avant la barrière de péage de Fleury-en-Bière, mais il y en a aussi dans l'autre sens, d'abord au kilomètre 143, après Joigny, sortie 18 au nord d'Auxerre, plus au sud, au nord de Lyon au kilomètre 413, donc là c'est juste après la sortie 30 de Belleville, et puis des obstacles, il y en a aussi sur l'autoroute A39 en direction de Dijon, kilomètre 71 avant la sortie 7 de Poligny. La 39, direction cette fois-ci Bourg-en-Bresse, Genève, tout au bout de cet axe, dans la bretelle d'accès à l'autoroute A40, véhicule en panne, pas forcément bien garé. Il y a du monde sur place, et puis pour finir, crochet par l'est de la France, l'autoroute A36, là aussi des obstacles pour changer, en direction de Mulhouse, d'abord au kilomètre 47, donc là c'est après la sortie 9 de Sochaux. Il y en a également des obstacles dans l'autre sens, en Côte d'Or, dans le secteur de Beaune, direction Beaune-Lyon-Paris, donc au kilomètre 207, une fois passé la sortie 1 de Saint-Jean-de-Laune. Puis la météo, c'est toujours évidemment chaud et ensoleillé pour cet après-midi. On va tout de suite du côté de la rédaction de France Info pour les titres de l'actualité.
1: 14h20, Mélanie Delaunay à la une. Patrick Balkany est condamné à de la prison ferme.
2: Dans deux affaires de détournement de fonds publics, 3 ans de prison ferme dans un dossier, 15 mois dans l'autre pour l'ancien maire de Levallois-Perret dans les Hauts-de-Seine. Patrick Balkany, âgé de 77 ans, condamné pour avoir eu recours à des policiers municipaux comme homme à tout faire et avoir rémunéré un collaborateur retraité via une association qui était subventionnée par la ville. La fermeture des établissements scolaires doit rester exceptionnelle, prévient le ministère de l'éducation dans son plan de gestion des fortes chaleurs. Des épreuves du bac professionnel sont ainsi maintenues aujourd'hui, alors que 17 départements sont en vigilance orange canicule. Les députés ont voté à l'unanimité l'abrogation du code noir et de tous les textes qui ont réglementé l'esclavage dans les colonies françaises, des édits royaux qui n'ont jamais été formellement abrogés après l'abolition de l'esclavage en 1848. Les gardiens de la Révolution menacent d'une riposte ferme en cas de nouvelle attaque de la part des États-Unis. L'Iran dit déjà avoir visé une base américaine en réponse à de nouvelles frappes qui ont été menées par les États-Unis dans le sud de l'Iran.
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0: Et on vient avec vous dans un instant. Vous ne bougez pas, on écoute le tout dernier Bruno Mars sur Autoroute Info.

Ça vient d'arriver, des obstacles sur l'autoroute A6 en direction de Lyon, kilomètre 209 à hauteur d'Avallon, la sortie 22, le patrouilleur se rend sur place. Et puis on vous indiquait la fermeture de l'autoroute A40 en direction de Chamonix, il y avait ce poids lourd hors gabarit à l'entrée du tunnel du VUH, il a été évacué, circulation qui vient de reprendre. Et je vous dis 14h45 pour un nouveau point sur vos conditions de circulation. REM, ça arrive dans un instant, juste après Claudio Capéo. Bel après-midi, 14h37.

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1: 14h45, vous êtes sur Autoroute Info. Il y a pas mal d'obstacles, hein, vous indiquez cet après-midi sur votre route du côté de l'A5 d'abord, en direction de Paris, la bretelle de sortie du diffuseur 17 de Forge. On est en région parisienne, un patoir qui va se rendre sur place. Des obstacles, il y en a aussi sur l'A6 direction Lyon, kilomètre 143 au nord d'Auxerre après la sortie 18, mais également sur la 39 en direction de Dijon, kilomètre 71 juste avant la sortie 7 de Poligny. Puis des obstacles aussi, toujours signalés dans l'est de la France, la 36 direction Mulhouse, kilomètre 207, donc juste après avoir quitté l'autoroute A31 et avant d'arriver sur la sortie 1 de Saint-Jean-de-Laune. Attention. Et puis des zones de travaux, notamment, sachez-le, ce week-end à Lyon, le tunnel de Fourvière qui sera fermé dans les deux sens à partir de demain soir, hein, 22h jusqu'à lundi 1er juin, 6h, 24h sur 24, donc sans interruption. Il y aura des déviations en place, bien sûr, tout au long de cette longue fermeture. Et sachez aussi que dans le même temps, au sud de l'agglomération lyonnaise, l'autoroute A7 sera fermée entre Pierre-Bénite et Saint-Fons.
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1: Et vous ne bougez pas, on revient dans un instant. On fêtera aussi l'anniversaire d'une voiture culte, le Renault Scénic. Ce sera juste après avoir écouté le tout dernier Christophe Maé sur Autoroute Info. Belle après-midi.

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2: Des obstacles sur l'autoroute A5 en direction de Paris, toujours signalé dans la sortie 17 de Forges. Des obstacles, il y en a aussi sur l'A6 direction Lyon, kilomètre 143. Hein, le patrouilleur qui se rend sur place après Joigny au nord d'Auxerre. Prudence. Le Renault Scénic a 30 ans. Retour sur l'histoire de cette voiture devenue culte. C'est avec Hugo Amiot.
3: Pendant que Will Smith trustait la première place du box-office mondial avec Independence Day, la bande-son de l'année 1996 nous venait tout droit d'outre-mer. Et alors que les Français se demandaient qu'est-ce qu'Internet, l'Hexagone voyait arriver une nouvelle voiture qui allait révolutionner le marché du monospace. La formule est simple, le Scénic reprend le principe du monospace inauguré par le Renault Espace, mais dans une version plus réduite et moins coûteuse. Un marché de niche pour l'époque sur lequel Renault compte bien capitaliser. Et c'est réussi puisque le premier modèle nommé le Renault Mégane Scénic atteint les 2,8 millions d'unités vendues et est élu voiture de l'année 1997.
4: Renault, les voitures à vivre.
3: Un succès qui s'explique en un mot, fonctionnalité. Le slogan de l'époque du groupe Renault, les voitures à vivre, en est un bel exemple. Le Scénic propose 5 sièges individuels modulables et mise sur la praticité, avec de nombreux rangements aussi bien dans les portières, à l'arrière des sièges ou encore dans le plancher. Renault vient de créer un nouveau marché et les autres constructeurs veulent leur part du gâteau. Arrivera donc par la suite la Citroën Picasso ou l'Opel Zafira.
5: L'Opel Zafira est à partir de 17 430 euros.
3: Et c'est dans ce contexte de concurrence que sort en 2003 le Scénic 2. La décennie 2010 est marquée par l'avènement du SUV et Renault l'a bien compris. Avec le Scénic 4, l'ADN est sacrifié. Moins de rangement, plus de style. Cette transition vers le SUV est actée en 2022 avec la cinquième génération, le Scénic E-Tech. Durant ces 30 ans, le Renault Scénic aura été un miroir de l'évolution de l'industrie automobile. Un véhicule qui a dominé son marché pendant 15 ans, mais qui a ensuite dû céder à la tendance du SUV pour finalement passer à l'électrique. Après avoir été la voiture à vivre, le Scénic a dû s'adapter pour rester en vie.

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1: Toute l'info, l'info trafic, c'est maintenant. Vous êtes les bienvenus, il est 15h.
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1: Des obstacles pour l'essentiel à vous indiquer à cette heure-ci. On va d'abord aller du côté de l'autoroute A5. Direction Paris, des obstacles donc dans la sortie 17 de Forges. On est en région parisienne. Il y en a aussi sur la 39. Direction Dijon, juste avant Poligny, la sortie 7 au kilomètre 71. Et puis sur la 36 dans l'Est, obstacle toujours signalé. Direction Beaulieu-Paris, kilomètre 207. Une fois la jonction avec la 31 passée et avant d'arriver sur la sortie 1 de Saint-Jean-de-Laude. C'est dans la région de Beaune. Restez prudents, les services de sécurité se rendent sur place. Partout ailleurs, ça se passe bien. Aucune autre difficulté à vous indiquer pour cet après-midi. Trafic fluide sans encombre, avec des conditions météo favorables. Il fait beau, il fait chaud. Les températures, effectivement, qui dépassent les 30 degrés cet après-midi. Cela va durer jusqu'à la fin de la semaine. Vous pensez évidemment à faire la pause régulièrement et puis aussi à vous hydrater, notamment si vous avez des personnes fragiles à votre bord. Pensez-y. Et tout de suite, un détour par la rédaction de France Info pour les titres de l'actualité.
2: Le chef de l'OMS en visite en République démocratique du Congo.
3: Tedros Adhanom Ghebreyesus qui a appelé à agir maintenant et ensemble pour endiguer la propagation du virus d'Ebola, virus qui a déjà fait plus de 200 morts, y compris en Ouganda. Au Liban, des frappes israéliennes font au moins 11 morts et 21 blessés selon le ministère de la Santé libanais. Frappes dans le sud du pays où Israël a désigné une nouvelle zone de combat. À deux jours de la finale de la Ligue des Champions qui opposera le PSG à Arsenal en Hongrie, un gros dispositif de sécurité sera mise en place, 200 000 forces de l'ordre mobilisées dans toute la France, dont 8 000 à Paris, selon les chiffres du ministre de l'Intérieur, Laurent Nunez. Et puis les Français plus généreux en 2025, malgré l'inflation, les dons des particuliers aux associations qui font appel à la générosité publique ont progressé de 3,6% l'an dernier, une augmentation des dons, alors que le secteur associatif fait face à une pression financière de plus en plus grande.
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1: Et on revient dans un instant, vous ne bougez pas pour la playlist, c'est Alex Warren. Bonne route.

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2: Les obstacles toujours signalés sur l'autoroute A39 en direction de Dijon, kilomètre 71. Hein, le patrouilleur qui se rend sur place avant, juste avant la sortie 7 de Poligny. On va se retrouver à 15h15. Nouveau point sur vos conditions de circulation. Le retour de la playlist d'Autoroute Info. Ray Parker Jr. Hein, ça arrive dans un instant. Bande originale du film Ghostbusters. Souvenez-vous, tout de suite, c'est De Palmas.

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1: Obstacle sur la 40, la voie droite en direction de Chamonix, kilomètre 103, c'est à la sortie du tunnel de Châtillon. Le patrouilleur qui se rend sur place, on est entre Oyonnax et Genève. Attention.

0: chaleur qui frappe notre pays n'est pas encore terminée. Ce jeudi, la chaleur se maintient à des niveaux comparables aux jours précédents grâce à un soleil bien souvent seul dans le ciel ou alors accompagné de quelques nuages décoratifs. Prévoyez alors une après-midi difficile sur les routes où le soleil frappera fort sur votre véhicule. Et comptez des températures maximales dépassant régulièrement les 30 degrés et atteignant par endroits les 35 degrés. Certaines villes peuvent même dépasser ces 35 degrés comme en Nouvelle-Aquitaine ou dans le Languedoc-Roussillon. La température va ensuite tarder à descendre seulement une fois que le soleil sera assez bas ou couché et la soirée se déroulera alors dans une ambiance encore lourde. Cet épisode de chaleur ne déclinera véritablement qu'en fin de week-end suivant, c'est-à-dire durant la journée de dimanche qui arrive, au prix d'un temps plus humide mais toujours relativement chaud. Bonne route avec Météo France sur Autoroute Info.
1: Allez, je vous parlais d'un obstacle hein, il y a quelques instants sur la 5 en direction de Paris, hauteur de Forges, 10, la sortie 17, faites attention. Le patrouilleur est sur place, il intervient sur les voies de circulation. On va revenir dans un instant, on verra aussi que selon l'OMS, plus d'un million de personnes meurent sur les routes dans le monde chaque année. On verra quels sont les pays où l'on conduit le mieux. Ce sera après avoir écouté Zao qui revisite le tube de MC Solar. On écoute comme Caroline, bel après-midi.

0: Attention à ce patrouilleur qui intervient sur les voies de l'A40 en direction de Chamonix. Il ramasse des obstacles sur les voies. On est vers le kilomètre 104 à la sortie du tunnel de Châtillon entre Oyonnax et Genève. Vous faites attention à lui, évidemment, vous adaptez votre vitesse. 15h30, nouveau point sur vos conditions de circulation, vous ne bougez pas. Selon l'OMS, plus d'un million de personnes meurent sur les routes du monde tous les ans. Quels sont les pays les plus dangereux ou, à contrario, les plus sûrs? On voit tout cela avec Paulin Caillard.
1: Le continent sur lequel on retrouve le plus d'accidents, c'est l'Afrique. Il abrite 4% du parc automobile mondial, mais 19% des morts sur la route.

0: et parmi eux, un tiers sont des piétons. C'est 10% de plus que la moyenne mondiale, selon les chiffres de 2023 de l'OMS. Le problème, c'est que les infrastructures et les services d'urgence ne sont pas aussi sécurisants que ce qu'on connaît en France. De plus, l'Afrique est le premier récepteur de voitures d'occasion, dont une grande partie a plus de 15 ans. Le Zimbabwe et le Malawi, en Afrique de l'Est, sont respectivement à la deuxième et à la troisième place du triste classement des pays avec la plus grande mortalité sur route, avec 63 et 57 morts pour 100 000 habitants. Le Malawi a d'ailleurs fait l'objet d'un épisode des Routes de l'Impossible de Philippe Laffey.
1: Dans les villages qui bordent les pistes du Malawi, même les meilleurs 4x4 se laissent prendre au piège. Contre quelques centimes d'euros, ces hommes prennent de gros risques. Et ils ne sont pas au bout de leur peine.
0: Les Amériques du Nord et du Sud sont plutôt en milieu de tableau, à deux exceptions près. D'abord, la République dominicaine, qui est le pays le plus dangereux au monde, avec 67 morts par tranche de 100 000 habitants sur la route. C'est une cinquantaine de plus que la moyenne du continent. Mais on trouve également la Bolivie, qui abrite la tristement célèbre route des Yungas. Eberhard Rühle y a consacré un reportage.
2: Le bord de la route n'est pas stabilisé. Il n'y a pas de glissière de sécurité. Que faire si un autre véhicule veut croiser Omar ? Faire marche arrière est trop dangereux. Il n'y a que peu de points de croisement.
3: C'est là l'endroit très dangereux. Beaucoup de gens sont morts ici. En cas de chute, on tombe 150 mètres plus bas.
0: Encore une fois, la principale cause, c'est l'infrastructure. Certaines routes très empruntées traversent des endroits boueux, humides ou montagneux qui sont très dangereux, difficiles à entretenir et inaccessibles pour les secours. Enfin, les pays où il y a la plus faible mortalité routière se trouvent en Europe et en Océanie avec le Canada. La Suisse, la Norvège et Singapour se partagent même la médaille avec entre 1 et 2 morts sur la route pour 100 000 habitants.

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1: À 15h30, merci d'être avec nous sur Autoroute Info cet après-midi. Ça se passe bien, pas de difficultés particulières majeures sur votre route, c'est tant mieux, hein, ça se passe plutôt bien, et bien même hein, si vous roulez en Bourgogne sur l'autoroute A6, la traversée de la Bourgogne, même constat dans l'est de la France, la 36, Beaune-Mulhouse, puis autour des grandes villes également, tout est calme, notamment vers Lyon, vers Paris. Alors notez quand même qu'il y aura des travaux à prévoir si vous avez peut-être prévu de passer par Lyon dans le week-end. Le tunnel de Fourvière sera fermé à partir de vendredi, donc demain soir 22h jusqu'à lundi 1er juin 6h sans interruption dans les deux sens. Il y aura des déviations en place bien sûr tout au long de cette longue fermeture. La météo, c'est calme et sec, ensoleillé, température qui dépasse les 30 degrés et cela va durer minimum jusqu'à la fin de la semaine. Vous pensez évidemment à vous hydrater régulièrement et à faire la pause aussi sur les aires de repos et de service. Les titres de l'actualité tout de suite depuis la rédaction de France Info.
2: C'est après la région parisienne, les Hauts-de-France, sous la menace d'une pollution à l'ozone.
3: 5 départements de la région pourraient voir les seuils d'alerte dépassés aujourd'hui et demain, annonce la préfecture. Conséquence bien sûr des fortes chaleurs qui frappent toujours l'Hexagone. 17 départements sont en vigilance orange canicule aujourd'hui. La France doit tendre vers une culture de la protection de l'enfance, alerte de l'UNICEF. Alors que le périscolaire parisien est frappé par un scandale de violence sexuelle, la directrice de l'organe onusien dénonce un système défaillant dans son ensemble. Adeline Hazan estime qu'en France, on ne se met en marche qu'après les faits et en réaction aux faits. Un hommage aux hommes, aux femmes et aux enfants mis en esclavage. Ce sont les mots et l'émotion du député guadeloupéen Max Mathiasin après un vote à l'unanimité des députés pour abroger le Code Noir, un texte qui régissait le traitement des esclaves dans les colonies françaises. Il n'avait jamais été dénoncé depuis l'abolition de l'esclavage en 1848. Et puis, vous n'êtes pas seul. Ce sont les mots du chef de l'Organisation mondiale de la santé. Avant son arrivée en République démocratique du Congo, Tedros Adhanom Ghebreyesus vient superviser les efforts de lutte contre Ebola. Le virus aurait déjà fait plus de 220 morts dans le pays.
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1: On peut faire un petit crochet du côté de la région de Dijon avec un obstacle sur la 311 en direction de Dijon, à hauteur de la barrière de pêche de Dijon Sud. Il y a un obstacle, vous restez prudents, les services de sécurité se rendent sur place. On va reparler tout ça dans les prochaines minutes, vous ne bougez pas, on écoute Charlotte Cardin tout de suite.

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1: Ouais, des obstacles, ça vient de nous être signalé à l'instant même dans l'est de la France, autoroute A36, direction Beaulion et Paris, kilomètre 56. On est juste après la sortie 7 entre Sochaux et Besançon. Obstacle qui peut être assez volumineux. Le patrouilleur se rend sur place pour dégager les voies de circulation. Tout cela, évidemment, on en reparle dans moins de 10 minutes, 15h45. Nouveau point sur vos conditions de circulation. Le retour de la playlist d'Autoroute Info avec Bill Medley. Ça arrive juste après Elton John. Bon voyage, 15h36. 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
1: De retour avec nous sur Autoroute Info 15h45, il y a, et on l'apprend à l'instant même, des obstacles dans l'Ain, la 406, en direction de Bourg-en-Bresse, kilomètre 7 après le diffuseur 2, on est dans le secteur de Mâcon, et puis la 40, véhicule arrêté sur la bande d'arrêt d'urgence en direction de Chamonix, kilomètre 172, on est après la sortie 5 de Bourg-en-Bresse, attention évidemment, ce véhicule qui est sur bande d'arrêt d'urgence, peut-être quand même des piétons à proximité des voies, vous respectez le corridor de sécurité. Du côté des travaux, sachez que l'autoroute A6 sera fermée en direction de Paris ce soir dans le secteur de Villefranche-sur-Saône, entre la sortie 31.2 et la sortie 31.1. Fermeture à partir de 21h jusqu'à 6h demain matin. Des fermetures nocturnes qui vont se renouveler, se répéter jusqu'au 12 juin prochain.
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1: Et on va revenir dans un instant, juste après avoir écouté Julien Lippe sur Autoroute Info.

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2: Des obstacles du côté de l'A406, direction Bourg-en-Bresse, kilomètre 7. On est après la sortie 2 dans le secteur de Mâcon. Le patrouilleur se rend sur place. Le retour de l'infotrafic, ce sera dans les prochaines minutes, 16h. Vous serez en compagnie d'Eliott Monod, avance l'emport en Dordogne. On fait un bond dans le passé de plusieurs centaines de milliers d'années pour retourner à la préhistoire. Jérémy Esclavard.
3: Pour parler de cette période, rien de plus normal que d'aller aux Zaïzi, la capitale mondiale de la préhistoire. C'est dans un rayon.
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2: Tac, la 5, direction Paris en Seine-et-Marne, kilomètre 27 et après la sortie 17, le patrouilleur est en route.
4: Cette circonscription, la grotte de Combarel, où nous sommes actuellement, la grotte de Fond de Gomme, l'abri du Cap Blanc, l'abri du Poisson, le gisement du Moustier, le gisement de la Ferracie, le gisement de la Micoque et le dernier, le gisement de l'Augeriote.
3: Et qu'est-ce qu'on peut voir lorsqu'on se rend dans ces grottes ou dans ces abris?
4: Les grottes et les abris sont gravés, ornés, sculptés. On trouve ici sur ces trois sites, sur la grotte des Combarel, la grotte de Fond de Gomme et l'abri du Cap Blanc, trois techniques majoritairement employées par les artistes du Paléolithique, c'est-à-dire donc la peinture et la gravure et la sculpture. Et les datations se situe pour les plus anciennes, donc l'abri du Poisson, où il y a un superbe saumon qui est gravé et sculpté même au plafond, aux alentours de 28 000 ans, aux environs de 14 000 ans pour l'abri du Cap Blanc.
3: Souvent, quand on pense grotte préhistorique, on pense mammouth, chevaux, poisson, c'est plutôt rare.
4: Il y a très très peu de poissons représentés en art préhistorique, c'est plutôt un animal qui apparaît souvent dans ce qu'on appelle l'art mobilier, mais dans cet abri du Poisson, il y a un saumon qui fait pratiquement 1,05 m, grandeur nature, et ça reste quelque chose de très très rare.
3: Pour cette interview, nous étions à la grotte des Combarel, et après une visite d'environ une heure, les touristes présents ce jour-là étaient tous enthousiastes.
5: C'est passionnant parce que vous rentrez dans un boyau et on découvre au fur et à mesure toutes les gravures. Le guide a été extraordinaire. On pouvait imaginer comment ils sont venus rentrer dans ce boyau et faire toutes les gravures.
6: J'ai été très agréablement surprise. J'ai beaucoup aimé être dans la grotte, sentir voilà, le milieu et la découverte effectivement des dessins très intéressants.
7: Moi, je suis étonné de voir comment nos ancêtres, avec les moyens qu'ils avaient, ont pu faire ces choses-là. Je ne sais pas si on y arriverait comme ça maintenant.
3: Plus d'informations sur les horaires de visite et les modalités de réservation sur site-les-az.fr.

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1: Obstacle sur les voies de l'A39 direction Bourg-en-Bresse, kilomètre 41, on est juste après la sortie 6. Le patrouilleur est en route, on en parle dans

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1: Merci d'être avec nous, vous êtes les bienvenus si vous venez d'arriver. Il est 16h.
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1: On continue notre trajet ensemble et sous le soleil, les fortes chaleurs ce jeudi 28 mai. Pensez à la pause régulièrement, à bien vous hydrater pendant vos trajets si vous souffrez de ces fortes chaleurs. Attention aussi parce qu'il y a quelques interventions sur votre trajet, notamment sur l'autoroute A6. L'A6 en direction de Lyon avec un accident signalé au kilomètre 67. Une voiture qui se serait retrouvée dans l'accotement avec peut-être un départ de feu, donc un dégagement de fumée près des voies de l'A6 direction Lyon. Kilomètre 67, c'est le point de repère après la sortie 14. Malesherbes, on reste en Seine-et-Marne. L'autoroute A5 avec la présence d'obstacles sur les voies en direction de Paris au kilomètre 27. Attention à ces débris sur les voies après la sortie 17 de Forges et de Nangy. Et puis obstacle également, cette fois dans le Jura, en Franche-Comté. La 39 direction Bourg-en-Bresse, Genève, kilomètre 41. Il y aurait des obstacles juste après le secteur de Dole, la sortie numéro 6. On termine avec l'autoroute A40, la 40 dans le département de l'Ain et une voiture en panne. Voiture sur bande d'arrêt d'urgence direction Genève au kilomètre 172. C'est du côté de Bourg-en-Bresse après la sortie numéro 5. Un petit peu de monde qui intervient près des voies. Ralentissez, serré sur la partie gauche de la chaussée. L'actualité de ce jeudi 28 mai maintenant. Voici les titres qui nous sont présentés depuis la rédaction de France Info.
2: Michelin annonce un plan de départ volontaire en France.
3: Le leader mondial de fabrication de pneus évoque un plan qui concernera jusqu'à 1500 postes qui pourraient être supprimés sur 3 ans sur la base du volontariat Michelin qui emploie au total 17 000 personnes en France. La France justement dans une nouvelle journée de canicule, vigilance orange dans 17 départements en Île-de-France et dans l'ouest du pays. Un pic de pollution à l'ozone est toujours en cours dans plusieurs régions. Le ministère iranien des Affaires étrangères condamne des violations du cessez-le-feu par les États-Unis après des frappes américaines survenues la nuit dernière dans le sud du pays. Téhéran a ensuite répliqué en frappant une base américaine. Et puis une amende de 200 millions d'euros pour le géant chinois du commerce en ligne Temu, la plateforme sanctionnée par l'Union européenne pour avoir mis sur le marché des produits illégaux et dangereux.
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1: Et de nouvelles interventions à vous signaler. Véhicule en panne arrêté sur l'A42 direction Genève au kilomètre 18. Une voiture sur bande d'arrêt d'urgence. Un patrouilleur alerté juste après la sortie numéro 6. Ballan et Dagneux. Et puis voiture le long des voies de l'A31 aussi. Plus au nord, l'A31 direction Langres, Nancy au kilomètre 85. Attention, c'est dans un virage après la sortie 5 de Châtillon-sur-Seine et de Tilchâtel. Voilà, on se retrouve dans quelques minutes. Évidemment pour suivre l'évolution des conditions de circulation. Circulation sur Autoroute Info. On vous dit tout après avoir écouté Angèle qui collabore sur ce titre avec le duo de DJ français Justice. Angèle, What You Want sur Autoroute Info, 16h03.

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1: Passer trop de temps dans un bouchon.
2: Pas folie.
1: Passer les péages sans bouchon.
2: Folie.
1: Sortir d'un parking sans passer par la caisse.
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3: Et avec un obstacle à vous signaler, on l'apprend à l'instant. Obstacle sur les voies de l'autoroute A6 à direction Lyon, au kilomètre 370. Il s'agit d'un animal qui a été percuté, qui se trouve sur la voie de gauche. A6 en direction de Lyon, le passage du kilomètre 370. C'est le point de repère après la sortie tournue, sortie numéro 27. Et puis j'apprends aussi à l'instant qu'un véhicule est arrêté sur l'A42 si vous roulez direction Genève et que vous empruntez la sortie numéro 5. Saint-Maurice-de-Bénaud dans cette bretelle de sortie, un véhicule est en panne et pourrait gêner un petit peu le passage. On va en reparler évidemment sur Autoroute Info, le rendez-vous trafic point complet 16h15. On retrouvera aussi les prévisions de Météo France pour la suite de la journée, du week-end, pour savoir si ces fortes chaleurs vont durer encore. Ça sera après Billy Joel et John Legend. On continue tout en douceur cet après-midi sur Autoroute Info.

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1: De retour, 16h15, merci d'être avec nous sur Autoroute Info, avec pas mal d'interventions à vous rappeler, des véhicules en panne, des obstacles. On va faire un tour d'horizon, à commencer par un incendie d'ailleurs, l'incendie d'un véhicule qui se trouve dans l'accotement avec un dégagement de fumée. C'est en Seine-et-Marne, c'est sur l'autoroute A6 en direction de Lyon, au kilomètre 67, donc près des voies, un dégagement de fumée provenant d'un véhicule qui s'est retrouvé dans l'accotement après la sortie 14, Malesherbes, du Monde.

0: kilomètre 85. Attention dans un virage, hein, ça pourrait surprendre un peu après la sortie 5 à Châtillon-sur-Seine. Et puis sur l'A42 en direction de Genève, cette fois on n'est pas très loin de Lyon, l'Est lyonnais, l'A42 direction Genève. Si vous quittez l'autoroute à la sortie numéro 5 de Saint-Maurice-de-Bénaud, un véhicule est en panne dans cette bretelle de sortie avec un patrouilleur qui intervient derrière en protection.
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0: Bon, la météo, ça ne vous a pas échappé, il fait très très chaud encore ce jeudi après-midi. On dépasse très souvent les 30 degrés, allez chercher la fraîcheur hein, autant que possible. Dans l'habitacle, un peu de climatisation, pas mettre trop fort bien sûr, sinon sur les aires de repos de service, bien sûr, arrêtez-vous régulièrement. Pour savoir comment les conditions vont évoluer dans les prochaines heures, les prochains jours, Tristan Hamm de Météo France.
2: L'épisode de chaleur qui frappe notre pays n'est pas encore terminé. Ce jeudi, la chaleur se maintient à des niveaux comparables aux jours précédents grâce à un soleil bien souvent seul dans le ciel ou alors accompagné de quelques nuages décoratifs. Prévoyez alors une après-midi difficile sur les routes où le soleil frappera fort sur votre véhicule. Et comptez des températures maximales dépassant régulièrement les 30 degrés et atteignant par endroits les 35 degrés. Certaines villes peuvent même dépasser ces 35 degrés comme en Nouvelle-Aquitaine ou dans le Languedoc-Roussillon. La température va ensuite tarder à descendre, seulement une fois que le soleil sera assez bas ou couché, et la soirée se déroulera alors dans une ambiance encore lourde. Cet épisode de chaleur ne déclinera véritablement qu'en fin de week-end suivant, c'est-à-dire durant la journée de dimanche qui arrive, au prix d'un temps plus humide, mais toujours relativement chaud. Bonne route avec Météo France sur Autoroute Info.
0: La température qui devrait baisser donc un petit peu ce week-end avec le retour de la pluie, peut-être de quelques orages. On suivra ça évidemment de près sur Autoroute Info. Pour la musique, je vous propose Jérémy Frérot et puis retour aux conditions de circulation juste après. Bonne route, bon après-midi.
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1: Pour vous signaler un accident sur l'autoroute A31 et en direction de Nancy au kilomètre 153, un véhicule accidenté. On en saura plus dans quelques minutes. Pour le moment, prudence, kilomètre 153 de l'A31, direction Nancy, accident.

Merci d'être avec nous cet après-midi sur Autoroute Info, 16h20, et des obstacles signalés sur les voies de plusieurs axes. La 5, notamment en direction de Paris, au kilomètre 27. Obstacle sur les voies après la sortie Forges-Nangy, c'est la sortie 17. On parle également d'un obstacle gênant sur la voie de gauche. Si vous êtes en Bourgogne, sur

0: l'A6 direction Lyon au kilomètre 370, un peu après la sortie de Tournu, la sortie numéro 27. Un animal qui a été percuté qui gêne sur la voie de gauche et puis tout à l'heure des obstacles aussi sur la 39. Ceux-là ont été récupérés. Allez, maintenant, gros plan sur un organisme peu connu du grand public et pourtant à la pointe de l'innovation, notamment en matière d'électromobilité. C'est l'IFP Énergie Nouvelle. Son siège est en région lyonnaise. Franck Pélissier.
1: Successeur de l'Institut français du pétrole, créé à la sortie de la Première Guerre mondiale, l'IFPEN est devenu en 2010 un établissement public qui contribue à développer les technologies et matériaux du futur dans les domaines de l'énergie, du transport et de l'environnement. Et parmi ses missions, le développement de l'électromobilité. Richard Tillagone en charge de ces questions au sein de l'IFPEN.
2: On contribue à développer des machines électriques et des électroniques de puissance. Il y a des moteurs qui ont été conçus par les ingénieurs IFP. On est aussi impliqué dans les batteries, comprendre comment fonctionne une batterie, quelles sont ses problématiques de vieillissement, comment son état de santé évolue. Donc on a un panel de technologies, de solutions qui permettent de répondre à ces problématiques. Et d'une façon plus générale, on est aussi dans une offre de services d'aide à l'électromobilité, à un futur acheteur de dire, moi aujourd'hui je suis sur un véhicule thermique classique, je veux passer à un véhicule électrique, j'ai un trajet à faire classique, Brest-Nice, est-ce qu'avec mon véhicule électrique je peux le faire dans de bonnes conditions? On a des plateformes qui permettent à des flottes de faire le choix d'électrification et comment, quel véhicule, quelle autonomie, quelle technologie il faut mettre en place. Donc on est aussi dans l'accompagnement pour que cette transition vers l'électrification se fasse.
1: L'IFPEN est aussi impliqué depuis longtemps dans le développement des biocarburants avancés, comme en témoigne cet extrait d'une vidéo évoquant un projet lancé en 2008.
3: Développer de nouvelles filières de biocarburants est un des enjeux de notre mobilité. Aujourd'hui, nous sommes capables de développer un procédé de production de bioéthanol qui fasse appel à de nouvelles technologies et qui mobilise de nouvelles matières premières.
1: Fort de presque un millier de chercheurs, l'IFPEN est l'un des leaders mondiaux en matière de dépose de brevets. Richard Tillagone.
2: En fonction des domaines, l'IFP reste soit sur le podium, notamment la capture du CO2 ou tout ce qui est biocarburant. Sur d'autres secteurs, globalement, on est souvent dans les top 10 ou les top 20. Là encore, ce sont des classements mondiaux. Donc souvent, il y a de la France bashing. C'est dommage parce que sur le domaine de la recherche, la France est un pays dans lequel on fait beaucoup d'innovations et qui se traduit par beaucoup de brevets.
1: L'IFPEN dépose en moyenne 150 à 160 nouveaux brevets chaque année. 80% d'entre eux sont dédiés aux technologies vertes.

0: Elliott Monod.
1: 16h30, merci d'être avec nous cet après-midi, ce jeudi 28 mai, sous de fortes chaleurs partout où vous m'écoutez. Vous rencontrez ces températures très élevées encore aujourd'hui, plus de 30 degrés. Arrêtez-vous régulièrement, évidemment, si vous souffrez de ces fortes chaleurs. Hydratez-vous bien pendant vos trajets. Ceci étant dit, il y a aussi des interventions signalées en ce moment, avec notamment un accident sur la 31 direction Nancy au kilomètre 153. Une voiture et un poids lourd arrêté sur la bande d'arrêt d'urgence. Peut-être que la voie de droite sera neutralisée dans quelques instants pour permettre l'intervention des services de sécurité. Après la sortie de Bourbonne-les-Bains, sortie numéro 8. On change maintenant de la Haute-Marne, on passe à la Seine-et-Marne. L'autoroute A5, si vous roulez en direction de Paris, obstacle sur les voies au kilomètre 27. Un ou plusieurs débris qui gênent sur les voies après la sortie 17 de Forges et après l'aire des Jonchelles et Récompenses. À noter aussi l'autoroute A6, véhicule en panne en direction de Paris au kilomètre 101, une voiture sur la bande d'arrêt d'urgence très près de la voie de droite. Une fois que vous avez dépassé la jonction avec la 19 et la sortie de Courtenay numéro 17, et d'autres véhicules en panne, c'est dans le département de l'Ain, donc en région Rhône-Alpes. La 40 direction Genève au kilomètre 132, un véhicule est arrêté et pourrait gêner un petit peu sur la partie droite de la chaussée. Une fois que vous avez dépassé Bourg-en-Bresse et la jonction avec la 42, et puis la 42 justement direction Genève, un véhicule est en panne, précisément dans une sortie, la numéro 5, Saint-Maurice-de-Bénaud, si vous devez l'emprunter, un véhicule en panne et un patrouilleur qui intervient sur place. Voilà, puis la circulation aux portes des grandes villes, vous êtes de plus en plus nombreux. À cette heure-ci, ça commence à freiner un peu, notamment tout au bout de la 6 et de la M6 avant le tunnel de Fourvière. Et puis en région parisienne aussi, à la jonction entre la 5A et la Francilienne, direction Évry-Corbeil-Essonne. 2 km parcourus en un peu moins de 10 minutes. 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
2: Et l'exploit de Moïse Kouamé à Roland-Garros.
3: Le Français de 17 ans qualifié pour le troisième tour du tournoi de tennis, porté par le public qu'il remercie, l'emportant en près de 5 heures de jeu au bout d'un super tie-break face au Paraguayen Adolfo Daniel Valiero. Roland-Garros qui se poursuit sans le grand favori Yannick Sinner, l'Italien atteint physiquement, qui a été battu par l'Argentin Juan Manuel Cerundolo. Élimination également du Français Hugo Gaston. Le Finistère, les Côtes d'Armor et la Manche ne seront plus concernés par la vigilance orange canicule demain. 14 départements de la façade ouest et de l'Île-de-France vont rester en vigilance. Une réunion débute à Matignon en ce moment sur la préparation pour les mois d'été. Nous ne sommes pas les seuls concernés par ces fortes chaleurs. Température record au Portugal pour un mois de mai, tandis qu'en Italie, Rome et trois autres grandes villes du pays sont en alerte rouge, le niveau le plus élevé en raison de la chaleur. 8 syndicats écrivent au Premier ministre pour dénoncer d'une même voix les bas salaires en France. La rétribution du travail pèse trop peu, dit l'intersyndical, qui réclame notamment une augmentation du point d'indice des agents de la fonction publique.
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1: Le prochain rendez-vous dans moins de 5 minutes, juste après Tame Impala et Jay sur Autoroute Info.

Merci d'être avec nous cet après-midi sur Autoroute Info. J'apprends à l'instant qu'un véhicule est arrêté sur l'A432 en direction de Marseille à Grenoble au kilomètre 14. Un véhicule qui pourrait être gênant sur les voies, un peu après la barrière de péage de la Boisse. Sur les autres axes, pas de changement. Je vous retrouve dans quelques minutes pour détailler les interventions, difficultés que vous rencontrez avec une circulation qui charge aussi un peu aux portes des grandes villes et de fortes chaleurs. 16h45, je vous retrouve après Lionel Richie et puis pour vous accompagner maintenant, et la naissance sur Autoroute Info.

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1: Et des obstacles sur les voies de l'autoroute A36 en direction de Mulhouse au kilomètre 159. Attention à ces obstacles qui pourraient gêner sur les voies. Kilomètre 159 de l'A36 en direction de Mulhouse. C'est un peu après la jonction avec l'A39, secteur de

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1: 16h45, retour aux conditions de circulation. Merci d'avoir choisi Autoroute Info pour votre trajet cet après-midi. Quelques interventions à vous rappeler. D'abord, la présence d'obstacles sur les voies de l'A36. Si vous êtes en direction de Mulhouse, de Besançon, kilomètre 159, il y a des obstacles sur les voies juste après la sortie de Dole, sortie numéro 2. À noter aussi des interventions autour de véhicules en panne et puis un accident en Haute-Marne. Accident sur l'A31 direction Nancy au kilomètre 153. Une voiture et un poids lourd stoppés sur la bande d'arrêt d'urgence. Un petit peu de monde, notamment le patrouilleur qui intervient derrière en protection. Après la sortie Bourbonne-les-Bains, c'est la sortie numéro 8. Je vous le disais, il y a des véhicules en panne dans certains secteurs. Sur l'A6, direction Paris, une voiture sur la bande d'arrêt d'urgence très près de la voie de droite. C'est au kilomètre 101 et après Courtenay, la sortie numéro 17. Des interventions autour de véhicules en panne également en région Rhône-Alpes. Sur l'A432, direction Marseille, Grenoble, kilomètre 14. Un petit peu de monde qui se trouve sur la bande d'arrêt d'urgence une fois que vous avez dépassé la barrière de péage de la Boisse. Et puis sur l'A42, si vous roulez pour le moment en direction Genève et que vous quittez l'autoroute à la sortie 5 Saint-Maurice-de-Bénaud, dans cette bretelle de sortie, un peu de monde pour évacuer une voiture en panne. Voilà, puis la circulation aux portes des grandes villes, c'est de plus en plus chargé à cette heure-ci avec les premiers ralentissements en région lyonnaise, tout au bout de la 6 et de la M6 ou encore à l'arrivée à Lyon par la 42. Même constat en région parisienne avec un bouchon installé depuis un petit moment déjà à la jonction entre la 5A et la francilienne direction Évry-Corbeil-Essonne, 2 km de bouchon, 10 minutes d'attente. On parle travaux maintenant et en région lyonnaise, des fermetures à noter pour ce soir. L'A6 qui va fermer en direction de Paris, secteur de Villefranche-sur-Saône, entre les sorties 31.2 et 31.1. C'est fermé chaque soir en semaine de 21h à 6h et jusqu'au 12 juin prochain. L'A6 direction Paris qui ferme au nord de Lyon, secteur de Villefranche-sur-Saône pour des travaux tout au long de la nuit. À noter aussi que demain soir, il y aura une fermeture du tunnel de Fourvière et pour tout au long du week-end, donc dès demain vendredi 29 mai à 22h jusqu'à lundi prochain le 1er juin à 6h. Ce sera fermé 24h sur 24 avec une déviation essentiellement par l'Est lyonnais. L'autoroute A46 et la rocade Est lyonnaise.
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1: Le prochain rendez-vous dans quelques minutes sur Autoroute Info. On se retrouve, on reparle des conditions de circulation. On ira aussi faire une pause tourisme. On vous emmènera à Vichy dans l'Allier juste après avoir écouté Jack et Carla. Bon après-midi, bonne route. Faites la pause régulièrement hein, si vous souffrez des fortes chaleurs rencontrées encore aujourd'hui.

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1: Et un obstacle sur les voies de l'autoroute A6, direction Lyon, kilomètre 69. Un obstacle qui pourrait être gênant sur les voies après Malesherbes, après la sortie numéro

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3: On retrouve les conditions de circulation avec des obstacles à signaler sur les voies de plusieurs axes, notamment la 6 en direction de Lyon, entre les kilomètres 69 et 71. Un obstacle sur les voies après Malesherbes à la sortie numéro 14. Et puis obstacle également, si vous m'écoutez dans le Jura et sur la 36, en direction de Besançon et de Mulhouse. C'est au kilomètre 159, c'est un peu après le secteur de Dole, après la sortie numéro 2. Voilà ce que l'on pouvait dire à cette heure-ci. Évidemment, pour parler du reste, je vous donne rendez-vous dans quelques minutes. Le point complet sur Autoroute Info. Ce sera à 17h. 17h le 17-19 avec l'ami Roald Bilbo qui sera à mes côtés. Ça sera juste après avoir écouté Travis ou encore The Killers. Et puis tout de suite, une pause comme promis à Vichy dans l'Allier. Découverte de la ville en compagnie de Jérémy Esclavard.
4: Vichy est inscrite au patrimoine mondial de l'UNESCO depuis 2021 au titre de grande ville d'eau d'Europe. Mais ce n'est pas le seul argument de la sous-préfecture de l'Allier pour attirer les visiteurs, à la picose de l'office de tourisme.
5: Venez respirer ici, c'est là que vous découvrez vraiment la beauté, mélange de la nature et de l'architecture incroyablement belle. Vichy se vit la tête en l'air, c'est un musée en plein air. Donc si vous voulez profiter de calme, apaisement, mais retrouver quand même l'élégance et le charme, et ben c'est ici qu'il faut venir.
6: Vous avez évoqué l'architecture. Qu'est-ce qu'il y a au niveau de l'architecture, des bâtiments, on va dire, un petit peu emblématiques ou qui attirent l'œil?
5: C'est incroyable parce qu'il y a de toutes les styles. Fin 19e, on construit énormément. C'est la fièvre de la construction. Nous avons des villas vénitiennes, le style suisse, colonial, néoclassique également, art nouveau, art déco, et j'en passe en fait. Il y a des bâtiments qui vont faire plonger au cœur de contes mille et une nuits, par exemple. Vous voyez, c'est juste incroyable parce que c'est une ville qui a été construite pour le public huppé et international. Il fallait surprendre tous ces gens-là par la beauté. D'où cet intérêt de la construction un peu exclusive qui fait le charme de Vichy aujourd'hui.
6: Et en plus de l'architecture, il y a également la nature qui est omniprésente à Vichy. Parce que là, on a fait quelques pas. On est toujours dans la ville, mais on a l'impression qu'on est soit à la campagne, soit en pleine forêt.
5: Exactement, c'est ça le but, vous vivez l'expérience. Nous sommes tout de suite dans le parc de Napoléon III, et donc les parcs, c'est nos poumons réellement. Pour vous donner une idée, sur 500 hectares de la ville en soi, nous avons 234 hectares des parcs et des espaces verts. C'était voulu, c'était construit exprès pour ça, pour que les gens respirent. Vous êtes dans la ville, mais vous êtes dans une atmosphère complètement dépaysée, et ce qui est extraordinaire, vous pouvez même voir tout de suite, il y a des gens qui s'installent dans l'herbe pour pique-niquer, quelqu'un qui va bouquiner, quelqu'un qui va écouter la musique. Ça nous donne envie de rêver aussi, vous voyez, c'est ça Vichy.
4: Plus d'informations sur les sites à découvrir et sur les activités à essayer sur vichymonamour.fr.

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1: Et des morceaux de pneus à vous signaler sur les voies de l'autoroute A19 dans Lyon, secteur de Sens. Vous êtes sur l'A19 et en direction de Paris, Nancy, kilomètre 6. Il pourrait y avoir ces débris un petit peu partout sur les voies et sur plusieurs kilomètres.

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1: Et pour vous signaler la présence d'obstacles sur les voies de l'autoroute A31, c'est en Haute-Marne, l'A31 en direction de Lyon et au kilomètre 95, morceau de pare-choc qui gêne sur la voie de gauche, obstacle particulièrement gênant, après le secteur de Langres et de Grès, après la sortie numéro 6.

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1: Ravi de vous retrouver, vous êtes les bienvenus, il est 17h.
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1: Bienvenue dans le 17-19 de ce jeudi 28 mai. On va s'intéresser évidemment à tout ce qui se passe sur votre route et pour moi, pour m'accompagner plutôt ce soir, Info Trafic.
2: Je suis là que pour vous, Roald.
1: Merci beaucoup, Eliott, bonsoir.
2: Bonsoir à tous.
1: On va regarder donc tout ce qui se passe sur la route pour cette toute fin d'après-midi. L'essentiel, c'est des obstacles. Il y en a un petit peu partout. On va aller se balader du côté de la 6, la 36 dans l'Est, la 31 aussi.
2: Oui, il y a des obstacles dans effectivement plusieurs secteurs. À commencer par l'A6 en Seine-et-Marne. Pour ceux qui roulent en direction de Lyon, à kilomètre 69, obstacle à signaler sur les voies un peu après Malzerbe à la sortie 14. Des obstacles qu'on va retrouver sur l'autoroute A19 également, au secteur de Sens, en direction de Paris et de Nancy, entre les kilomètres 6 et 3. C'est là qu'il y a ces obstacles sur les voies des morceaux de pneus. Obstacle également sur l'autoroute A36 dans l'Est, direction Mulhouse au kilomètre 159. C'est du côté de Dole, après la sortie numéro 2. Et puis, on retrouve aussi des obstacles sur les voies de l'A31. Là, c'est en Haute-Marne, direction Lyon, au kilomètre 95, morceau de pare-choc sur la voie de gauche. Donc, c'est particulièrement gênant et c'est peut-être probablement à mettre en lien avec un accident qu'on vient de recevoir. Kilomètre 95, justement, de l'A31, direction Lyon. Là où il y avait les obstacles, on signale maintenant un accident, peut-être un ou plusieurs véhicules impliqués.
1: Et l'A31, d'ailleurs, plus au nord, du côté de la Haute-Marne, un autre accident s'est produit tout à l'heure.
2: Oui, en direction de Nancy, au kilomètre 153, une voiture et un poids lourd qui sont arrêtés sur la bande d'arrêt d'urgence. Du monde en intervention très près de la voie de droite. Après Bourbonne-les-Bains, la sortie 8.
1: Et pour cette fin d'après-midi, on s'intéresse aussi à ce qui se passe autour des grandes agglomérations à Lyon et à Paris. Hein.
2: Oui, ça s'installe, les difficultés. On en parlait ces dernières minutes sur Autoroute Info. Il faut 10 minutes justement pour passer le tunnel de Fourvière tout au bout de la 6 et de la M6 en arrivant à Lyon. Quelques perturbations aussi pour l'accès à Lyon par l'autoroute A42. Les derniers kilomètres de cette autoroute avant le boulevard périphérique où la circulation est un peu perturbé. Et puis à Paris, c'est surtout sur la 5A, tout au bout de la 5A, qu'il y a toujours un bouchon pour accéder ensuite à la Francilienne en direction d'Evry et Corbeil-Essonne. On parle de 2 km de difficulté pour un temps de trajet d'une dizaine de minutes.
1: Bon, je crois qu'on a tout dit. Conditions météo, toujours aussi chaudes.
2: Ça n'a pas changé.
1: Voilà, ça reste encore caniculaire, température au-delà des 30 degrés. Et ça va durer encore vraisemblablement jusqu'à la fin de la semaine. Les titres de l'actualité tout de suite depuis la rédaction de France Info.
3: Aussi en pleine canicule en France, une réunion est en cours à Matignon.
4: Autour du Premier ministre Sébastien Lecornu pour préparer les prochains mois d'été et les vagues de chaleur à venir. Un épisode de pollution à l'ozone est en cours dans plusieurs régions, dont les Hauts-de-France. Le préfet a pris un arrêté pour mettre en place des mesures restrictives et ce pour éviter un dépassement des seuils réglementaires avec notamment l'abaissement de la vitesse de 20 km/h dans les transports. Patrick Balkany va faire appel de sa condamnation. L'ancien maire de Levallois-Perret, condamné aujourd'hui à plusieurs années de prison ferme mais sans mandat de dépôt, et ce dans 2 dossiers de détournement de fonds publics. L'Iran et les États-Unis dénoncent tous deux des violations du cessez-le-feu après des frappes mutuelles la nuit dernière, et ce alors que les négociations sont en cours pour se mettre d'accord sur un texte actant la fin de la guerre. Pour le guide suprême iranien Mojtaba Khamenei, les États-Unis et Israël cherchent à mettre l'Iran à genoux. Et puis 22 000 policiers et gendarmes mobilisés ce samedi en France, dont 8 000 à Paris en marge de la finale de Ligue des Champions qui opposera le PSG Arsenal, match qui va se jouer à Budapest.
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1: Et vous ne bougez pas, bien sûr, vous restez avec nous. Dans un instant, on parlera de travaux qui sont en cours du côté de la région lyonnaise, travaux assez importants qui occasionnent des fermetures. Avant cela, on va partir avec celui qui a signé son grand retour il y a quelques semaines, après 3 ans d'absence. On va écouter le premier extrait de son nouvel album. Ça devrait sortir à la rentrée. Voici Pierre Demar sur Autoroute Info.

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1: Et à celle d'un patrouilleur qui intervient à l'instant où je vous parle sur les voies de l'autoroute A6, la 6 en direction de Paris, au kilomètre 43. Patrouilleur qui se positionne avec son fourgon sur la voie de gauche pour aller récupérer un obstacle. Vous ralentissez bien pour sa sécurité et pour la vôtre. Kilomètre 43 de la 6, direction Paris, un peu après la sortie 13, Étampes.

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2: Deux accidents du côté de la 31, les deux en Haute-Marne, Elliott.
3: Oui, effectivement, ces deux accidents qui se sont produits à quelques kilomètres d'intervalle. Alors sur la 31, d'abord direction Lyon, kilomètre 95, on nous a signalé un accident. Là où il y a des obstacles aussi, hein, des morceaux de pare-choc sur la voie de gauche. Donc attention, pour tous ceux qui passent dans cette zone, ça pourrait être un peu compliqué après la sortie 6 de Langres et de Grès. Et puis dans l'autre sens, direction Nancy sur la 31, un accident au kilomètre 153. Une voiture et un poids lourd a évacué tout ce petit monde sur la bande d'arrêt d'urgence après la sortie de Bourbonne-les-Bains. C'est la sortie numéro 8.
2: Alors vous allez peut-être circuler prochainement en région lyonnaise. Attention, d'importants travaux occasionnent des fermetures. On fait le point avec Raphaël Giulicelli.
4: Durant les 4 week-ends de mai, c'est le tunnel de Fourvière qui ferme dans les deux sens de circulation et l'autoroute A7 ferme également au sud de Lyon. En direction de Marseille, les explications avec vous, Julien Cabu, chef de projet de la direction interdépartementale des routes Centre-Est.
5: Les travaux sur les viaducs de Pierre-Bénite constituent la dernière phase des travaux qui durent désormais depuis environ un an et demi maintenant. Ces opérations concernent essentiellement le remplacement de l'étanchéité sur les deux voies centrales ainsi que le remplacement de l'intégralité de l'enrobé.
4: En direction du sud, on peut s'attendre à quelques ralentissements.
5: Effectivement, il peut y avoir quelques ralentissements qui sont observés. Après, nous nous sommes tout de même accordés avec la métropole qui a des travaux sur Fourvière, comme vous le savez, et donc pour essayer de caler les travaux dans les mêmes week-ends pour essayer de limiter les impacts sur la circulation dans toute l'agglomération lyonnaise.
4: Il faut donc contourner Lyon par la Rocade Est ou par la 46.
2: Ces travaux qui seront en place 24 heures sur 24 pendant les week-ends du mois de mai, donc le dernier évidemment concerné. On va revenir dans une poignée de minutes. 17h15, nouveau point sur vos conditions de circulation. Lilywood and the Prick, tout de suite pour la musique.

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1: Allez, 17h15, merci d'être avec nous sur Autoroute Info. Bon, ça s'enflamme un peu.
2: Si je regardais en même temps, je me dis, qu'est-ce qui se passe?
1: Ça arrive
2: c'est
1: tous les
2: allumé
1: côtés.
2: De partout.
1: Alors, les deux événements qui viennent d'arriver, accident sur la 31 et un piéton du côté de la 42.
2: Oui, alors, la 31, on en parlait tout à l'heure, effectivement, c'est un accident qui s'est produit là où il y avait des obstacles, des morceaux de pare-chocs sur la voie de gauche, et il y a une voiture accidentée au même endroit sur la bande d'arrêt d'urgence avec un patrouilleur qui intervient sur les lieux. En protection, ça c'est pour l'autoroute A31, la 42. Hein.

0: perturbations habituelles de fin de journée. Aux portes de Lyon, il faut une dizaine de minutes pour faire 2 km à l'entrée du tunnel de Fourvière. Il faudra patienter aussi un petit peu tout au bout de l'A42, les 3-4 derniers kilomètres de cette autoroute où un bouchon s'est formé avant d'atteindre le boulevard périphérique de Lyon. Et puis à Paris, c'est surtout à la jonction toujours entre l'A5A et la Francilienne direction Évry-Corbeil-Essonnes qu'il y a 2 km de difficulté pour une dizaine de minutes de temps de trajet. Il faut s'armer d'un peu de patience.
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2: On reparle de tout cela évidemment dans les prochaines minutes, vous restez avec nous. On parlera aussi de travaux qui auront lieu les nuits sur l'autoroute A6 dans le secteur de Villefranche-sur-Saône. On en reparle juste après avoir écouté le tout dernier Bruno Mars.

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5: Elliot, on va parler de ce piéton qui a été aperçu du côté de la 42.
6: Oui, effectivement, c'est confirmé. Une personne à pied le long des voies de la 42 pour ceux qui roulent direction Genève. Quand on quitte Lyon par la 42, entre les kilomètres 5 et 9, une personne qui

0: On va se trouver sur la bande d'arrêt d'urgence.
1: Vous noterez que c'est le principe, hein, pour un piéton d'être à pied.
0: Mais vous savez, c'est en rappelant les évidences que ben, ça passe mieux. C'est comme il fait chaud, buvez de l'eau.
1: Exactement. Bah, d'ailleurs, il fait très chaud.
0: Il faut le faire.
1: Il faut s'hydrater, vous y pensez évidemment. Les températures, on n'en a pas parlé tout à l'heure, la météo, mais ça reste encore très chaud. Vous pensez à vous hydrater et aussi à faire la pause sur les aires de service. On en profite, c'est climatisé. Au nord de Lyon, du côté de Villefranche-sur-Saône, des travaux nocturnes vont avoir lieu sur l'A6. Jérémy Esclavard a contacté Jean-Emmanuel Garels, autoroute APR, pour qu'il nous en parle.
2: Nous allons reprendre les chaussées dans les deux sens de circulation. Donc sur une zone assez fortement circulée, puisque là nous sommes vraiment en approche de l'agglomération lyonnaise. Donc un chantier qui va se dérouler là de nuit, avec soit des basculements de circulation, soit des coupures.
0: Et ce chantier, il va durer combien de temps ?
2: Alors c'est un chantier qui va se dérouler entre 3 et 4 semaines, là, sur le mois de juin, en fonction de l'avancement des entreprises. L'objectif étant de caler ces phases importantes de travaux de renouvellement de chaussées. Après les week-ends du mois de mai, à cause des ponts, ça nous laisse que 3, des fois que 4 jours par semaine. Donc on préfère attendre de passer l'ensemble de ces ponts, d'attaquer dès le mardi qui suit le week-end de la Pentecôte. Et ensuite, ça nous laisse environ 4 à 5 semaines de travail pour nous permettre de réaliser la plupart de nos chantiers de renouvellement de chaussées avant cet été.
1: Et un rappel, lorsque vous abordez une zone de travaux, n'attendez pas le dernier moment pour ralentir. 17h30, le point sur vos conditions de circulation. La playlist s'est calée, ça arrive bientôt. Police, dans un instant, tout de suite, Lewis Capaldi, Someone You Loved.

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1: Toujours avec nous sur Autoroute Info, bienvenue hein, si vous venez d'arriver, on va une nouvelle fois s'intéresser à ce qui se passe sur votre route. On va d'abord parler d'un accident dans le département de la Haute-Marne.
2: Et c'est sur la 31 pour ceux qui roulent en direction de Lyon au kilomètre 96. Une voiture est accidentée sur la bande d'arrêt d'urgence. Un patrouilleur qui intervient sur les lieux en protection un petit peu après le secteur de Langres, après la sortie numéro 6.
1: Deux choses à vous dire si vous roulez sur l'autoroute A6, des véhicules en panne hein, les deux fois.
2: Oui, d'abord au kilomètre 47 de la 6 en direction de Lyon, c'est un camping-car qui est en panne. Sur la bande d'arrêt d'urgence, un peu après, même juste après la sortie 13, Milly-la-Forêt. Puis un peu plus loin, on est en Côte d'Or. Un autre véhicule arrêté sur les voies de la 6 au kilomètre 232. C'est un poids lourd, assez près de la voie de droite quand même, mais victime d'une crevaison. Donc il y a peut-être quelques morceaux de pneus sur les voies à sa hauteur. Après la sortie à Vallon, sortie numéro 22.
1: On parle aussi d'un piéton. Là, on va dans le département de l'Ain. Il a été aperçu tout à l'heure sur la 42.
2: Ce piéton, effectivement, le long des voies de la 42 en direction de Genève, entre les kilomètres 5 et 9. Il est toujours signalé près des voies, après la sortie 4, parc de Miribel-Jonage.
1: Pas très loin de là, toujours dans l'Ain, la 432, un véhicule en difficulté.
2: En panne sur la bande d'arrêt d'urgence, ce véhicule en direction de Marseille et de Grenoble, au kilomètre 14. C'est un tout petit peu après la barrière de péage de la Boisse.
1: Les retours du travail autour des grandes agglomérations à Lyon, Paris, comment ça se passe?
2: Justement, on parlait de la 42 il y a un instant. Pour ceux qui l'empruntent en direction de Lyon, cette autoroute à 42, il y a 5 km de circulation un peu ralentie sur la fin de la 42 avant d'atteindre le boulevard périphérique. Il faut 10 minutes pour passer ce bouchon, un peu plus de 10 minutes maintenant, pour passer un autre bouchon à l'arrivée à Lyon par l'autoroute A6 et la M6, le fameux tunnel de Fourvière. Il faut donc un peu plus de 10 minutes maintenant pour faire 3 km. Et puis, on regarde aussi comment la circulation s'écoule bien plus au nord, en Ile-de-France. L'arrivée à Paris par l'A6, le temps de parcours à retenir, c'est 3 quarts d'heure pour faire les 30 derniers kilomètres de l'A6, entre Évry et le boulevard périphérique. Et puis, ceux qui sont sur l'A5 rencontre toujours 2 km de perturbation pour une dizaine de minutes d'attente entre à la jonction entre la 5A et la francilienne nationale 104 en direction d'Évry.
1: Tiens, on va retourner du côté de la 42, ça vient d'arriver à l'instant, encore une fois des obstacles.
2: Obstacle pour ceux qui roulent direction Genève au kilomètre 15, c'est un peu après la sortie Montluel de la Boisse, la sortie 5.1.
1: Et un mot sur vos conditions météo qui restent encore bien favorables. Hein. En tout cas, il fait toujours chaud. Une vingtaine de départements d'ailleurs qui ont été placés en alerte canicule, plutôt dans l'ouest de la France ainsi que l'Île-de-France. On va tout de suite faire un détour par la rédaction de France Info pour les titres de l'actualité.
3: La canicule et ses nouveaux records de température pour un mois de mai.
4: 36 degrés 6 aujourd'hui à Bordeaux, 37 degrés à Corbière-Lézignan dans l'Aude, le constat de Météo France. 14 départements de la façade ouest et l'Île-de-France seront demain encore en vigilance orange canicule. Les Côtes-d'Armor, le Finistère et la Manche sortiront de cette liste. Face à la chaleur et le risque de pollution à l'ozone, c'est au tour des Hauts-de-France de prendre des mesures avec l'abaissement de la vitesse sur les routes de 20 km/h sur autoroute comme route nationale. Mesure valable dans le Nord, le Pas-de-Calais, la Somme, l'Aisne et le département de l'Oise. Et puis Benjamin Netanyahou assure avoir donné l'ordre à l'armée israélienne de prendre 70% de la bande de Gaza, une nouvelle entorse à l'accord de cessez-le-feu signé en octobre dernier. Le Premier ministre israélien assure tenir à la gorge, selon ses propres termes, les Palestiniens du Hamas.
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1: Je vais vous redonner la parole une seconde, Elliot, avec des piétons qui viennent de nous être signalés sur l'A31.
2: L'A31, on est en Haute-Marne, on est au kilomètre 91. Alerte piéton à proximité des voies ou carrément sur les voies, parce que l'alerte est donnée dans les deux sens pour le moment. Il faut rester vigilant entre Langres, la sortie numéro 6, et Châtillon-sur-Seine, la sortie numéro 5, kilomètre 91 de l'A31.
1: Et vous faites attention, on parle de tout cela dans les toutes prochaines minutes. Avant cela, le retour de la playlist d'Autoroute Info. On va écouter Joe, il est aussi acteur dans la série Stranger Things diffusée sur Netflix. On écoute son titre End of Beginning.

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1: Alors, on repart les lieux de deux piétons qui ont été aperçus. Il y en a sur la 31 et du côté de la 42.
2: Sur la 31, kilomètre 91, alerte piéton près des voies ou carrément sur les voies parce que l'info nous est parvenue dans les deux sens. Il faut rester vigilant aussi bien direction Nancy que direction Lyon. Sur la 31, kilomètre 91, entre Langres, la sortie 6 et Châtillon-sur-Seine, la sortie numéro 5. Et puis sur la 42, le piéton a été signalé direction Genève, entre les kilomètres 5 et 9, entre la sortie numéro 4 et la sortie numéro 5.
1: Paulin Caillard, Géraldine Millard répondent à vos questions sur les travaux sur autoroute.
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3: Vrai ou faux, l'intervalle entre les cônes de chantier est différent selon si les travaux sont réalisés en journée ou pendant la nuit.
4: Eh bien, figurez-vous que c'est vrai. En journée, pour neutraliser une voie, l'espacement maximal entre les cônes est de 39 mètres. Au même endroit, la nuit, ces cônes de chantier, familièrement appelées cocottes, vont être espacées de 26 mètres.
3: Et à l'intérieur d'un tunnel, un balisage doit aussi suivre cette règle ?
4: Dans un tel ouvrage, on ne fait pas de distinction entre la journée et la nuit. Quelle que soit l'heure, dans un tunnel, les cônes de chantier sont espacées de 26 mètres. Ce n'est donc pas aussi simple qu'on pourrait le penser. Tout est réglementé et peu importe leur espacement, un balisage se traverse toujours à vitesse réduite, bien sûr.
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1: On se retrouve plus tard à 17h45. Nouveau point sur vos conditions de circulation. Avant cela, la playlist d'Autoroute Info, c'est avec Laurent Voulzy. Juste après, Placebo. Belle fin d'après-midi, 17h39.

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1: 17h45 de retour avec nous sur Autoroute Info. Ça vient d'arriver, un véhicule en difficulté dans le département du Rhône.
2: Et c'est sur l'A6 pour ceux qui roulent en direction de Lyon, au kilomètre 422. Un véhicule arrêté peut être gênant sur les voies, ça reste à confirmer. Secteur de Villefranche-sur-Saône, juste à hauteur de la sortie à 31.1.
1: Ah bah pendant qu'on est sur l'A6, on va aller un petit peu plus au nord, en Côte d'Or. Véhicule arrêté, peut-être des obstacles également, c'est ça?
2: Oui, direction Lyon, toujours au kilomètre 232. C'est un poids lourd qui est en panne, victime d'une crevaison. Et donc, il y aurait peut-être des morceaux de pneus là où le véhicule est arrêté. 3 km avant la sortie, Bière-lès-Saumur, numéro 23.
1: L'autoroute A31, deux choses à vous dire également, notamment un piéton qui a été aperçu tout à l'heure.
2: Au kilomètre 91, et c'est finalement, a priori, plutôt direction Nancy, qu'il pourrait y avoir pas mal de piétons près des voies parce qu'un véhicule est en panne, en fait, et il y a beaucoup de piétons autour. Kilomètre 91 de la 31, direction Nancy, après la sortie 5, Issurti-Tilchâtel, et puis la 31, puisqu'on y est dans l'autre sens, un accident, une voiture sur bande d'arrêt d'urgence, c'est en direction de Lyon et au kilomètre 96.
1: Et puis du côté de la 42, il y a visiblement un patrouilleur qui intervient en ce moment même sur les voies, dans l'Ain.
2: Oui, il se positionne sur les voies pour récupérer un escabeau sur la 42 direction Genève, un obstacle au kilomètre 15. Il faut ralentir bien sûr pour la sécurité de ce patrouilleur, hein, juste après la sortie 5.1 de Montluel.
1: Le trafic pendulaire, l'heure de pointe, des perturbations habituelles à Lyon et à Paris.
2: Oui, les perturbations de fin de journée, effectivement, avec l'arrivée à Paris par l'autoroute A6, trois quarts d'heure de temps de trajet entre Évry et le boulevard périphérique. Un peu plus à l'est, ça freine encore à la jonction entre la 5A et la Francilienne, direction Évry-Corbeil-Essonne. Et puis à Lyon, il s'agit de perturbations, là aussi, très habituelles. Un quart d'heure pour passer, un peu plus de 3 km de bouchons tout au bout de la 6 et de la M6 avant le tunnel de Fourvière. Difficulté assez équivalente pour tous ceux qui vont s'approcher de Lyon par l'autoroute A42, un petit quart d'heure d'attente.
1: Et ça vient d'arriver, là, pendant que vous parliez, côté de l'A40, un autre véhicule en difficulté.
2: Véhicule peut-être gênant, ça on le saura dans quelques minutes. Pour le moment, restez vigilants pour tous ceux qui passent sur l'A40 direction Paris au kilomètre 126. Un véhicule est signalé en panne.
1: Des travaux à prévoir aussi, hein, bien sûr. Peut-être d'ailleurs si vous allez passer du côté de la région lyonnaise ce week-end, c'est le tunnel de Fourvière qui sera fermé une nouvelle fois, hein, tout au long de ce week-end, dès demain 22h jusqu'au lundi 1er juin 6h, hein, sans interruption, 24h/24. Il y aura bien sûr des déviations qui seront en place. Et puis dans le même temps, au sud de l'agglomération lyonnaise, c'est l'autoroute A7 qui sera fermée dans les deux sens entre Pierre-Bénite et Saint-Fons.
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1: On revient dans un instant, vous ne bougez pas, juste après avoir écouté Alex Warren.

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1: Pour vous signaler un piéton près des voies de l'autoroute A36, direction Paris, au kilomètre 129, une personne sur la bande d'arrêt d'urgence, a priori secteur de Besançon, sur la 36, direction Paris, ça vous concerne un peu après la sortie numéro 4.

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8: Des piétons, Elliot, qui ont été signalés sur la 36 et la 31.
9: Sur la 36, l'alerte est relativement récente. Pour ceux qui roulent direction Paris, une personne qui se trouve sur la bande d'arrêt d'urgence au kilomètre 129, secteur de Besançon, après la sortie numéro 4. Et puis sur la 31, pas mal de piétons autour d'un véhicule arrêté. La 31, direction Nancy, au kilomètre 91. C'est là qu'il faut ralentir un peu après la sortie 5, entre Dijon et Langres.
8: 18h, tout pile, nouveau point sur vos conditions de circulation. Tout de suite, No Doubt sur Autoroute Info.

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1: Toute l'info trafic, c'est maintenant. Vous êtes les bienvenus. Il est 18h.
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1: Et on va regarder dans le détail ce qui se passe sur votre route, toujours en compagnie d'Eliott Monod, qui va nous parler tout d'abord d'un piéton. Ça vient d'arriver sur l'autoroute A36.
2: Oui, la 36 direction Paris, au kilomètre 129, secteur de Besançon. Une personne près des voies, a priori sur la bande d'arrêt d'urgence. Après Besançon, la sortie 4, sur la 36 direction Paris, kilomètre 129.
1: Deux choses à vous dire si vous roulez sur la 31. Un piéton une nouvelle fois et un accident.
2: Piéton toujours sur la 31 direction Nancy au kilomètre 91. Plusieurs piétons autour d'un véhicule qui est arrêté au même endroit après la sortie 5 de Châtillon-sur-Seine. Et puis dans l'autre sens, c'est un accident avec une voiture sur bande d'arrêt d'urgence. Kilomètre 96 de la 31 en direction de Lyon et de Dijon.
1: Ça vient d'arriver aussi à l'instant en région dijonnaise. Un obstacle.
2: Oui, justement, l'arrivée à Dijon par la 311. Petite portion d'autoroute qui fait la jonction entre l'A31 et la rocade de Dijon. À cet endroit, un obstacle sur les voies au niveau de la barrière de péage Dijon-Sud.
1: On va voir aussi ce qui se passe du côté de l'autoroute A6. Il y a quand même ce véhicule qui vous a été signalé tout à l'heure au nord de Lyon. Il est assez proche de la voie de droite, hein, semble-t-il.
2: Nord de Lyon, c'est la 6, effectivement. Pour ceux qui s'approchent de Lyon, kilomètre 422 au niveau de Villefranche-sur-Saône, précisément la sortie 31.1. Une voiture sur la bande d'arrêt d'urgence qui dépasse un peu sur la voie de droite. Et puis, il y a deux autres interventions sur la 6, puisqu'on y est. Toujours direction Lyon, kilomètre 47, un camping-car sur la bande d'arrêt d'urgence. Ça, c'est en sortie de région parisienne. Et puis, dans la traversée de la Bourgogne, un poêleur en panne, là où la voie de droite est neutralisée.
1: On regarde aussi ce qui se passe autour des grandes agglomérations, comme tous les soirs, quelques perturbations à prévoir.
2: Un petit peu d'attente, un quart d'heure à chaque fois pour ceux qui s'approchent de Lyon, notamment par l'autoroute A42, les derniers kilomètres de cet axe où il faudra patienter un petit peu avant d'atteindre le boulevard périphérique. Et puis ça a l'air d'augmenter quand même les difficultés tout au bout de la 6 et de la M6 avant le tunnel de Fourvière. On est maintenant 20 minutes pour passer 4 kilomètres de bouchons tout au bout de la 6 et de la métropole 6, donc avant ce fameux tunnel de Fourvière. Parler de Paris, au fait.
1: Bon, non, on va peut-être en dire un mot. Non,
2: oui, quand même. Allons-y. L'arrivée à Paris par la 6, ça se passe encore pas trop mal d'ailleurs. Les temps de parcours n'ont pas beaucoup évolué. Une quarantaine de minutes pour faire les 30 derniers kilomètres de la 6. Et puis, pour ceux qui s'approchent de Paris par la 5A, c'est encore un petit peu ralenti. Ça s'arrange légèrement. Un kilomètre de circulation ralenti pour accéder à la Francilienne.
1: Et il n'oublie rien, rien ne lui échappe. Merci, voilà. Eliott, de suivre le fil de cette émission. Les titres de l'actualité, tout de suite depuis la rédaction de France Info.
3: Dans la Drôme, un élève en lycée professionnel de 15 ans meurt après un accident de tronçonneuse.
4: Le drame s'est produit sur la commune de Charolles, selon ici Drôme Ardèche, ex-France Bleu. La tronçonneuse a rebondi, a blessé le jeune élève au cou. Il est mort malgré la rapide intervention des secours. Ça s'est passé devant des camarades et une cellule psychologique est désormais ouverte. Et toujours ces records de chaleur pour un mois de mai. C'est Météo France qui le constate. Il a fait 37 degrés aujourd'hui à Perpignan et Lézignan, 35 degrés à Agen. Demain, 14 départements resteront en vigilance orange canicule, principalement sur la façade atlantique, le sud-ouest, mais également Paris et sa région. Roland Garros, à suivre dans une demi-heure, le Français Lucas Van Aert qui affronte l'Américain Brandon Nakishima. Avant cela, la qualification du jeune prodige français de 17 ans, Moïse Kouamé, la sortie de Yannick Sinner, le numéro 1 mondial et grand favori, n'avait plus d'énergie. Roland Garros, vous le vivez sur France Info. Et puis, troisième victoire d'étape sur le Giro pour le jeune Français Paul Magnier. Il reprend le maillot de meilleur sprinter. Après cette 18e étape du Tour cycliste d'Italie, le Danois Jonas Vingegaard porte toujours le maillot rose de leader.
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1: On va revenir évidemment dans un instant à suivre aussi l'essentiel du week-end d'Autoroute Info pour quelques idées à l'approche de ce dernier week-end du mois de mai. Avant cela, on écoute Zao, hein, qui revisite le tube de MC Solar. On écoute comme Caroline.

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2: Des piétons ont été aperçus tout à l'heure sur l'autoroute A36 et l'autoroute A31, Elliot.
3: C'est toujours d'actualité. L'A36 en direction de Paris, au kilomètre 129, une personne près des voies. Secteur de Besançon après la sortie 4. Et puis sur l'A31, c'est en direction de Nancy et au kilomètre 91 que cette alerte piéton a été donnée tout à l'heure entre Dijon et Langres après la sortie numéro 5.
2: Entre patrimoine et grand air, les idées de sortie pour les prochains jours ne manquent pas. L'essentiel du week-end d'autoroute info tout de suite avec Antoine Léopard.
4: Faire du sport dans un décor hors du commun, ça vous dit? Eh bien, ce week-end lance la deuxième édition des monuments en pleine forme organisée par le Centre des Monuments Nationaux avec des activités sportives et bien-être dans 34 sites partout en France. Direction par exemple le château de Bussy-Rabutin en Côte d'Or pour redécouvrir des sports anciens et s'essayer à l'arquebuse. Dans l'Ain, le monastère royal de Gou propose du yoga Nidra, tandis que le Fort Saint-André dans le Jura accueille un stage de danse moderne.
5: On me suit et 1, 2, 3 et 1, 2, 3 et on est...
4: Sinon, cheval les troubadours et saltimbanques vous donnent rendez-vous au grand parc d'Andilly près d'Annecy pour les grandes médiévales samedi et dimanche. De quoi remonter le temps avec des joutes équestres, des combats de chevaliers et même des campements vikings. Et enfin, du côté de Clermont-Ferrand, la Clermont-Ferra rassemble jusqu'au 1er juin 430 exposants sur 30 000 mètres carrés. Ateliers culinaires, restauration, mode neuve et de seconde main, entre autres. Il y aura de quoi faire tout le week-end pour les 35 000 visiteurs attendus.
6: Ça va être bien, ça va être très bien même.
2: L'essentiel du week-end à retrouver, bien sûr, sur notre site autoroutinfo.fr. Et on va revenir dans une poignée de minutes, 18h15. Nouveau point sur vos conditions de circulation, la playlist avec Texas. Et tout de suite, le Lyang.

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1: Et pour vous signaler des morceaux de pneus sur les voies de l'autoroute A5 et en direction de Paris, c'est en Haute-Marne, c'est au kilomètre 198. Morceaux de pneus sur les voies de la 5 direction Paris, un peu après Chaumont, la sortie numéro

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1: Pour vous signaler qu'un véhicule est arrêté sur les voies de la 6 et en direction de Paris au kilomètre 50, un véhicule qui pourrait gêner le passage au niveau de la barrière de péage de Fleury-en-Bière, kilomètre 50 de la cité.

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1: De retour avec nous, 18h15. Vous êtes sur Autoroute Info. On va aller sur la 6 toujours. C'est gênant, un véhicule en travers des voies, hein, si j'ai bien compris.
2: Oui, juste avant la barrière de péage de Fleury-en-Bière, pour ceux qui sont sur la 6 direction Paris, au kilomètre 50, juste avant le péage, un fourgon est en travers, en plein milieu des voies, au niveau de cette barrière de péage. C'est là qu'il faut évidemment rester vigilant.
1: C'est arrivé il y a quelques instants également, des obstacles sur l'autoroute A5 en Haute-Marne.
2: La 5, direction Paris, au kilomètre 198. Il s'agit de morceaux de pneus sur les voies, juste après, enfin un petit peu après Chaumont, la sortie numéro 24.
1: Et des obstacles, ça arrive à l'instant même sur la 404.
2: La 404, direction Lyon et Genève, au kilomètre 8. D'autres obstacles effectivement signalés sur les voies qui pourraient être gênants après la barrière de péage de Groissien.
1: On n'oublie pas aussi des piétons qui ont été aperçus tout à l'heure sur l'autoroute A36 et l'autoroute A31.
2: L'autoroute A36, direction Paris. Pardon, non, mais c'est pas. Ça m'a fait sourire. Kilomètre 129 de la 36, un piéton toujours signalé effectivement près des voies, secteur de Besançon après la sortie numéro 4. Et puis une autre alerte piéton qui concerne la 31, direction Nancy. En fait, au kilomètre 91, il y a un véhicule qui est arrêté, qui est en panne, et il y a pas mal de piétons qui se trouvent autour du véhicule. Là.
1: Bon, est-ce que j'ai oublié quelque chose d'important? Il y a pas mal d'interventions à proximité des voies.
2: On était sur la 31, on peut y rester encore un peu parce qu'il y a aussi un accident dans l'autre sens dont on parle depuis tout à l'heure, mais ça reste vrai. Direction Lyon, kilomètre 96, une voiture a évacué sur la bande d'arrêt d'urgence après le secteur de Langres, après la sortie numéro 6. Quoi d'autre?
1: Des obstacles, ça vient d'arriver.
2: Oui, ça vient d'arriver, tiens, d'ailleurs. Oui. La 36 dans l'est du pays, la 36 direction Mulhouse, au kilomètre 185. Il s'agit d'obstacles sur les voies après la sortie de Saint-Jean-de-Laune et de Sœur, la sortie numéro 1.
1: Et il y a fort à parier que ce soit peut-être des morceaux, des morceaux de pneus. Hein, d'ailleurs, c'est l'occasion de vous rappeler qu'avec les fortes chaleurs, il faut évidemment vérifier vos pneumatiques. Sous pression, c'est dangereux. D'éclatement, donc voilà.

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1: Toujours avec nous sur Autoroute Info, on va rappeler bon, peut-être des obstacles, hein, il y en a quand même pas mal, Elliot, on peut peut-être parler de ceux qui sont sur l'autoroute A5 en Haute-Marne.
2: La 5, direction Paris, il s'agit de morceaux de pneus au kilomètre 198, un peu après, une dizaine de kilomètres après la sortie de Chaumont, la sortie numéro 24.
1: Bon, oui, bon, bah, des obstacles, on fera le détail tout à l'heure, hein, il n'y a pas d'autres...
2: Il y en a ailleurs, il y a aussi des véhicules en panne, le dernier, ouais, avec une voie neutralisée quand même, dont on parlait tout à l'heure, ça fait un petit moment qu'on n'a pas évoqué celui-là, la traversée de la Bourgogne, l'A6 direction Lyon, kilomètre 232, poêleur en panne et voie de droite indisponible juste avant la sortie 23.
1: Pas d'inquiétude, évidemment, on regardera tout cela dans le détail, ce sera 18h30. Depuis lundi, des travaux vont avoir lieu sur l'A6 entre Avallon et Bières-les-Semur en Bourgogne en direction de Lyon. Jérémy Esclavard a contacté Jean-Emmanuel Garel des autoroutes APRR pour en savoir plus.
3: Nous allons renouveler 15 km de chaussée sur le mois de juin et nous profitons de ce chantier pour mutualiser avec la réfection des enrobés et de l'étanchéité sur un ouvrage d'art assez conséquent qui est le viaduc de Toutry entre Avallon et Bières.
4: Et pour les automobilistes qui seront dans cette zone, sur le terrain, qu'est-ce qu'il va y avoir? Plusieurs voies de neutraliser, un basculement de circulation?
3: Alors nous travaillons sous basculement de circulation. Ce basculement est posé toute la semaine, donc il est posé le lundi et ensuite déposé le vendredi. Ce basculement nous permet de travailler en toute sécurité pour les collaborateurs des entreprises qui œuvrent à peu près 5 jours par semaine sur cette opération.
1: Des travaux qui vont se dérouler jusqu'au 5 juin prochain. Et on va revenir, hein, je vous le disais, 18h30, nouveau point complet sur vos conditions.

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1: Pour vous signaler, un véhicule arrêté sur les voies de la 6 et en direction de Lyon, au kilomètre 427. C'est au niveau de la barrière de péage de Villefranche-Limac qu'une voiture est signalée en panne, peut-être gênante. On en reparle dans quelques minutes à 18h30 sur

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1: Et des obstacles sur les voies de l'autoroute A31 direction Lyon, kilomètre 6. Morceau de pneu sur la voie de droite. Un poids lourd en panne également dans ce secteur, victime d'une crevaison. Et donc, il faut rester vigilant après la sortie de Nuit Saint-Georges, sortie numéro 1 sur la 31 direction Beaune et direction

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1: 18h30, merci d'être avec nous sur Autoroute Info en cette fin d'après-midi. On va parler d'obstacles, il y en a sur différents axes, Elliot, notamment sur l'autoroute A5.
2: La 5 direction Paris au kilomètre 198, des morceaux de pneus sur les voies. Un peu après Chaumont, la sortie numéro 24. On retrouve aussi des obstacles en Côte d'Or sur la 36 direction Mulhouse, des sangles sur les voies au kilomètre 185. Après la sortie de Saint-Jean-de-Laune et de Sœur, sortie numéro 1. Toujours en Côte d'Or, la 31, il y a des morceaux de pneus qui gênent sur la voie de droite. Pour ceux qui sont sur la 31, direction Beaune, direction Lyon, kilomètre 6. C'est un peu après la sortie numéro 1, nuit Saint-Georges. Et puis, des obstacles sur la 404 également, direction Lyon et Genève, à hauteur du kilomètre 8.
1: Voilà pour les obstacles. Pas mal de véhicules en difficulté, en panne, certains sont gênants, puisqu'il y a des voies de circulation qui ont été neutralisées.
2: Oui, ça peut arriver dans certains cas. Alors, juste avant, je parlais de la 404. Il y a aussi un véhicule arrêté au kilomètre 8, là où on a parlé d'obstacles, un véhicule qui pourrait être gênant sur les voies de circulation. Pas très loin, la jonction entre la 40 et la 404 direction Oyonnax, il y a aussi une voiture qui est arrêtée dans un virage sur la bande d'arrêt d'urgence. Et puis d'autres interventions sur la 6, parfois avec de la gêne. La 6 en direction de Lyon, kilomètre 232, effectivement, la voie de droite neutralisée, kilomètre 232 pour évacuer un poids lourd en panne. Plus au sud, le passage de la barrière de péage de Villefranche-Limat sur la 6 en direction de Lyon, kilomètre 427. Un véhicule en panne dans l'une des voies de péage, sur la voie la plus à droite. Un patrouilleur s'est positionné sur place en protection. Et puis, le dernier, ce sera encore sur l'autoroute A6, mais cette fois-ci en Seine-et-Marne et en direction de Paris. Kilomètre 50 pour passer l'autre barrière de péage qui se trouve sur la 6, celle de Fleury-en-Bière. Il y a un fourgon qui est arrêté en plein milieu des voies. Donc, une partie de cette barrière de péage, enfin des voies au milieu, ont été neutralisées.
1: Bon, tu n'en es pas très loin de la région parisienne, ça se passe comment cette heure-ci du coup?
2: Plutôt bien, on le disait tout à l'heure, ça reste vrai. L'arrivée à Paris par l'assistant de trajet qui reste assez conforme. Un peu plus à l'est, il y a encore quand même quelques ralentissements à la jonction entre la 5A et la Nationale 104 en direction d'Evry.
1: Peut-être un petit peu plus du monde du côté de la région lyonnaise.
2: Un seul bouchon surtout à retenir, enfin une perturbation tout au bout de la 6 et de la M6 avant le tunnel de Fourvière. Il faut un bon quart d'heure pour passer ce tunnel et le bouchon qui est avant donc.
1: Petit détour tout de suite par la rédaction de France Info, les titres de l'actualité.
3: L'exploit de Moïse Kwame à Roland-Garros.
4: Le tennisman français, 17 ans, a battu en 5-7 le 71e mondial, le paraguayen Adolfo Daniel Baliero. Succès décroché au terme d'un match qui aura duré près de 5 heures. À la une également ce soir, bien sûr, la canicule. Elle touche actuellement 17 départements du pays. Demain, concernera encore 14 départements de l'Ouest et de l'Île-de-France. A noter que l'on a enregistré ce jeudi un nouveau record de température pour un mois de mai, 37,8 degrés relevé à Angoulême, la Couronne, en Charente. Un élève en lycée professionnel âgé de 15 ans est mort, victime d'un accident de tronçonneuse dans le cadre de sa formation, rapporte Isidro Mardèche. Les faits ont eu lieu à Charolles, près de Montélimar. Patrick Balkany fait appel de sa condamnation dans deux dossiers distincts de détournement de fonds publics. Le tribunal correctionnel de Nanterre lui a infligé aujourd'hui à cet effet des peines de 15 mois de prison ferme et de 3 ans de prison ferme sans mandat de dépôt. L'ancien maire de Levallois-Perret n'a pas assisté au rendu du délibéré pour cause d'hospitalisation. Le cycliste français Paul Magny remporte aujourd'hui sa 3e étape dans le Tour d'Italie, une victoire au sprint.
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1: Donc, on n'a pas parlé de la météo, il y a quand même pas mal d'événements à vous indiquer. Les températures évidemment qui restent encore très élevées, même en cette fin d'après-midi. On est encore au-delà des 30 degrés par endroit. Et vous le savez, quand il fait chaud, Elliot, qu'est-ce qu'on fait?
2: On s'arrête, on boit.
1: Voilà. Et on peut aussi profiter.
2: C'est tellement évident que des fois on se dit non, mais c'est pas ça la réponse.
1: Si, on boit, on s'hydrate. Surtout si vous avez des personnes à risque à bord, des personnes âgées ou tout simplement des enfants. Puis vous pouvez aussi profiter des aires de service. C'est totalement climatisé. On va revenir dans un instant. Vous ne bougez pas. On repart tout de suite avec Superbus. Ils sont en collaboration avec Kyo sur ce titre. Ça s'appelle OK KO.

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1: De retour avec nous sur Autoroute Info, toujours là Elliot.
2: Présent.
1: Allez, on parle d'obstacles, notamment du côté de la 50, Marne.
2: La 5, direction Paris, au kilomètre 198. Il s'agit de morceaux de pneus qui se trouvent toujours sur les voies. Après Chaumont, après la sortie numéro 24, c'est là qu'il faut ralentir.
1: En France, la voiture électrique d'occasion séduit de plus en plus. Mais alors, quels sont les pièges à éviter au moment de franchir le pas? Clément Molison, délégué général de l'Aver France, répond à Octavine Brobel-Dorsman.
3: Ce qui est important, c'est de demander, de vérifier s'il y a un certificat d'état de santé de la batterie qui est fourni au moment de la vente du véhicule. Ce certificat, il va indiquer quel est l'état de santé de la batterie, à quel pourcentage de performance elle se situe. Et ça permet d'aiguiller l'acheteur sur la durée de vie restante de ce véhicule.
4: Avant d'acheter une voiture électrique d'occasion, il est aussi important de se poser les bonnes questions, comme est-ce que je veux un modèle récent, de quel type de véhicule ai-je besoin, ou encore s'assurer que l'autonomie correspond bien à nos besoins du quotidien.
3: On peut tout à fait aujourd'hui acheter une voiture électrique d'occasion. 6 Français sur 7 achètent des véhicules d'occasion. L'essentiel du marché se fait sur la seconde main, voire la troisième ou quatrième main. Et il faut que les Français soient tout à fait rassurés et qu'ils peuvent se tourner vers ce marché en toute confiance.
4: Un marché en pleine croissance. Chaque mois, plusieurs dizaines de milliers de voitures électriques d'occasion sont vendues en France.
1: Une hausse des ventes de voitures électriques de seconde main qui s'explique notamment par la flambée des prix à la pompe. 18h45, nouveau point sur vos conditions de circulation. On va repartir avec la playlist d'Autoroute Info. Qu'est-ce qu'on a?
2: De Cardigan, ça, en préparation.
1: Rien à voir avec le gilet. Hein.
2: Ouais, non. Il fallait la faire. Voilà.
1: Fallait la
2: ça
1: faire.
2: Y est, hop. Juste avant, c'est
1: Macklemore sur Autoroute Info. Belle fin d'après-midi.

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1: 18h45, toujours avec nous sur Autoroute Info. On va s'intéresser à ce qui se passe sur votre route. On va d'abord aller du côté de l'autoroute A6. Les chevreuils sont sortis, Elliot.
2: Oui, deux animaux repérés près des voies de l'A6, secteur de Beaune, kilomètre 312. Il faut évidemment ralentir dans les deux sens de circulation, précisément entre Beaune, la sortie 24.1, et Chalon-sur-Saône, la sortie 25.2.
1: Des obstacles, il y en a sur la 5 et dans l'Est sur la 36.
2: Toujours signaler ces obstacles sur la 5, morceaux de pneus en direction de Paris au kilomètre 198, c'est après la sortie de Chaumont numéro 24. Et puis il y a des sangles qui, elles, se trouvent sur les voies de la 36, direction Besançon et Mulhouse, kilomètre 185. Là, on est après la sortie de Saint-Jean-de-Laune, c'est la sortie numéro 1.
1: Et puis il y a des véhicules qui sont en difficulté, certains sont gênants, on va peut-être parler de ceci hein, d'ailleurs. C'est peut-être
2: les... Oui, effectivement, l'autoroute A6 particulièrement, où il y a deux interventions gênantes. La 6 en direction de Lyon, kilomètre 232, un poids lourd qui est en panne, la voie de droite reste neutralisée juste avant d'atteindre la sortie 23 Bière-lès-Semur. Et puis dans le Rhône, toujours sur la 6 en direction de Lyon, un véhicule est en panne à la barrière de péage de Villefranche-Lima. Le véhicule occupe l'une des voies, la barrière, la voie la plus à droite, voilà, qui est maintenant indisponible.
1: Allez, pour finir, Lyon-Paris, ça se passe comment? Ça a l'air d'être plutôt calme hein, désormais.
2: Oui, ça va de mieux en mieux si on continue le trajet. Donc on parlait du secteur de Villefranche-sur-Saône, on continue sur la 6 en direction de Lyon. Dans le prolongement de la 6, la M6 au-delà du réseau APRR, le tunnel de Fourvière, et là il y a 10 minutes d'attente avant de pouvoir s'engager sous le tunnel. Donc tout à l'heure c'était plutôt autour des 20 minutes, ça s'arrange un petit peu. 2-3 km seulement de circulation ralentie, et l'autre extrémité à Paris, c'est calme effectivement. L'arrivée à Paris par la 6 est un peu chargée, mais pas de temps d'attente trop élevé. La 5A, ça freine encore un petit peu pour aller ensuite rejoindre la francilienne, la nationale 104 direction Évry.
1: Ouais, du côté des travaux, notez que ce soir, la 6 sera fermée en direction de Paris, dans le secteur de Villefranche-sur-Saône, donc au nord de Lyon, hein, entre les sorties 31.2 et 31.1. Cela d'ailleurs tout au long de la semaine, jusqu'à 6h demain matin. Et cela, ça va se reproduire hein, toutes les semaines jusqu'au 12 juin prochain.
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1: La bonne nouvelle, c'est qu'on vient dans un instant. Poignée de minutes, on va repartir tout de suite avec la playlist d'Autoroute Info. Angèle, ils sont en collaboration sur ce titre avec le duo de DJ français Justice. Ça s'appelle What You Want. Belle fin d'après-midi, 18h, presque 48 minutes.

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10: De retour avec nous sur Autoroute Info, on va peut-être parler de ce véhicule qui est en panne du côté de l'autoroute A6 avec, c'est gênant, hein, du côté de l'A6, plutôt au nord de Lyon dans le Rhône.
11: Oui, avant de pouvoir passer la barrière de péage, enfin au niveau de la barrière de péage de Villefranche-Lima, c'est la voie la plus à droite effectivement de cette barrière de péage qui est occupée par un véhicule en panne, donc la voie est indisponible. Ça va peut-être concerner aussi pas mal les chauffeurs de poids lourds qui bien souvent serrent sur la droite au niveau des barrières de péage, kilomètre 427 de l'A6 en direction de Lyon.
10: Ouais, tout cela, évidemment, vous en reparlerez, Elliot, ce sera à partir de 19h, la playlist d'Autoroute Info. Je vais vous laisser le lancer, je sais que vous adorez les classiques comme ça.
11: Oui, bien sûr, les Pink Floyd, quoi de mieux pour continuer cette soirée, sous le soleil, sous la chaleur, un petit Pink Floyd, ça peut faire que du bien.
10: Allez, c'est parti, bonne soirée.

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1: Ravi de vous accompagner ce soir, vous êtes les bienvenus, il est 19h.
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1: 19h dans quelques secondes, le nouveau point complet sur Autoroute Info ce jeudi 28 mai avec des interventions encore d'actualité, notamment sur l'autoroute A6. L'A6, vous m'écoutez, en Côte d'Or, d'abord un poids lourd est en panne, direction Lyon, kilomètre 232 et la voie de droite toujours neutralisée pour permettre l'évacuation de ce véhicule. Juste avant d'atteindre la sortie 23, Biard-lès-Saumur, Saulieu. Un peu plus loin, toujours en Côte d'Or, l'A6, kilomètre 312, des animaux, des chevreuils ont été repérés près des voies. Attention dans les deux sens entre Beaune et Chalon-sur-Saône entre la sortie 24.1 et la sortie 25.2. Et puis l'autoroute A6 encore, plus au sud cette fois, direction Lyon. Un véhicule est en panne au kilomètre 427 à la barrière de péage de Villefranche-Limat. C'est au nord de Lyon et quand vous passez cette barrière, la voie la plus à droite est occupée par un véhicule en panne. Cette voie toujours indisponible. On continue notre trajet au-delà de cette grande barrière de péage. L'arrivée à Lyon par l'autoroute A6 et la M6. Et avant de vous engager sous le tunnel de Fourvière, à peine plus de 5-10 minutes de temps de trajet pour passer 2 km de circulation encore un petit peu ralenti avant le tunnel. Les autres axes autour de Lyon, ça reste chargé, mais globalement la circulation c'est cool. Même constat en région parisienne. Et puis pour être parfaitement complet, un véhicule en panne aussi, un poids lourd arrêté. Ça c'est sur l'autoroute A404. Si vous quittez Oyonnax, la 404 à direction Lyon et Genève, kilomètre 8, un petit peu de monde qui intervient près des voies. Évidemment, la météo, ça ne vous a pas échappé. Hein. Il fait encore très, très chaud aujourd'hui. Jeudi, continuez de bien vous hydrater, de bien faire la pause régulièrement. Si vous souffrez de ces fortes chaleurs, il faut aussi bien vérifier son véhicule. Hein. Risque d'éclatement de pneumatique un peu plus élevé. Et le gonflage des pneus, la vérification de la pression, c'est gratuit sur les aires de service sur autoroute. Maintenant, on passe au reste de l'actualité. Voici les titres de France Info.
2: L'heure à la une, il a fait jusqu'à 37,8 degrés en France aujourd'hui, nouveau record météo pour un mois de mai.
3: Et c'était à Angoulême, selon Météo France, plus de 37 degrés à Narbonne et encore Perpignan. Demain, 14 départements resteront en vigilance orange canicule, à commencer par les 8 départements de la région Île-de-France. Face à la chaleur et le risque de pollution à l'ozone, c'est au tour des Hauts-de-France d'abaisser la vitesse sur les routes de 20 km/h sur autoroute comme nationale. Mesure valable pour le Nord, le Pas-de-Calais, la Somme, l'Aisne et le département de l'Oise. Une nouvelle grève ce soir à l'Opéra de Paris. Une partie du personnel entend mettre en avant des revendications salariales. Cela oblige la direction à annuler la première de l'opéra Ercole Amante. C'est la 5e grève à l'Opéra de Paris en un peu plus d'un mois à l'appel du syndicat Sud. Et puis Roland Garros avec en ce moment le match entre le français Lucas Van Hache, 100e joueur mondial, et l'américain Brandon Nakashima. Nous sommes dans le premier set.
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1: Le prochain rendez-vous d'infotrafic dans moins de 5 minutes sur Autoroute Info. Restez bien avec moi, on va reparler des conditions de circulation, on suit l'évolution. Rendez-vous après avoir écouté Taylor Swift. Bonne soirée.

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3: On se retrouve, les conditions de circulation, un véhicule est en panne, on l'a appris il y a quelques instants, sur l'autoroute A6 et en direction de Lyon, kilomètre 61, une intervention très près des voies sur la bande d'arrêt d'urgence, kilomètre 61 de l'A6 en direction de Lyon, c'est juste après la sortie Malesherbes, sortie numéro 14. À 19h15, je vous retrouve pour le point complet, retour aux conditions de circulation, on évoquera aussi la météo avec ces fortes chaleurs qu'on rencontre encore aujourd'hui, jeudi 28 mai, ce sera après Jennifer Page et Miley Cyrus sur Autoroute Info. Bonne soirée.

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1: Merci d'être avec nous ce soir sur Autoroute Info. 19h15, les conditions de circulation et des interventions à vous rappeler, notamment sur l'autoroute A6. L'A6 en direction de Lyon, kilomètre 61, une voiture est en panne, un véhicule arrêté sur la bande d'arrêt d'urgence. Un peu de monde qui intervient sur place juste après la sortie Malesherbes numéro 14. Vous ralentissez, vous serrez à gauche, bien sûr, pour bien respecter le corridor de sécurité quand vous passez à hauteur de l'intervention. L'autoroute A6 en Côte d'Or maintenant, en Bourgogne, à des animaux repérés tout à l'heure près des voies, au kilomètre 312. Ils pourraient traverser, donc attention dans chaque sens, entre Beaune et Chalon-sur-Saône, entre les sorties 24 et 25. Et puis, une intervention également autour d'un véhicule en panne sur l'autoroute A404. Ça, c'est en direction de Lyon et de Genève, sur la 404, au kilomètre 8. Un poids lourd en panne, un peu de monde là aussi, près des voies. Il faut ralentir après la barrière de péage de Groissia. Et puis, le passage des grandes villes, ça va de mieux en mieux. On ne cesse de vous le dire, mais ça continue de se fluidifier. Reste un petit peu plus d'un kilomètre de circulation ralentie tout au bout de la 6 et de la M6, au-delà du réseau APRR, quand vous passez le tunnel de Fourvière. Et un peu moins de 10 minutes d'attente.
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1: Le prochain rendez-vous dans quelques minutes sur Autoroute Info, on va vous parler d'une opération impressionnante, le remplacement le temps d'une nuit d'une passerelle piétonne qui enjambe les voies de l'A36. On se donne rendez-vous après la chanteuse Louisa, c'est l'été sur Autoroute Info, bonne route.

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2: Les conditions de circulation avec encore de très fortes chaleurs sur votre trajet ce soir. Adaptez bien votre conduite lorsque vous rencontrez ces fortes chaleurs. Il s'agit de vous arrêter plus régulièrement que d'habitude, de bien vous hydrater, bien boire de l'eau pendant vos trajets, ça paraît évident. Mais effectivement, c'est ce qu'il faut faire. Et puis des interventions dans certains secteurs, avec notamment l'autoroute A6, un véhicule en panne, direction Lyon et au kilomètre 61. Il y a du monde sur la bande d'arrêt d'urgence après la sortie de Malesherbes, numéro 14. Et puis je vous retrouve à 19h30 pour le point complet, le reste de l'actu, aussi les titres de France Info. On voyagera dans quelques instants avec Michael Jackson et Destiny's Child. Juste avant, on prend la direction des coulisses de l'autoroute. Une opération impressionnante s'est déroulée de nuit près de Besançon. Une passerelle piétonne a été remplacée en seulement quelques heures. Reportage Fabrice Aubry.
3: Une cinquantaine de personnes mobilisées, une portion d'autoroute fermée pendant deux nuits. Les grands moyens ont été engagés pour installer la nouvelle passerelle qui enjambe la 36 au niveau de l'aire de Besançon-Marchaux. La première chose a bien sûr été de sécuriser la zone. Baptiste Janin est chef de district du comptoir.
4: Le rôle des équipes du comptoir, ça a été de poser l'ensemble des balisages et des fermetures de voies. Et à 22h, on a procédé à la fermeture de l'ensemble de la zone entre Besançon-Nord et Besançon-Est.
3: Après la sécurisation du secteur, les travaux ont pu commencer. Mais pourquoi fallait-il changer cette passerelle? Julie Rollin est chef de pôle ouvrage d'art chez APR.
5: On avait une passerelle en bois avec des poutres en lamellé collé qui datait des années 90 et qui était pas mal dégradée, notamment à cause des UV. Le soleil a provoqué la dégradation des peintures de protection.
3: Voilà donc pourquoi il fallait remplacer cette vieille passerelle en bois avec une nouvelle plateforme en métal, un matériau qui a d'ailleurs simplifié les opérations.
5: Le fait que la passerelle soit métallique aujourd'hui nous permet de la poser en une seule fois. Elle a été soulevée en un seul morceau de 80 mètres et posée sur l'intégralité des appuis.
3: Et pour ce faire, APRR a fait appel à des entreprises compétentes. Damien Janterre travaille chez Est Ouvrage. Il nous explique déjà l'opération au moment de la réception de la nouvelle passerelle.
6: Elle est arrivée en plusieurs morceaux. On l'a assemblée donc sur place. On a créé une aire spécifiquement donc justement pour cet assemblage. Et ensuite, on l'a amenée donc à l'aide de porteurs pour l'acheminer donc jusqu'à son aire de préhension pour le bruitage.
3: Et c'est maintenant Yannick Grimaud de la société Mediaco qui nous explique la suite des opérations.
7: On a un grutier qui est dans la cabine. Lui-même travaille pas à l'aveugle mais presque, et donc il est guidé par un chef de manœuvre qui lui est au sol et qui lui permet d'ajuster les commandes pour poser la passerelle, qui est une technicité un peu particulière. Elle doit reposer sur un premier côté avant de toucher les autres appuis.
3: Un travail de finition doit être effectué par la suite pour que les piétons puissent emprunter cette passerelle de manière sécurisée.

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1: Pour vous parler obstacles sur les voies de la 77 et en direction de Paris, au kilomètre 63, attention à cet obstacle ou ces obstacles peut-être sur les voies. Kilomètre 63 de la 77, direction Paris, après la sortie numéro 20 d'Orléans et de Briare.

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1: 19h30, merci d'avoir choisi Autoroute Info pour votre trajet avec ce soir la présence d'obstacles sur les voies de l'autoroute A77. Si vous êtes en direction de Paris et au kilomètre 63, attention à ceux ou ces obstacles signalés sur les voies un peu après la sortie numéro 20 d'Orléans et de Briard. Intervention aussi autour de véhicules qui sont en panne, notamment sur l'autoroute A6 et en direction de Lyon, la bande kilométrique 61. Une voiture en panne, un petit peu de monde sur la bande d'arrêt d'urgence. Une fois que vous avez dépassé Malesherbes, c'est même juste après la sortie Malesherbes numéro 14, et puis un autre dépannage en région Rhône-Alpes. On change un petit peu de secteur. L'autoroute A404 direction Lyon et Genève, avec kilomètre 8, la voie de droite qui a dû être neutralisée pour permettre l'évacuation de ce poids lourd en panne après la barrière de péage de Groissia. Sur la 404 direction Lyon, et puis justement la région lyonnaise, avec une circulation qui s'écoule de mieux en mieux. Un tout petit peu de ralentissement seulement, juste avant le tunnel de Fourvière, tout au bout de la 6 et de la M6, pour une dizaine de minutes de temps de trajet, un peu moins de 10 minutes même, avant de pouvoir vous engager sous le tunnel de Fourvière et continuer votre trajet direction Marseille-Lyon-Centre. L'actualité aussi, bien sûr, ces conditions météo qui peuvent être éprouvantes, avec la chaleur déjà depuis quelques jours. Ça n'a pas beaucoup bougé, hein. Il fait encore très très chaud. La moitié ouest du pays placée en vigilance orange par Météo France pour canicule. Paris aussi qui est en vigilance orange, donc pensez régulièrement à faire la pause, à bien vous hydrater, surtout si vous souffrez un peu de ces fortes chaleurs et si vous voyagez avec des personnes un petit peu plus fragiles, personnes âgées ou jeunes enfants. Maintenant le reste de l'actu, voici les titres de France Info.
2: Dans les négociations autour de la guerre au Moyen-Orient.
3: Oui, États-Unis et Iran ont établi un cadre d'accord qui prévoit une extension du cessez-le-feu de 60 jours, sans validation encore à ce stade par Donald Trump, selon des informations communiquées ce soir par l'AFP. Cette information a été révélée par le site Axios, selon lequel cet accord préalable ne règle pas la question du programme nucléaire iranien. La canicule en France avec ce record battu pour un mois de mai en France, 37,8 degrés relevés à Angoulême, la Couronne, en Charente. 17 départements sont encore ce soir en vigilance orange canicule. 14 le seront demain, selon les informations de Météo France. Côte d'Armor, Finistère et Manche vont rebasculer demain en vigilance jaune. Les autorités évoquent ce soir un acte terroriste. Un Suisse de 31 ans a blessé 3 personnes ce matin à l'arme blanche dans une gare près de Zurich. Le suspect a été interpellé par la police. Ses victimes sont 3 Suisses âgés de 28, 43 et 52 ans. C'est l'image du jour à Roland-Garros, celle du tennisman français Moïse Poimet, 17 ans, qualifié pour le 3e tour des internationaux de France grâce à sa victoire en 5-7 sur le 71e joueur mondial, le paraguayen Adolfo Daniel Valiero.
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1: Le prochain rendez-vous dans moins de 5 minutes, juste le temps d'écouter Tame Impala et Jenny sur Autoroute Info, et retour aux conditions de circulation juste après.

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1: Et rappel d'obstacles sur les voies de l'autoroute à 77. Si vous m'écoutez sur la 77 en direction de Paris, au kilomètre 63, un obstacle sur les voies ou plusieurs débris, ça reste à confirmer. En tout cas, restez vigilants après la sortie numéro 20 d'Orléans et de Briard, kilomètre 63 de la 77, direction Paris. Le prochain point complet, les conditions de circulation à 19h45 sur Autoroute Info. On en profitera aussi pour parler info, travaux, les fermetures prévues cette nuit. On vous détaille tout après George Benson et One République sur Autoroute Info.

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1: À 19h45, les conditions de circulation sur autoroute info. Un obstacle ou des obstacles peut-être encore présents sur les voies de l'autoroute A77. C'est en direction de Paris, c'est au kilomètre 63 qu'il faut rester vigilant un peu après la sortie numéro 20 d'Orléans et de Briard. Et puis à noter aussi une intervention autour d'un véhicule qui est en panne. Ça c'est en région Rhône-Alpes sur l'A404 en direction de Lyon et de Genève. La voie de droite neutralisée au kilomètre 8 pour permettre l'évacuation d'un poids lourd en panne un peu après la barrière de péage de Groissia, donc quand vous avez quitté au Yonin par l'autoroute A404. Voilà ce que l'on pouvait dire à cette heure-ci. Les autres axes, la circulation s'écoule bien, le passage des grandes villes, pas de difficultés particulières, puis la météo, ben, là par contre, ça reste très chaud encore à cette heure-ci. Continuez de bien faire la pause régulièrement, hein. Surtout si vous faites de longs trajets, vérifiez l'état de votre véhicule aussi, notamment la pression des pneus. Le service est gratuit, hein. D'ailleurs, service gonflage des pneus sur les aires de service sur autoroute. Et puis l'information travaux, comme promis à cette heure-ci, pour vous rappeler quelques fermetures qui vont s'installer cette nuit, notamment sur l'autoroute A6, l'A6 en direction de Paris, qui va fermer secteur de Villefranche-sur-Saône entre les sorties 31.2 et 31.1. Ce sera fermé à partir de 21h tout à l'heure jusqu'à 6h demain matin. C'est une fermeture qui se répète en fait chaque soir en semaine jusqu'au 12 juin prochain.
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1: Et dans les prochaines minutes, on va revenir sur l'histoire de la Ford Fiesta qui fête ses 50 ans cette année. Rendez-vous après Daisy et Joseph Kamel sur Autoroute Info.

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11: Nouveau rendez-vous sur Autoroute Info, les conditions de circulation pour vous rappeler la présence d'obstacles sur les voies de l'A77. C'est toujours signalé a priori. L'A77 direction Paris au kilomètre 63. Obstacles sur les voies un peu après la sortie numéro 20 d'Orléans et de Briard. Restez vigilants évidemment quand vous passez à cet endroit. Et puis sur la 404, une intervention autour d'un poids lourd en panne. Voie de droite neutralisée si vous roulez direction Lyon sur la 404. C'est au passage du kilomètre 8. Je vous retrouve dans quelques minutes pour le point complet. Retour aux conditions de circulation sur Autoroute Info au plus tard à 20h. À tout moment, en cas de nouvelle alerte, vous le savez, 7 jours sur 7, 24 heures sur 24, on est avec vous sur Autoroute Info. Jamais bien loin et toujours prêt à vous informer. La musique, ce sera Thérapie Taxi, UB40 aussi pour les classiques. Et puis tout de suite, un autre classique, une voiture qui est devenue culte. C'est la Ford Fiesta. Elle souffle cette année ses 50 bougies. On revient sur son histoire avec Jérémy Esclavard.
12: En 1976, Michel Sardou chantait « Je vais t'aimer » et cette année marque également le début de l'histoire d'amour entre le public et la Ford Fiesta lors du salon de l'automobile de Paris.
13: Ford, qui fabrique des voitures de genre classique, passe à la Mini traction avant. C'est un événement dans l'histoire de l'automobile. Trois portes, 3,56 m, 5 et 6 chevaux. La Fiesta est une très jolie voiture, la plus petite jamais construite chez Ford.
12: La crise pétrolière des années 70 remet les petites voitures sur le devant de la scène. C'est dans ce contexte que Ford décide de valider le développement d'une citadine en 1972 pour concurrencer notamment la Fiat 127 et la Renault 5. Il faudra encore attendre 4 ans, soit jusqu'en 1976, avant que la première Fiesta ne sorte d'usine. Produite en Allemagne, en Grande-Bretagne et en Espagne, la Fiesta de première génération est rapidement devenue populaire pour son agilité et sa fiabilité. Au fil du temps, de nombreuses générations de Ford Fiesta et de modèles se sont succédé, comme la Fiesta Newport 96.
14: Ford lance la Fiesta Newport 96. Plaisir de conduire, économie, à vous la liberté. Moteur 1100, 4 chevaux, voie de 5 vitesses, direction à pas variable. Prenez le large. Fiesta Newport 96 à 52 900 francs, c'est formidable.
12: La Ford Fiesta a aussi brillé sur les spéciales de rallye. En 2017, le pilote français Sébastien Ogier décroche même le titre de champion du monde au volant d'une Fiesta WRC.
15: Ah, il est pas mal là sur la fin, il est pas mal, il est bien, il a même pris de l'avance.
0: À 4 dixièmes de seconde, il est champion du monde, ça y est, on peut le dire.
10: À 4 dixièmes, il est devant, quoi qu'il arrive, personne ne pourra aller le battre.
12: Après 47 ans de bons et loyaux services et plus de 22 millions d'exemplaires vendus, la dernière Ford Fiesta est sortie de l'usine de Cologne en Allemagne le 7 juillet 2023.

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1: Et pour vous signaler qu'un véhicule est arrêté sur la 6 et en direction de Paris au kilomètre 27, un véhicule peut-être gênant sur les voies, la 6 direction Paris, kilomètre 27, c'est un petit peu après la sortie 9 Villabé et au niveau de la jonction avec la francilienne nationale.

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1: Bonsoir et bienvenue, merci d'être là, il est 20h.
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1: Nouveau rendez-vous, point complet sur vos conditions de circulation avec une intervention sur les voies de l'A6, un véhicule en panne, c'est en région parisienne. L'A6 justement en direction de Paris, au kilomètre 28, un véhicule est arrêté, peut-être gênant sur les voies, juste après Villavée, la sortie 9 et au niveau de la jonction avec la francilienne nationale 104. Il faut rester vigilant donc au passage de ce kilomètre 28 sur l'autoroute A6 en direction de Paris. Autre intervention, celle peut-être d'un patrouilleur qui devrait aller récupérer des obstacles sur l'A77 direction Paris au kilomètre 63. Ralentissez bien après la sortie numéro 20 d'Orléans et de Briard. Et puis l'autoroute A404, on change un petit peu de secteur, la région Rhône-Alpes, le département de l'Ain précisément. L'A404 en direction de Lyon et de Genève, un véhicule est en panne et la voie de droite neutralisée toujours après la barrière de péage de Groissia. Voilà ce que l'on pouvait dire à cette heure-ci. Le passage des grandes villes, pas d'intervention, pas de difficultés particulières, pas de bouchon. Et les conditions météo avec encore un soleil de plomb qui continue de briller, des températures très très élevées encore. Ça a été le cas tout au long de la journée, ce sera le cas encore pour les prochains jours. L'accalmie peut-être dans le week-end, ça arrive avec le retour de la pluie et de quelques orages. Maintenant le reste de l'actualité, les titres de ce jeudi 28 mai avec France Info.
2: Sont en vigilance orange aujourd'hui, 14 le seront demain. Un record de température a été aujourd'hui battu pour un mois de mai, 37,8 degrés relevés à Angoulême, la Couronne en Charente. Un nourrisson de 4 jours recherché dans le Maine-et-Loire après une tentative de suicide de sa mère, annonce ce soir le procureur d'Angers. Procureur qui a décidé d'ouvrir une enquête pour disparition inquiétante. L'Assemblée approuve à l'unanimité l'abrogation du Code noir et l'ensemble des textes ayant réglementé l'esclavage dans les colonies françaises, texte qui n'avait jamais été formellement abrogé après 1848. Cette décision intervient 25 ans après la loi Taubira qui avait reconnu la traite et l'esclavage comme crime contre l'humanité. Rien n'a encore été validé par le président Trump, mais États-Unis et Iran ont établi un cadre d'accord qui prévoit une extension du cessez-le-feu dans la guerre au Moyen-Orient de 60 jours. C'est ce que formulent des informations rapportées ce soir par l'AFP. Selon le site Axios, cet accord préalable ne règle pas la question du programme nucléaire iranien.
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1: Le prochain rendez-vous dans moins de 5 minutes sur Autoroute Info. D'ailleurs, l'infotrafic, je viens d'avoir la confirmation, obstacle récupéré sur la 77 direction Paris, ce dont on parlait, au kilomètre 63. Tout a été ramassé après la sortie numéro 20. Charlotte Cardin vous accompagne avant le retour aux conditions de circulation sur Autoroute Info. Bonne route, bonne soirée.

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2: Une intervention de patrouilleur à vous signaler si vous m'écoutez en ce moment sur l'autoroute A404. Tout au bout de cet axe et avant d'aller rejoindre l'autoroute A40 à direction Genève, un patrouilleur qui intervient pour récupérer des obstacles et des graviers sur les voies dans cette bretelle de jonction entre la 404 et la 40 à direction Genève. Levez bien le pied pour votre sécurité et pour la sienne. Le prochain rendez-vous d'information trafic, 20h15 sur Autoroute Info. Vous ne bougez pas, on va se retrouver évidemment dans les toutes prochaines minutes. Et puis, pour voyager, pour continuer le trajet en ce début de soirée, la playlist Autoroute Info, bien sûr, avec Sheila dans un instant. Juste après, Craig, David, on continue tranquillement. Walking Away sur Autoroute Info.

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1: Il est 20h15, les conditions de circulation sur Autoroute Info avec une intervention autour d'un véhicule en panne. C'est en région parisienne, l'autoroute A6, justement, si vous roulez direction Paris. Après le kilomètre 28, un véhicule arrêté sur la bande d'arrêt d'urgence qui dépasse un peu sur la voie de droite. Après Villabé, la sortie 9 et au niveau de la bifurcation avec la francilienne nationale 104. Attention, un secteur où vous êtes quand même encore assez nombreux à circuler. Et puis l'autoroute A404, je vous parlais tout à l'heure d'une intervention. On a appris il y a un instant que c'était terminé, voie de droite rendue à la circulation sur la 404 à direction Lyon. Kilomètre 8, il n'y a plus de difficultés. Partout ailleurs, la circulation s'écoule bien sur les autres axes. Aucune autre intervention signalée à l'instant où je vous parle. Alors attention quand même, quelques zones de travaux que vous pouvez traverser par endroit. Il y a des basculements de circulation, hein, notamment avec ce cas un peu particulier où vous passez de l'autre côté du terre-plein central pour rouler à double sens d'un seul et même côté de ce terre-plein central sur un nombre de voies réduit. Ça peut toujours générer quelques ralentissements. Augmentez bien les distances de sécurité et puis les conditions météo avec toujours ces fortes chaleurs qui doivent vous inciter à faire la pause très régulièrement sur vos trajets. La chaleur qui sera encore d'actualité demain vendredi.
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1: Et puis dans quelques minutes, on va découvrir les coulisses de l'autoroute pour savoir comment, depuis le terrain, l'info trafic arrive jusqu'à vous, celle dont je vous parle. On se donne rendez-vous après avoir écouté la chanteuse Elena sur Autoroute Info. Bonne soirée, bon voyage.
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1: Merci d'être avec nous ce soir. Bonne condition de circulation dans l'ensemble à cette heure-ci. Une seule intervention à vous rappeler, c'est sur l'A6, c'est en direction de Paris. Au kilomètre 28, juste après le kilomètre 28, un véhicule est en panne, arrêté sur la bande d'arrêt d'urgence et assez près de la voie de droite. C'est pour ça qu'il faut rester vigilant après la sortie 9 Villabé et au niveau de la bifurcation avec l'autoroute, avec la francilienne nationale 104. Le point complet, retour aux conditions de circulation sur Autoroute Info. On écoutera aussi la chanteuse Dido et les Black Eyed Peas. Juste après avoir découvert l'envers du décor, accident, obstacle, voiture en panne, Élise Valade a remonté la chaîne d'info trafic du terrain jusqu'à l'autoradio.
2: Et pour cela, je suis allée dans les coulisses de l'autoroute à Saint-Apollinaire, près de Dijon, en Côte d'Or.
3: Oui, le PC, j'écoute.
2: Juste à côté de la radio se trouve le PC sécurité des autoroutes APRR.
4: C'est Marcel. C'est
2: les opérateurs et les opératrices se relaient 24 heures sur 24, 7 jours sur 7. Ils veillent sur le trafic et la sécurité de plus de 1800 km d'autoroute, chacun sur un secteur déterminé.
5: Appel d'urgence.
6: Sécurité autoroute, bonjour.
2: Parmi leurs missions, répondre aux conducteurs qui sont aux bornes d'appel d'urgence.
5: Sur la 19, il y a une bâche plastique en plein milieu d'autoroute.
6: Sur la A19.
5: Sur la A19, en direction de Sens, au niveau du PK20 à peu près.
6: D'accord, très bien, c'est noté, monsieur. Merci de votre appel, j'avertis le patrouilleur et je mets un affichage pour les autres clients. Merci beaucoup, bonne route à vous. Au revoir, monsieur. Merci.
2: L'info est immédiatement transmise à l'opérateur qui gère la zone où se trouve la 19. Celui-ci appelle tout de suite le journaliste à l'antenne d'Autoroute Info pour avertir les conducteurs.
7: Oui, à 19 sens 2, PK20, une bâche sur les voies.
8: Ok, merci.
2: En moins de 2 minutes, l'info est dans l'autoradio.
0: Roald Bilbo.
9: Et des obstacles qui viennent de nous être signalés dans Lyon sur l'autoroute A19. Si vous
2: chaque année, autour de 75 000 appels viennent des bornes d'appel d'urgence ou de l'appli SOS Autoroute pour l'ensemble des autoroutes du groupe APRR. Autant dire que dans un PC autoroutier, les moments de pause sont plutôt rares.
7: Sécurité autoroute, j'écoute.
10: On vient de me signaler des piétons au niveau de la voie d'accélération de Darbo.
7: Ouais, reçu. Ouais. Alors, cette fois-ci, j'ai des piétons à 6 sens 2, 73, 600, deux personnes sur BAU, juste à la sortie de l'aire de Darbo.
2: Même s'il n'y a pas tout de suite de flash trafic de prévu, le journaliste à l'antenne peut quand même informer les conducteurs d'un nouveau danger. Il interrompt le programme d'Autoroute Info en sélectionnant la zone géographique où son intervention doit être diffusée.
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9: Et deux piétons.
2: Près de 100% des alertes sont transmises en moins de 2 minutes.

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1: Merci d'être avec nous sur Autoroute Info. Ce soir, les conditions de circulation à 20h30 pour vous signaler une intervention sur les voies de l'autoroute A6. Si vous roulez direction Paris, c'est en Essonne. Après le kilomètre 28, une voiture est en panne. Voiture qui est dépassée un peu sur la voie de droite. Et justement, la voie de droite a été neutralisée pour permettre une intervention en sécurité. Kilomètre 28 de la 6 en direction de Paris. Vous ralentissez, vous serrez à gauche après la sortie 9, Villabé. Et au niveau de la bifurcation avec la Francilienne nationale 104. Les autres axes sur lesquels vous circulez, vous m'écoutez en ce moment, le trafic s'écoule normalement, pas d'intervention particulière à rappeler, simplement les conditions météo avec encore de fortes chaleurs, pensez à la pause régulièrement bien sûr, et puis des zones de travaux ici et là sur votre trajet. Il y en a un certain nombre à cette période, nombre de voies réduites, du monde qui travaille dans ces zones de travaux, vous ralentissez, vous augmentez bien les distances de sécurité. Le prochain rendez-vous dans quelques minutes sur Autoroute Info pour voir comment vos conditions de circulation évoluent. On va voyager évidemment en musique pour parcourir les prochains kilomètres et c'est avec Alex Warren à cette heure-ci. Bonne route à tous.

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1: Une seule intervention à vous rappeler à cette heure-ci, c'est sur l'autoroute A6, c'est en Île-de-France, la 6 en direction de Paris après le kilomètre 28. Une voiture est en panne, la voie de droite neutralisée pour permettre son évacuation après Villabé à la sortie 9. Et au niveau de la bifurcation avec la francilienne, la nationale, 104, ralentissez bien, serré sur les voies restantes, celle du milieu et celle de gauche. À 20h45, le retour aux conditions de circulation, rendez-vous très vite sur Autoroute Info après Louise Attac, Daft Punk ou encore, et ça c'est pour les souvenirs, le groupe Yes sur Autoroute Info. Bonne route.

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1: Pour vous signaler qu'un patrouilleur intervient en ce moment en Haute-Marne et sur les voies de l'A31 direction Lyon, kilomètre 96, un patrouilleur qui intervient pour récupérer des obstacles sur les voies. Ralentissez bien après la sortie numéro 6 de Langres et de Grès.
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1: Et pour vous signaler un obstacle sur les voies de l'autoroute A6, un cône de chantier qui a été percuté, l'A6 en direction de Paris au kilomètre 430, c'est un peu après la jonction avec la 89 au nord de Lyon, entre Lyon et Villefranche-sur-Saône, kilomètre 430 de l'A6, direction Paris. 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
1: De retour 20h45, merci d'être avec nous ce soir sur Autoroute Info. Les conditions de circulation, bon évidemment il fait très chaud encore à cette heure-ci. Vous le constatez lors de vos trajets, températures qui ont été très élevées tout au long de cette journée de jeudi encore. Ça fait déjà plusieurs jours qu'il fait vraiment très chaud et ça va durer encore jusqu'à la fin de la semaine, jusqu'à ce week-end. On attend peut-être là un petit changement de temps avec une baisse des températures et de la pluie, des orages. On en reparlera bien sûr sur Autoroute Info. À cette heure-ci aussi, des obstacles à vous signaler sur les voies de certains axes, notamment l'A31 où un patrouilleur doit intervenir, je vous le disais tout à l'heure, sur l'A31 direction Lyon pour récupérer un obstacle à kilomètre 96. Vous continuez de bien ralentir pour sa sécurité et pour la vôtre après la sortie 6 de Graines et de Langres. Et puis un autre obstacle qui gêne sur les voies, c'est dans le département du Rhône, l'autoroute A6 en direction de Paris au kilomètre 430. Il s'agit d'un cône de chantier qui a été percuté dans une zone de travaux. Un patrouilleur en route pour aller remettre ce cône en place après la jonction avec la 89. C'est donc entre Lyon et Villefranche-sur-Saône sur l'autoroute A6 direction Paris au kilomètre 430. Je vous parlais de l'autoroute A6, direction Paris, secteur de Villefranche-sur-Saône. Bah dans quelques minutes, cette autoroute va fermer pour travaux. Fermeture qui se met en place chaque nuit, la semaine, pour une longue période, d'ailleurs jusqu'au 12 juin prochain. Et donc, ce sera fermé à partir de 21h tout à l'heure, jusqu'à 6h demain matin. L'A6, direction Paris, secteur de Villefranche-sur-Saône, entre les sorties 31.2 et 31.1. Et puis, ce week-end aussi, il y aura aussi la fermeture du tunnel de Fourvière à Lyon, ça a été le cas chaque week-end du mois de mai. Ça va reprendre demain, vendredi soir, à 22h, jusqu'à lundi prochain, le 1er juin, à 6h. Ce sera fermé 24h sur 24, tout au long de ce dernier week-end du mois de mai.
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1: La page Facebook Autoroute Info, évidemment, pour l'info travaux, pour bien préparer votre voyage aussi. Vous y retrouvez par exemple les prévisions de trafic régulièrement sur la page Facebook. Le site autoroute-info.fr également pour, encore une fois, préparer votre voyage. 21h, le point complet, retour aux conditions de circulation après la musique ce soir, avec notamment Benson Boone pour vous accompagner, vous informer. Bonne route avec Autoroute Info. Bonne soirée.

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1: Pour vous signaler des obstacles sur les voies de l'autoroute A39 et en direction de Dijon, au kilomètre 136, attention à ceux ou ces obstacles sur les voies A39, direction Dijon, kilomètre 136. On est un peu après Bourg-en-Bresse, après la jonction avec l'autoroute A40.

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1: Et pour vous signaler un accident qui vient de nous être signalé sur l'autoroute A5 et au kilomètre 143, pour l'instant, cet accident signalé dans les deux sens de circulation, restez vigilants. L'A5 au kilomètre 143, entre la jonction avec l'autoroute A26 et la sortie Brienne-le-Château-Bar-sur-Seine, sortie numéro 20.

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1: Et quel plaisir de vous retrouver en ce jeudi soir, il est 21h.
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1: Soyez tous les bienvenus, bonsoir à tous. Ça se passe bien sur l'ensemble des axes autoroutiers malgré de nombreux obstacles qui gênent la circulation. Je vais tout de suite sur l'autoroute A43 en Savoie, direction Lyon, puisqu'il y a des débris de pneus depuis quelques minutes qui gênent la circulation vers le kilomètre 121. Attention, il faut bien ralentir après la sortie 23 Saint-Pierre d'Albigny. Autre obstacle signalé, c'est sur l'autoroute A40, là aussi des morceaux de pneus qui gênent la circulation en direction de Chamonix, après le kilomètre 137, à l'approche de Yonnat. Autre obstacle aussi signalé, c'est sur l'autoroute A39, du côté de Bourg-en-Bresse, en direction de Dijon, après le kilomètre 137. Soyez très prudents, bien sûr, quand on signale des obstacles, c'est pas anodin. Il y a malheureusement un risque de les percuter et de se retrouver accidenté. Donc il faut bien ralentir et activer les feux de détresse. Les services de sécurité arrivent le plus vite possible sur les lieux pour dégager la chaussée. On nous signale aussi un accident. Les services de sécurité sont encore sur place. Donc attention, c'est sur l'autoroute A5 en direction de Nancy et de Dijon, du côté de Troyes, sur l'autoroute A5 vers le kilomètre 143. Attention, donc après la sortie 21 pour Tonnerre 3 Sud. Et puis une voiture qui serait en feu en Bourgogne sur l'autoroute A6 en direction de Lyon vers le kilomètre 316, quelques kilomètres après l'aire de service de Bonne-Taille. Là aussi, soyez très vigilants entre Beaune et Chalon-sur-Saône, autoroute A6. Et puis la météo, hein, quelques mots pour vous dire qu'il va encore faire très très chaud demain, baisse des températures à partir de dimanche. On y reviendra dans la soirée sur Autoroute Info. Information trafic, bien sûr, de retour dans les toutes prochaines minutes. Vous restez bien avec moi. Là, je vous mets tout de suite dans l'ambiance du Stade de France, puisqu'il y sera au Stade de France. Trois concerts prévus les 18, 20 et 21 juin. Voici maintenant Bruno Mars pour vous sur Autoroute Info.

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1: Attention sur l'autoroute A43, l'approche de Lyon, kilomètre 9, une voiture est en feu, c'est confirmé, c'est sur bande d'arrêt d'urgence. Ça peut réduire un peu la visibilité et de la fumée qui se dégage de ce véhicule à proximité de l'aire de service de Manicieux. Et puis sur cette autoroute A43, mais dans un tout autre secteur, là on est en Savoie, en direction de Lyon, il y a toujours des obstacles signalés, des débris de pneus qui gênent la circulation, kilomètre 121, après la sortie 23, Saint-Pierre-d'Albigny. Et dans quelques minutes, à 21h15, le point complet sur les conditions de circulation, et on continue de se faire plaisir en ce jeudi soir sur Autoroute Info avec Avicii, le DJ suédois, le DJ regretté, après, juste après The Cranberries. Bonne route, bon voyage.

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1: 21h15, ravi d'être avec vous. Très bon jeudi soir. Je vais revenir sur un ralentissement sur l'autoroute A6. Mais avant cela, attention à ces obstacles en Savoie sur l'A43 en direction de Lyon. Des débris de pneus qui gênent la circulation vers le kilomètre 121. Peu de temps après la sortie 23 Saint-Pierre d'Albigny. Faites également très attention pour vous qui êtes sur l'autoroute A40 en direction de Chamonix. À l'approche du secteur d'Oyonnax, après le kilomètre 137. Là aussi, des morceaux de pneus gênent la circulation. L'autoroute A6, maintenant, ça ralentit un peu comme hier à la même heure, 2 km de ralentissement environ à l'approche du secteur de Villefranche-sur-Saône après l'aire des Chères. Ralentissement constaté vers le kilomètre 428 précisément. Pourquoi? Parce que la 6 est en train de fermer en direction de Paris dans le secteur de Villefranche-sur-Saône entre la sortie 31.2 et la sortie 31.1. Ce sera comme ça tous les soirs de la semaine jusqu'au 12 juin prochain. Donc les services de sécurité sont sur place pour installer la zone de chantier dans quelques instants. La sortie 31.2 sera donc obligatoire. Voilà, et puis deux mots sur la météo, il va encore faire très très chaud demain et baisse des températures seulement à partir de dimanche, donc il faut penser à faire la pause régulièrement et à bien s'hydrater dans les espaces climatisés, dans les aires de service climatisés que vous trouvez tous les 30 km minimum environ sur le réseau APRR Aria.
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1: Alors à votre avis, d'où viennent les jurons que nous avons déjà tous prononcés au volant et à quoi servent-ils? Oui, on l'a déjà tous fait. Alors nous sommes allés à la rencontre d'une spécialiste, elle répondra à ces questions dans un instant sur Autoroute Info. Le temps d'écouter Sienna Spiro, celle qui nous fait penser à Adèle ou encore à Amy Winehouse. Bon voyage à tous, vous êtes sur Autoroute Info.

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1: Un bouchon est en train de se former en Bourgogne, entre Beaune et Chalon-sur-Saône, sur l'autoroute A6 en direction de Lyon, puisqu'un feu de talus s'est déclaré. Les pompiers sont sur place, ils interviennent en ce moment, ils sont sur la bande d'arrêt d'urgence. Je les vois ici en studio, en retour caméra, ils sont précisément au kilomètre 316. Donc, bouchon qui se forme après l'aire de service de Beaune-Tailly. Attention, ça peut freiner brusquement. Vous anticipez bien et vous activez les feux de détresse.

0: Le bouchon démarre peu de temps après l'aire de service de bonne taille. Attention, ça peut freiner brusquement. Activez bien les feux de détresse et il y a de la fumée. Je vois un retour caméra qui se dégage de ce talus. Alors forcément, ça gêne aussi la circulation dans l'autre sens après l'aire de la Loyère quand on est sur l'autoroute A6 en direction de Paris. Attention. Francis Cabrel, Orson, et puis à 21h30, le point complet sur les conditions de circulation. Alors, à votre avis, d'où viennent les jurons que nous avons déjà tous prononcés au volant? Bah, forcément. Et à quoi servent-ils? Nous sommes allés à la rencontre d'une spécialiste. Elle répondra à ces questions tout de suite. D'où viennent-ils? À quoi servent-ils? Antoine Oppart est allé à la rencontre de cette spécialiste.
1: Mais c'est pas vrai, il avance pas. Hein. Il bloque tout le monde, là. Bon, vas-y, double-le.
2: Je ne peux pas.
1: Double-le! Mais dépasse-le sur la gauche, là!
3: Les insultes, elles sont communes à tous les peuples, à toutes les époques, toutes les cultures, tout le temps, tout le temps.
4: Dominique Lagorgette est professeur en sciences du langage à l'Université Savoie-Mont-Blanc à Chambéry.
3: C'est un acte de langage très important parce que ça régule le conflit social avant d'en arriver au coup. Bon, parfois, c'est ça qui déclenche le coup, me direz-vous, vous avez raison.
4: Les jurons seraient apparus en même temps que le blasphème, donc dès l'émergence des religions. Et les proférer ferait du bien à celui qui les prononce.
3: Il y a eu une étude il n'y a pas très longtemps, une étude de neurologue qui montre qu'en fait, quand on est très énervé, par exemple, on va lâcher des jurons et ça va calmer. Et réellement, ça libère des antalgiques.
2: C'est pas vrai qu'il est lent, celui-là, merde !
1: Ça va, calme-toi, le loup !
2: Oh, tu roules, t'as besoin d'une vite, là !
1: Tu vois pas qu'il a calé ?
2: Ah, mais il a cassé chez lui, merde ! Quand on sait pas faire, on fait pas ! Alors, tu mets les gaz !
3: Le juron, en fait, il va être là pour exprimer une frustration. Donc, à partir de là, plus vous allez être énervé dans votre voiture, vous êtes, mettons, bloqué, je sais pas, il y a une queue monstrueuse au péage, vous êtes bloqué depuis très longtemps, vous en voulez à la terre entière, en particulier à vos contemporains qui sont devant vous et qui n'avancent pas. Classique. Bon, vous n'allez pas descendre, a priori, de la voiture pour aller taper à leur fenêtre et leur parler de leur mère. Vous allez plutôt vous défouler comme s'ils étaient là. Vous allez jouer la scène de l'agression, et là vous êtes d'autant plus tranquille que généralement ils ne vous entendent pas. Vous faites sortir toute la tension qui était en vous sur l'autre, qui n'entendra jamais, donc c'est tout bénef, et en même temps, ben, ça défoule, hein, ça fait sortir la pression. C'est vraiment une soupape de sécurité.
4: L'insulte et le conflit verbal permet peut-être d'éviter d'en arriver aux mains?
3: Ben, si ça va pas aux mains, en tout cas, ça sert à ça, oui.
4: Attention toutefois, nous ne faisons pas ici l'apologie de l'insulte. Proférer des jurons peut être dangereux. Vous ne savez pas forcément quel comportement peut adopter la personne en face de vous.

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1: 21h30, excellent jeudi soir. Merci d'être avec nous. J'ai le plaisir de vous accompagner durant toute la soirée, durant toute la nuit. Et avant de revenir sur un bouchon qui s'est formé sur l'autoroute A6 en Bourgogne, attention, alerte obstacle en Savoie sur l'autoroute A43. C'est toujours d'actualité en direction de Lyon. Des débris de pneus qui gênent la circulation vers le kilomètre 121. Il faut bien ralentir et mettre les feux de détresse après la sortie à 23, peu de temps après la sortie à 23, Saint-Pierre d'Albigny. Les services de sécurité se rendent sur place pour dégager la chaussée. Et on va de même pour vous qui êtes sur l'autoroute A40, à l'approche de Yona, direction à Chamonix, après le kilomètre 137, là aussi, des morceaux de pneus qui gênent avec le poids lourd qui est en panne un peu plus loin sur bande d'arrêt d'urgence. Un véhicule gêne la circulation, c'est une voiture, c'est en Isère, sur l'A480, direction au Sisteron, on est du côté de Grenoble, elle est sur la voie de droite, elle est en panne, le patrouilleur est sur place, en protection, kilomètre 10, c'est deux petits kilomètres, après la sortie 9 pour Clé, il faut bien respecter le corridor de sécurité, vous vous décalez sur la voie la plus à gauche, en ralentissant bien sûr. Bouchon dans la zone de travaux de l'autoroute A6 entre Beaune et Chalon-sur-Saône en direction de Lyon suite à l'intervention des pompiers sur bande d'arrêt d'urgence au kilomètre 316. 2 km de bouchon environ après l'aire de Bonne-Taille. Attention, ça peut freiner brusquement. Ne vous laissez pas surprendre, vous mettez là aussi bien les feux de détresse. Sinon, partout ailleurs, ça se passe bien. 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
2: 14 départements demain seront quand même toujours en vigilance orange canicule.
3: En Ile-de-France, mais aussi une grande bande sur la façade atlantique. Il a fait jusqu'à 37 degrés 8. Aujourd'hui à Angoulême, soit plus que le précédent record mensuel national qui était de 37 degrés à Solacaro. C'est en Corse. Une nouvelle grève ce soir à l'Opéra de Paris. Une partie du personnel entend mettre en avant des revendications salariales. Cela oblige la direction à annuler la première de son opéra Ercole Amante. C'est la 5e grève à l'Opéra de Paris en un peu plus d'un mois à l'appel du syndicat Sud. La République démocratique du Congo, toujours confrontée au virus Ebola, et l'agence sanitaire de l'Union africaine promet un vaccin contre la souche qui est en cause d'ici quelques mois. Une annonce alors que le bilan est actuellement proche des 1000 cas suspects, dont plus de 200 morts dans cet état africain. Et puis la poursuite des prestations de Français à Roland-Garros, et en ce moment par exemple Lucas Van Aché et l'Américain Brandon Nakashima en sont à un set chacun.
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1: Le retour de l'information trafic dans un instant. J'évoquerai durant le prochain quart d'heure des zones de travaux qui occasionnent des fermetures nocturnes. Elles sont encore nombreuses pour vous ce soir. Vous pouvez être concernés, donc restez bien connectés à Autoroute Info. Vous retrouvez d'ailleurs les prévisions de trafic, mais également toutes les fermetures nocturnes sur la page Facebook Autoroute Info. Et pour la musique, durant le prochain quart d'heure, Alliance Ethnique. Ça, c'est un grand classique funk. Lady Gaga également est tout de suite l'un des plus gros tubes du moment. Angèle, la chanteuse belge, avec les deux Français, les deux DJ Justice, maintenant sur Autoroute Info.

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1: Bouchon d'environ 2 km sur l'autoroute A6 en Bourgogne, entre Beaune et Chalon-sur-Saône en direction de Lyon, puisque l'intervention des pompiers est toujours en place au kilomètre 316. En plus de ça, donc, c'est dans une zone de chantier, c'est pourquoi ça ralentit et ça peut freiner brusquement après l'aire de Bonne-Taille. Mettez bien les feux de détresse, plus 10 à 15 minutes dans ce secteur. Allez, à 21h45, on fera le point complet sur les conditions de circulation. Vous restez bien avec moi, j'évoquerai quelques fermetures nocturnes qui peuvent vous concerner. Je vous l'ai promis, ça arrive, un grand classique de la funk, Alliance Ethnique, juste après l'un des plus grands succès de Lady Gaga, maintenant sur Autoroute Info.

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1: On fait la route ensemble en ce jeudi soir. Ravi d'être avec vous. Et avant de revenir sur un bouchon en Bourgogne sur l'autoroute A6, attention, alerte, obstacle du côté de Clermont-Ferrand en direction de Bourges et de Paris après le kilomètre 386. Un garde-boue qui gêne la circulation sur la voie de droite. Un kilomètre environ après la sortie 16, le Brézé. Donc serrez bien à gauche, vous ralentissez, vous activez les feux de détresse. Les services de sécurité se rendent sur place pour dégager la chaussée d'un moment à l'autre. Et puis on change complètement de région, on va maintenant en Isère du côté de Grenoble sur l'A480 en direction de Sisteron. Une voiture est en panne sur la voie de droite, le patrouilleur est sur place en protection, c'est au kilomètre 10. C'est à 2 petits kilomètres après la sortie 9 pour Clé. Là aussi vous serrez bien sur la gauche pour respecter le corridor de sécurité, c'est obligatoire de le faire. Et puis donc ce bouchon en Bourgogne, c'est sur l'autoroute A6 en direction de Lyon entre Beaune et Chalon-sur-Saône suite à une intervention des pompiers sur bande d'arrêt d'urgence. Tout à l'heure, il y avait un feu de talus. Je vois qu'il n'y a plus de fumée en retour caméra. Mais les pompiers sont toujours là. C'est au kilomètre 316, quelques kilomètres après l'aire de Bonne-Taillie. Donc 2 km de bouchon, plus 10 minutes. Ça bouchonne un peu de temps après l'aire de Bonne-Taillie. Mettez bien les feux de détresse. Ça peut freiner brusquement. Sinon, à part ça, ça se passe bien. Tiens, puisque j'évoque l'autoroute A6, eh bien, c'est en train de fermer en direction de Paris, du côté de Villefranche-sur-Saône. On est entre Lyon et Mâcon. Ça va fermer d'un moment à l'autre entre la sortie 31.2 et la sortie 31.1. Dans quelques minutes, la sortie 31.2 sera donc obligatoire. Et donc forcément, comme les services de sécurité sont sur place pour mettre en place cette zone de chantier, ça ralentit aussi dans ce secteur.
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1: Et dans un instant, on s'arrêtera à Bordeaux pour découvrir les bassins des Lumières. Moi, je connais pas, je vais écouter ça attentivement et tout de suite, l'excellent Mel Smith sur Autoroute Info.

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1: Très belle soirée à tous et attention à ce garde-boue qui gêne la circulation du côté Clermont-Ferrand sur la 71 en direction du nord après le kilomètre 386. Après la sortie 16 pour Le Brézé, se trouve sur la voie de droite. Un patrouilleur va se rendre sur place. Et puis ça bouchonne toujours, environ 1 km de bouchon, ça diminue. Mais attention, ça peut freiner brusquement. C'est en Bourgogne qu'il y a ce bouchon sur l'A6 direction Lyon. Entre Beaune et Chalon-sur-Saône, c'est dans une zone de travaux. Les pompiers sont toujours sur place. Intervention vers le kilomètre 316. Ils sont donc dans un basculement de circulation. C'est pour ça qu'il y a ce bouchon qui est un peu de 2-3 km après l'aire de service de Bonne-Taï. Et avant d'écouter Zayn ou encore un classique rock avec Téléphone, et puis à 22h, bien sûr, on fera le point complet sur les conditions de circulation. On écoutera aussi les différents titres de l'actualité de ce jeudi 28 mai. Et tout de suite, comme promis, on va à Bordeaux, puisque c'est à Bordeaux que l'on trouve le plus grand centre d'art numérique au monde, créé par la société Culture Espace. Les Bassins des Lumières ont une histoire forte. Humbert Vautrin, son directeur, nous la raconte au micro de Sarah Gabzi.
2: Alors ici, on est dans une ancienne base sous-marine allemande de la Seconde Guerre mondiale. En septembre 41, donc, a débuté la construction de cette gigantesque base sous-marine qui, durant les années 43 et 44, ont accueilli une quarantaine de sous-marins allemands. À l'issue de la guerre, la base sous-marine n'a pas trop souffert, donc elle a pu être réutilisée ensuite après la guerre. Dans les années 2000, on commence à voir le caractère un peu culturel de la base sous-marine se dessiner avec des expositions temporaires, des expositions de photos, de peintures, des concerts, etc. La première installation vraiment pérenne qui s'y installe, donc les Bassins des Lumières, en 2020.
3: Vous retrouverez à l'intérieur des bassins des expositions numériques immersives dédiées aux grands artistes de l'histoire de l'art et des créations plus contemporaines. Humbert Vautrin.
2: Alors sur l'année, on a deux temps forts, entre guillemets. On a l'exposition annuelle qui est lancée généralement aux vacances de février, qui se découpe en deux morceaux. Une exposition qui est plutôt dite longue, qui va durer en général une quarantaine de minutes, suivie d'une exposition un petit peu plus courte, qui va durer une douzaine de minutes. Et puis ensuite, vous allez retrouver dans le Cube, qui est un espace dédié à la création contemporaine, des jeunes talents du numérique qui vont exposer leurs créations. Donc là, c'est vraiment très graphique, souvent du motion design, etc. Et donc là, on a deux expositions de 10 minutes chacune qui s'enchaînent.
4: Quand on est dans l'exposition, on a vraiment l'impression d'être dans une bulle. Alors, une bulle vraiment immense, mais on a vraiment cette sensation d'être coupé de l'extérieur.
2: Oui, vraiment, l'objectif, c'est de pouvoir aussi offrir une parenthèse un peu suspendue dans le temps à nos visiteurs et aussi de pouvoir connecter ou reconnecter les visiteurs à l'art, parce qu'on sait que malheureusement, il n'y a qu'une petite frange de la population qui va visiter les musées dits classiques, alors que c'est vrai que nous, ça nous permet d'avoir une expérience qui s'adresse à tous les publics, et donc on a énormément de familles qui viennent avec des enfants, et je pense que chacun y trouve son compte, alors avec sa grille de lecture propre, mais voilà, passe un excellent moment dans nos expositions.
3: Les Bassins des Lumières de Bordeaux sont situés dans le quartier Bacalan et vous accueillent tous les jours de 10h à 18h.

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1: Dans le Jura, sur l'autoroute A39, une biche a été aperçue proche des voies de circulation vers le kilomètre 86. Attention, dans les deux sens, bien sûr, entre la sortie 8, Lons-le-Saunier, et la sortie 7, Blétrand.

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1: Et quel plaisir de vous accompagner ce soir. Bienvenue, il est 22h.
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1: Nous avons de revenir sur la météo. Attention sur l'autoroute A39 dans le Jura. Une biche signalée proche des voies de circulation, kilomètre 86. Elle pourrait traverser les voies à tout moment. Donc il faut bien sûr être très vigilant dans les deux sens de circulation entre la sortie 9 pour Louan et la sortie 8 pour Lons-le-Saunier. En Isère, du côté de Grenoble, sur l'A480, voie de droite neutralisée, intervention toujours en cours, au kilomètre 10, en direction de Sisteron, peu de temps après la sortie 9 pour Clé. Attention, anticipez bien, vous serrez bien sur la gauche. Et puis, la météo, il va encore faire très très chaud demain, on le dit, on le rappelle, c'est important de le rappeler régulièrement, il faut bien s'hydrater et faire la pause un peu plus souvent, et comme il fait très chaud, il y a des alertes pollution, parfois, c'est le cas ce soir dans la Vallée du Rhône, moins 20 km/h obligatoirement sur l'autoroute A49 entre la sortie 9 Baume de Thym et du côté de Valence. Voilà, sinon à part ça, tout va bien. Par exemple, sur l'autoroute A6, il n'y a plus de bouchons dans la zone de travaux entre Beaune et Chalon-sur-Saône. Bon, une zone de chantier tout de même à aborder avec beaucoup de prudence. Il y a un basculement de circulation entre Beaune et Chalon-sur-Saône sur cette autoroute A6. 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
2: Elle a eu ce bébé de 4 jours qui reste activement recherché dans le Maine-et-Loire.
3: D'autant que sa mère a fait une tentative de suicide. Selon le procureur d'Angers, il ouvre une enquête pour disparition inquiétante. Cette femme a quitté son domicile vers 4 heures ce matin dans la commune d'Avrillé, près d'Angers. Elle a cherché ensuite à sauter d'un pont. Elle est gravement blessée, mais l'enfant lui reste introuvable. Et toujours, ces maximales qui dépassent les 10 à 15 degrés par rapport au normal de saison. Demain, la vigilance orange canicule se poursuit dans 14 départements de l'Orne jusqu'à la Gironde, mais aussi en Île-de-France. Record du jour, 37,8 à Angoulême, du jamais vu pour un mois de mai. Et puis à quelques semaines des élections provinciales en Nouvelle-Calédonie, le Conseil constitutionnel valide l'élargissement du corps électoral pour le scrutin, et cela après l'adoption il y a quelques jours de cette décision par le Parlement. La question du corps électoral reste l'un des principaux points de fracture entre indépendantistes et non-indépendantistes, 2 ans après les violences qui avaient fait 14 morts dans l'archipel.
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1: Et avant le retour de l'information trafic, le dernier tube de la superstar américaine Taylor Swift. Belle soirée à tous. 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
1: Merci d'être avec nous ce jeudi soir. Vous circulez actuellement dans de bonnes conditions. Tout se passe bien. Néanmoins, quelques zones de chantier occasionnent des fermetures nocturnes. J'y reviendrai dans un instant. Et je sais que c'est tentant de regarder son téléphone quand il sonne. Même si ça dure seulement 2 secondes, vous pouvez le regretter toute votre vie. Donc, s'il vous plaît, restez bien concentrés sur la route, même si en ce moment, on peut être distrait par de jolis soleils couchants également. C'est Rod, classique dance électro. On aime beaucoup ça. C'est après Daniel Potter sur Autoroute Info.

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1: Tout se passe bien actuellement à 22h15. Vous circulez dans de bonnes conditions sur l'autoroute A6, par exemple, entre Paris et Lyon. Notez que l'A6 est fermée maintenant en direction de Paris du côté de Villefranche-sur-Saône. C'est entre Lyon et Mâcon. C'est fermé entre la sortie 31.2 qui est obligatoire et la sortie 31.1. Ce sera comme ça tous les soirs de la semaine de 21h environ à 6h du matin jusqu'au 12 juin. Notez aussi que le tunnel de Fourvière au nord de Lyon sera fermé à partir de ce vendredi soir jusqu'à lundi matin, 24h sur 24. Par conséquent, les axes M6 et M7 de part et d'autre du tunnel seront fermés dans les deux sens également, entre la porte de Valvert et Lyon Centre. Donc anticipez bien. Ça se passe bien aussi sur l'autoroute A36 dans l'est du pays, ou encore sur l'A39 dans le Jura, sur l'A71 entre Bourges et Clermont-Ferrand, ou encore sur les autoroutes alpines. Alors attention, hein, vous pouvez quand même toutefois croiser des véhicules qui sont en panne sur bande d'arrêt d'urgence, il peut y avoir du monde. Et encore trop souvent, on voit des véhicules qui passent juste à côté des interventions le long des voies. Pourtant, il y a des automobilistes avec tout le service de sécurité et de dépannage. Donc, beaucoup de monde proche de la voie de droite, c'est très dangereux. Si vous vous éloignez pas de ces interventions, il faut donc absolument respecter le corridor de sécurité. D'ailleurs, si vous ne le faites pas, vous pouvez avoir une amende de 135 €. Et puis, petit rappel utile, la voie de gauche sert uniquement à dépasser. Il ne faut pas circuler sur la voie de gauche en continu. Pensez aussi aux distances de sécurité. Et le téléphone, il reste dans la boîte à gants.
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1: Dans un instant, on va parler de don de sang, un geste qui sauve des vies au quotidien. Et tout de suite, l'artiste new-yorkais très jeune, 19 ans seulement, c'est Samber maintenant sur Autoroute Info.

0: Elle est au micro de Jérémy Esclavard.
1: Pour donner son sang, il faut avoir 18 ans et moins de 70 ans. Il faut avoir un poids supérieur à 50 kg. Les femmes peuvent donner 4 fois par an, les hommes 6 fois par an. Et on n'a pas besoin d'être à jeun. Il faut bien s'hydrater avant de venir.
2: Quand c'est la première fois qu'on veut donner, on vient, on répond à un questionnaire et c'est bon, ou il y a quand même une période entre le moment où on vient et le moment où on donne notre sang?
1: Quand vous venez, vous remplissez un questionnaire, vous voyez un médecin et ensuite vous faites le don de sang, si vous êtes éligible. C'est tout de suite après la consultation médicale. Un don de sang total, c'est environ 20 minutes, sachant qu'il faut rester pour prendre une collation, pour qu'on puisse surveiller s'il n'arrive rien ou s'il n'y a pas de conséquences sur le don.
3: Des dons de sang, il en faut bien évidemment tout au long de l'année, mais il arrive que pendant certaines périodes, les stocks soient en tension. Marie-Luce Boenec.
1: Il faut comprendre que les besoins, ils sont permanents. Alors, il est vrai que les périodes de congé, les périodes de pont, on sait qu'on va avoir moins de donneurs. On essaye d'anticiper pour collecter en amont un peu plus parce qu'on sait qu'on va avoir des périodes de tension. On essaye de réguler comme ça, mais il faut vraiment que les donneurs se mobilisent en permanence et on peut donner sur son lieu de vacances. C'est pas parce qu'on n'est pas chez soi ou dans sa région qu'on ne peut pas donner, puisqu'on peut donner sur l'ensemble du territoire national et qu'il y a des collectes régulières.
2: Est-ce que vous avez un conseil ou quelque chose à dire à ceux qui n'ont jamais donné et qui hésitent à franchir le pas?
1: Alors, le don, c'est quelque chose qui, je trouve, est valorisant pour soi-même, très important pour quelqu'un qui en a besoin. Et je pense que l'appréhension qu'on peut avoir, peut-être du prélèvement, peut-être de l'aiguille, en fait, il faut venir l'avoir fait et voir comment ça se passe. Les équipes qui prélèvent, elles font tout pour que ça se passe très très bien, que les gens soient vraiment à l'aise. Les maisons du don sont des endroits qui sont très confortables, j'allais dire. Tout est fait pour que le donneur se sente bien.
3: Pour répondre aux besoins, il faut 600 dons de sang par jour en Bourgogne-Franche-Comté, un chiffre qui monte à 10 000 au niveau national. Good.

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1: Et ravi d'être avec vous. On passe cette fin de soirée et la nuit ensemble. Je suis avec vous jusqu'à 5h30 du matin et ça se passe bien actuellement. Vous circulez dans de bonnes conditions où que vous soyez, sur les autoroutes alpines, sur l'A6 par exemple, entre Lyon et Paris, ou encore sur la 71 dans le centre du pays. Et attention, le tunnel du Fréjus va fermer dans quelques minutes et réouverture prévue d'ici 1h à 23h30. Le tunnel du Fréjus qui vous permet bien sûr d'accéder à l'Italie au bout de l'autoroute. Route A43. Et côté météo, de forte chaleur encore demain. Alerte et canicule sur une bonne partie de l'ouest du pays et sur les capitales. On va dépasser largement les 30 degrés demain. Baisse des températures ce dimanche, mais avec un risque d'orage sur l'est de la France. Et si vous voyez des gyrophares, attention, adaptez immédiatement votre conduite. Hein. Vous ralentissez, vous vous écartez, c'est un réflexe qui peut éviter un drame. Et encore malheureusement, trop de fourgons de patrouilleurs qui se font percuter. Et petit rappel utile, la voie de gauche sert uniquement à dépasser. Il ne faut pas circuler sur la voie de gauche en continu. Pensez aussi aux distances de sécurité. Et le téléphone, il reste dans la boîte à gants, bien sûr. 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
2: 14 départements en vigilance orange canicule, Côte d'Armor, Finistère et Manche sont repassés en vigilance jaune. La Charente, elle, reste en orange. C'est d'ailleurs là où il a fait le plus chaud aujourd'hui avec 37,8 degrés relevés à Angoulême. Un nourrisson de 4 jours recherché dans le Maine-et-Loire après une tentative de suicide de sa mère, annonce le procureur d'Angers, procureur qui a décidé d'ouvrir une enquête pour disparition inquiétante. Le polémiste d'extrême droite Jean Messia s'est exécuté, accusé d'avoir encaissé 42 000 euros d'une cagnotte en ligne destinée aux veuves des agents pénitentiaires tués pendant l'évasion de Mohamed Amra. Et bien, il vient de restituer les fonds à ces deux femmes qui avaient déposé plainte contre lui. Information communiquée par les avocats de ces plaignantes.
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1: 7 jours sur 7, 24 heures sur 24, en direct pour vous informer, bien sûr, en temps réel de ce qui se passe sur votre trajet. Et pour la musique, on se fait plaisir avec un classique rock, Muse, Whiteton. Ça, j'adore Whiteton. Ce sera durant le prochain quart d'heure. Et tout de suite, voici Ed Sheeran, maintenant pour vous, sur Autoroute Info, en direct aussi, sur l'application gratuite. Bon voyage.

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1: Allez, tout se passe bien actuellement malgré quelques fermetures nocturnes suite à des zones de chantier, notamment par exemple sur l'autoroute A6 ou encore en Isère. On y reviendra dans le détail dans un instant. À 22h45, on fera le point complet sur les conditions de circulation. Et ça, vous l'attendez. Je vous l'ai annoncé il y a deux minutes. Vous allez dire Muse, oui. Et ben voilà, classique de Muse, juste après White Town sur Autoroute Info.

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1: Attention, entre Lyon et Mâcon sur l'autoroute A6 en direction du sud, il y a deux voitures qui sont en panne sur bande d'arrêt d'urgence, victime d'une crevaison vers le kilomètre 444. C'est vraiment à proximité de la sortie 33 pour Limonest. Vous serrez bien sur la gauche. Il faut respecter obligatoirement le corridor de sécurité.

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1: 23h45, on passe la soirée, la fin de soirée et la nuit ensemble. Je suis là avec vous jusqu'à 5h30 du matin, ravi d'être avec vous. Et ça se passe bien, où que vous soyez, vous circulez dans de bonnes conditions. Alors attention, quand on roule longtemps la nuit, on s'en rend pas compte, mais on peut somnoler. Un accident mortel sur trois est lié à la fatigue. Et c'est pour ça qu'on vous dit tout le temps qu'il faut faire la pause régulièrement, minimum toutes les 2 heures. Et bien encore plus la nuit, c'est important de bien respecter ça, d'autant plus que les aires de repos et de service sont nombreuses. Il y en a tous les 20 km environ. Et peut-être que vous le savez pas, mais si vous avez faim, 24h sur 24, donc à n'importe quelle heure de la nuit, vous pouvez vous restaurer. On a l'impression que la nuit, sur les aires de service, tout est fermé, mais il y a un petit guichet qui reste ouvert tout le temps. Vous sonnez à la grille et on vous donne à manger. Ça, c'est bien pratique. On s'intéresse maintenant aux aubes de chantier qui occasionnent des fermetures nocturnes. Ça peut vous concerner. Tiens, par exemple, en région lyonnaise, la 6 est fermée en ce moment en direction de Paris, du côté de Villefranche-sur-Saône. On est entre Lyon et Mâcon. C'est fermé entre la sortie 31.2 qui est obligatoire et la sortie 31.1. Ce sera comme ça tous les soirs de la semaine, du lundi au vendredi, de 21h à 6h du matin jusqu'au 12 juin prochain. Notez aussi qu'en sortie des autoroutes APRR à Lyon, le tunnel de Fourvière est fermé, enfin sera fermé à partir de vendredi soir. Il sera fermé à partir de demain, 22h. Jusqu'à lundi matin, 6h, 24h sur 24. Et donc les axes M6 et M7 de part et d'autre du tunnel seront fermés également tout le week-end dans les deux sens de circulation entre la porte de Valvert et Lyon-Centre. Je vous rappelle aussi qu'en Isère, du côté de Grenoble, la 480 est fermée en direction de Lyon entre la sortie 7, Pont-de-Clé et la bifurcation avec la Rocade Sud. Ça entraîne aussi la fermeture de la RN85 en direction de Grenoble, là aussi jusqu'à 6h du mat, entre le giratoire de Champagné et la jonction avec la 480.
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1: Et dans un instant, on vous emmène en Haute-Marne à la découverte d'un restaurant étoilé situé à Colombey, les deux églises. J'espère que j'aurai un jour les moyens peut-être d'y aller. Allez, Teddy Swims maintenant sur Autoroute Info. Bon voyage à tous, belle fin de soirée.

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1: Allez, dans quelques minutes à 23h, le point complet sur les conditions de circulation. On écoutera aussi les principaux titres de l'actualité de ce jeudi 28 mai. Et un classique rock qui arrive, vous allez adorer, c'est Jet, Ace of Base également. Bon voyage avec Autoroute Info. Et comme promis maintenant, direction le département de la Haute-Marne. Vous avez sûrement déjà entendu parler de Colombey, les deux églises, village cher bien sûr au général de Gaulle. Dans cette petite cité, on trouve aussi l'hostellerie La Montagne, un restaurant étoilé qui vaut le détour. Fabrice Aubry a eu la chance de s'y rendre sur place.
2: Il est 11h30 du matin, l'équipe du restaurant est sur le pont à l'approche du déjeuner. 5 personnes sont en cuisine et le chef, c'est Jean-Baptiste Nathalie.
3: Je suis chef de l'hostellerie de la Montagne à Colombey-les-Églises, étoilé Michelin depuis 2002. J'ai aussi mon petit bistrot qui s'appelle la Table du Général. Alors j'aime beaucoup travailler avec les herbes sauvages, ben, vous voyez autour de vous, hein, c'est des forêts, donc j'ai mes ramasseurs de champignons, voilà, les chasseurs aussi qui sont là en cas de besoin pour préparer ma carte.
2: Ici on est à Colombey-les-Églises, qui est un village connu dans toute la France, parce que évidemment c'est là où a vécu et où est enterré le général de Gaulle. Ici à l'hostellerie La Montagne, est-ce qu'il y a un petit clin d'œil, une référence au général de Gaulle?
3: J'essaie de toujours mettre un plat que le général aimait.
2: Et justement, le général de Gaulle, c'était quoi son plat préféré? Qu'est-ce qu'il aimait manger?
3: Il aimait bien les truites aux amandes, il aimait tous les petits plats, les pâtés en croûte, des choses comme ça qu'il adorait.
2: Le jour de notre reportage, il n'y a pas que des pâtés en croûte ou des truites aux amandes. Surtout, le restaurant s'apprête à recevoir de nombreux clients. Covilaine est l'un des seconds du chef Jean-Baptiste Nathalie.
4: On a deux groupes, on a un groupe à la table du général et on a un groupe de 25 ici en restaurant ici chez nous.
2: C'est une grosse journée là?
4: Oui, on a une grosse journée aujourd'hui effectivement. Là, on essaye de faire la mise en place. On doit être prêt au midi.
5: On confirme les poitrines de porc. Hein.
2: Poitrines de porc, ils sont en train de cuire.
3: Okay. Pendant 7-8 heures, on va bien les faire confire.
2: Et parmi les groupes de clients dont nous parlait Covilaine, il y a des touristes venus d'Italie. Rossana Damiani en fait partie.
6: Nous avons déjà déjeuné l'année passée ici. On s'est trouvé très bien. Tout le monde était très content. Et donc on a décidé de revenir encore une fois.
2: L'hostellerie La Montagne est accessible via l'autoroute A5 par la sortie 24.
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1: Un convoi exceptionnel roule en ce moment à très faible allure, escorté par un patrouilleur. Attention, il ne faut pas se faire surprendre. Hein. Il ne dépasse pas les 70 km/h. Il est sur en ce moment sur l'autoroute A36 en direction de Bonnet de Paris, entre Besançon et le secteur de Dole.

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1: Excellente fin de soirée à tous. Bienvenue, il est 23h.
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1: Et priorité à votre sécurité sur Autoroute Info, une information qui vient de me parvenir, une biche proche des voies de circulation du côté de Mâcon au niveau de la bifurcation A406, A40, méfiez-vous dans les deux sens de circulation, les chevreuils, les sangliers, les biches, c'est mieux quand ils sont en pleine nature et pas proche des voies de circulation, on n'a pas envie de les retrouver face à nous sur autoroute et d'avoir un accident, donc soyez extrêmement vigilants, à chaque fois les services de sécurité font tout leur possible pour éloigner ces animaux du domaine autoroutier. Sur l'autoroute A36 dans l'est du pays, un convoi exceptionnel roule en ce moment à très faible allure, escorté par un patrouilleur entre Besançon et Dole. Faut pas se laisser surprendre. Et puis, je vous rappelle aussi que le tunnel du Fréjus qui se trouve au bout de l'autoroute A43 pour accéder à l'Italie est fermé en raison de travaux. Il va réouvrir vers 23h30 d'ici une petite demi-heure. Et puis, deux mots sur la météo puisque de fortes chaleurs sont encore prévues demain. Alerte canicule sur une bonne partie de l'ouest du pays et sur la capitale. On va dépasser encore largement les 30 degrés demain. Baisse des températures dimanche, mais avec un risque d'orage sur l'est de la France. Il faut bien sûr bien vous hydrater et faire la pause régulièrement. 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
2: 46, c'est la France donc qui continue de vivre au rythme de la canicule.
3: Oui, 14 départements en vigilance orange selon le tout dernier bulletin météo de Météo France, dont la Charente où un record de température pour un mois de mai a d'ailleurs été battu. 37,8 degrés relevé à Angoulême. Un nourrisson de 4 jours a disparu et une enquête est ouverte pour disparition inquiétante et vise à le retrouver bien sûr. Cette enquête est lancée après que sa maman a fait une tentative de suicide dans le département de la Mayenne, gravement blessée. Elle a été prise en charge par les secours, relate ce soir le procureur d'Angers. Le polémiste d'extrême droite Jean Messia a versé l'argent qu'il a collecté via une cagnotte en ligne. Il était accusé d'avoir encaissé 42 000 euros destinés aux veuves des agents pénitentiaires tués pendant l'évasion de Mohamed Amra. Il vient de restituer ses fonds à ses deux femmes qui avaient déposé plainte contre lui. Information communiquée ce soir par les avocats des plaignantes. Et puis le cycliste français Paul Magnier a remporté aujourd'hui sa troisième étape dans le Tour d'Italie. Une victoire décrochée au sprint.
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1: Et avant le retour de l'information trafic, ça c'est le tube qu'on va écouter sur les plages à fond durant tout l'été, j'en suis sûr. Tame Impala, ça vient d'Australie avec Jenny, maintenant sur Autoroute Info.

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1: Belle fin de soirée, attention sur l'autoroute A36 entre Besançon et Dole en direction de Bonnet de Paris. Un convoi exceptionnel roule en ce moment à très faible allure. À 23h15, le point complet sur les conditions de circulation et Joe Dassin, on l'aime bien Joe Dassin. On va écouter l'un de ses plus grands succès après Assaf Avidan sur Autoroute Info. 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
1: Excellente fin de soirée, ravi d'être avec vous. 23h15, attention, une biche signalée en Haute-Savoie au niveau de la bifurcation A40, A406. Restez prudents. Alors je dis en Haute-Savoie, non, je dis n'importe quoi. Hein. On est du côté de Mâcon. Sur l'A406, la bifurcation avec l'autoroute A40, c'est du côté de Mâcon. Une biche qui était aperçue proche des voies de circulation. Alors les chevreuils, les sangliers, les biches, c'est mieux quand ils sont en pleine nature et pas proche des voies de circulation. On n'a pas envie de les retrouver face à nous sur l'autoroute, donc soyez extrêmement vigilants dans les deux sens de circulation. Les services de sécurité font leur possible pour éloigner ces animaux du domaine autoroutier. Le tunnel du Fréjus au bout de l'autoroute A43 qui permet d'accéder à l'Italie est fermé. Réouverture prévue d'ici une quinzaine de minutes. Et attention, dans l'est du pays, sur l'autoroute A36, un convoi exceptionnel roule à très faible allure entre Besançon et Dole en direction de Beaune et de Paris.
0: 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Et
1: dans un instant, nous parlerons de l'importance de bien suivre les déviations indiquées lorsqu'un axe autoroutier est fermé pour travaux. D'ailleurs, on a plusieurs zones de travaux, j'aurai l'occasion d'y revenir. Ça occasionne des fermetures nocturnes, elles sont nombreuses, notamment par exemple sur l'autoroute A6 au nord de Lyon. Neika, elle s'appelle Neika, c'est une chanteuse franco-haïtienne, croyez-moi, on va en parler beaucoup durant tout l'été. Écoutez-moi ça, c'est super, c'est maintenant sur Autoroute Info.
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1: Et attention, deux alertes à cette heure-ci qui viennent de me parvenir sous la barre dans le secteur de la région parisienne. L'autoroute A5, direction Nancy-Dijon. Un véhicule gênerait la circulation vers le kilomètre 7 après la sortie 15 pour Meaux. Et puis une voiture qui est en panne et qui gêne la circulation. Là, c'est en Bourgogne sur l'autoroute A6 en direction de Paris après le kilomètre 316. On est une dizaine de kilomètres après la sortie à 25 pour un Chalon Nord. Attention, c'est dans une zone de travaux, dans un basculement de circulation. Lors de fermetures nocturnes pour travaux, des déviations sont systématiquement mises en place. Mais il arrive que certains automobilistes ou chauffeurs routiers n'en tiennent pas compte. Franck Pélissier.
2: Des déviations qui, hélas, ne sont pas toujours très suivies par les conducteurs qui quittent l'autoroute. Une partie d'entre eux préfère suivre les indications de leur GPS ou d'applications d'aide à la conduite. Pour Jean-Emmanuel Garel, directeur adjoint des opérations chez APRR, c'est une mauvaise habitude. Il nous explique pourquoi il est capital de bien suivre les déviations fléchées le long des axes autoroutiers.
3: Première chose, ces déviations répondent en fait à des arrêtés de circulation qui sont travaillés bien en amont avec les autorités. Ce sont les préfets qui nous signent nos arrêtés de circulation. Et pour préparer ces déviations, on travaille bien entendu avec l'ensemble des communes. Ces déviations, elles sont indiquées sur le réseau secondaire et elles correspondent en fait à des routes départementales, nationales, qui permettent de prendre en charge le trafic autoroutier.
2: Le risque, si on ne suit pas ces panneaux de déviation, mais plutôt son GPS ou son application de conduite, on sait qu'elles sont d'ailleurs plutôt performantes, c'est quoi ? C'est de se retrouver sur des axes qui ne sont pas calibrés pour un trafic autoroutier, tout simplement ?
3: Exactement, c'est que la circulation autoroutière soit se retrouve sur un axe qui n'est pas adapté pour le trafic autoroutier, un poids lourd, un camion, et puis...

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1: Belle fin de soirée à tous, ravi d'être avec vous. 23h30, ça se passe bien sur les axes autoroutiers que vous empruntez. Toutefois, il y a une voiture qui gêne la circulation en Bourgogne sur l'autoroute A6 en direction de Paris, entre Chalon-sur-Saône et Beaune, une dizaine de kilomètres après la sortie à 25 points Chalon-Nord. Attention, c'est dans une zone de travaux, dans un basculement de circulation, précisément après le kilomètre 316. Et puis sur l'autoroute A36, il y a deux convois exceptionnels qui roulent à très faible allure en ce moment en direction de Beaune et de Paris. Le premier se trouve entre Mulhouse et Sochaux et le second entre Besançon et Dole. Et puis le tunnel du Fréjus vient de réouvrir, il était fermé depuis trois quarts d'heure. Le tunnel du Fréjus qui vous permet bien sûr d'accéder à l'Italie au bout de l'autoroute A43. Néanmoins, d'autres zones de travaux occasionnent des fermetures nocturnes. J'aurai l'occasion d'y revenir dans les prochaines minutes sur Autoroute Info. 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
2: Encore avec 14 départements en vigilance orange.
3: Principalement en Ile-de-France et de la Mayenne à la Gironde. Record du jour pour un 28 mai. Météo France a enregistré 37,8 degrés à Angoulême. Face à la nouvelle épidémie d'Ebola et la mort d'au moins 200 personnes, le chef de l'Organisation mondiale de la santé est arrivé en République démocratique du Congo. Son credo, on peut stopper cette chose, dit-il, en parlant du virus. Mais il estime que les fermetures de frontières n'aident pas dans la lutte contre l'épidémie. Roland Garros, c'est fin de l'aventure ce soir pour deux Français. Lucas Vanhaché, battu 3-7-2 par l'Américain Brandon Nakashima. Et puis Arthur Rinderknecht, battu sèchement 3-7-0 par l'Italien Berrettini. Et puis Van s'impose 48-7 face à Uyona et part en finale de Pro D2 de rugby. Van jouera la finale et la montée directe en top 14 le 6 juin à Toulouse face à Colomiers ou Provence Rugby qui eux s'affrontent demain.
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1: Et avant le retour de l'information à trafic, MC Solar avec Zao. MC Solar que vous pourrez voir d'ailleurs dans quelques jours, le 2 juin, à l'affiche des Nuits de Fourvière à Lyon. MC Solar, Zao, comme Caroline, maintenant sur Autoroute Info.

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1: Attention à cette voiture en panne en Bourgogne sur l'autoroute A6, direction à Paris entre Chalon-sur-Saône et Beaune. C'est dans une zone de travaux, c'est dangereux puisque c'est dans un basculement de circulation après le kilomètre 316. On est une dizaine de kilomètres après la sortie à 25 points. Donc quand vous abordez cette zone de travaux, il faut bien mettre les feux de détresse et surtout bien ralentir. 23h45, on fera le point complet sur les conditions de circulation. J'évoquerai quelques fermetures nocturnes justement qui concernent l'autoroute A6. Donc restez bien connectés, bien avec moi sur Autoroute Info, Clara Luciani dans un instant et Cheryl Crow maintenant.

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1: 23h45, belle fin de soirée et attention, priorité à votre sécurité sur Autoroute Info du côté de Genève. On me signale à l'instant que sur l'autoroute A40 en direction de Paris et de Mâcon, deux voitures sont en panne sur bande d'arrêt d'urgence vers le kilomètre 60, quelques kilomètres après la sortie 14 pour Annemasse. En Bourgogne, maintenant, on a toujours cette voiture qui gêne la circulation sur l'autoroute A6 en Saône-et-Loire, entre Chalon-sur-Saône et Beaune. Attention, c'est dans un basculement de circulation dans une zone de travaux en direction de Paris après le kilomètre 316, une dizaine de kilomètres après la sortie 25.1 pour Chalon-Nord. Et puis, sur l'autoroute A36, on a un convoi exceptionnel en ce moment qui roule à très faible allure en direction de Beaune et de Paris, actuellement entre Mulhouse et Sochaux. Sinon, à part ça, tout se passe bien. On a toutefois des fermetures nocturnes. J'évoquais il y a un instant l'autoroute A6. Eh bien, c'est fermé en direction de Paris, du côté de Villefranche-sur-Saône. C'est entre Lyon et Mâcon, Villefranche-sur-Saône. C'est fermé entre la sortie 31.2, qui est obligatoire, et la sortie 31.1. Ce sera le cas tous les soirs de la semaine, du lundi au vendredi, de 21h à 6h du matin jusqu'au 12 juin. Notez aussi qu'en sortie des autoroutes APRR à Lyon, le tunnel de Fourvière sera fermé durant tout le week-end à partir de ce vendredi soir jusqu'à lundi matin, 24h sur 24.
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1: Et dans un instant, nous ferons un bond dans le temps pour évoquer une voiture mythique de la fin du 19e siècle. Et tout de suite, Alex Warren sur Autoroute Info.

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1: Belle fin de soirée à tous avec Autoroute Info. Restez bien avec moi, on fait le point complet sur les conditions de circulation à minuit et Spin Doctors dans moins de 2 minutes. Et puis un grand classique reggae, le meilleur, le maître du reggae, c'est un classique de Bob Marley dans un instant pour vous sur Autoroute Info. Et au début de l'ère automobile, avant l'avènement du moteur à explosion, la voiture était électrique. Et c'est dans ce contexte que fut conçue la Jamais Contente, une voiture mythique qui releva un défi inédit pour l'époque. Découverte avec Véronique Vaughan.
2: Et ce défi, ce fut d'être le premier véhicule à dépasser les 100 km/h, ou quand une voiture électrique était la plus rapide au monde. Pour cela, il faut remonter à la fin des années 1800. À cette époque, le choix du meilleur type de propulsion n'était pas encore établi. Si le moteur à explosion avait de nombreux avantages, beaucoup croyaient davantage à l'électricité qu'au pétrole. C'est le cas de l'industriel belge Camille Genazzi. Il se met en tête de prouver la supériorité des batteries sur le moteur à explosion en battant le record de vitesse de l'époque, établi alors aux alentours de 92 km/h. Le 29 avril 1899, il s'élance dans une course de vitesse sur une piste de 2 km de long à Achères, dans les Yvelines, à bord d'un véhicule dont il a spécialement commandé la construction et qu'il a baptisé la Jamais Contente. De conception résolument nouvelle, la voiture se caractérise par des roues de taille égale, une recherche d'aérodynamisme et une carrosserie allégée par l'emploi de l'aluminium. La Jamais Contente ressemble à un obus monté sur roues. Ses deux batteries électriques développent un peu moins de 70 chevaux, mais représentent près de la moitié de son poids de 1,5 tonne. Lors de cette compétition en région parisienne, elle pulvérise le record en atteignant 105,98 km/h. Elle devient donc le premier véhicule terrestre à dépasser la barrière symbolique des 100 km/h, et tout cela en silence, s'il vous plaît. Au fait, pour ceux d'entre vous qui s'interrogent sur l'origine du nom de la Jamais Contente, deux hypothèses existent. Certains disent qu'il s'agit d'un qualificatif pour la voiture qui tombait souvent en panne. Pour d'autres, Camille Genazzi aurait donné ce nom en référence au caractère de son épouse. Quoi qu'il en soit, aujourd'hui, la Jamais Contente constitue une pièce phare du musée de la voiture de Compiègne, où elle est exposée.

0: Et quel plaisir de passer la nuit avec vous. Bienvenue à tous, il est minuit.
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0: Et une information prioritaire à vous donner qui vient de me parvenir, un véhicule qui serait en panne en Haute-Savoie, c'est sur l'autoroute A40, attention direction de Chamonix après le kilomètre 13, c'est après la sortie, alors je vérifie, c'est après la sortie 20 pour Sallanches, attention autoroute A40 direction Chamonix. Sur l'autoroute A36 maintenant, on change complètement de région, on est dans l'est du pays, un convoi exceptionnel qui roule en ce moment à très faible allure entre Mulhouse et Sochaux en direction de Beaune et de Paris. Attention, il ne faut pas se laisser surprendre. Sinon, ça se passe bien sur l'autoroute A6, l'axe Paris-Lyon. Je vous rappelle toutefois qu'il y a des zones de travaux sur cette autoroute A6, notamment en Bourgogne, entre Chalon-sur-Saône et Beaune. Un basculement de circulation des zones de chantier, toujours bien sûr, abordé avec beaucoup de prudence. Et côté météo, de forte chaleur encore demain. Alerte canicule sur une bonne partie de l'ouest du pays et sur la capitale. On va dépasser encore largement les 30 degrés. Baisse des températures dimanche, mais avec un risque d'orage sur l'est de la France. Vous préparez peut-être vos vacances de cet été. N'oubliez pas de vérifier l'état de vos pneus. C'est important. Le risque de crevaison est plus élevé quand il fait chaud et quand les pneus sont en mauvais état. Et je vous conseille donc de télécharger deux applications bien pratiques pour votre voyage. SOS Autoroute pour être géolocalisé en cas de problème et l'application Autoroute Info pour être bien informé en temps réel. On sera bien sûr en édition spéciale durant tout l'été. Vanessa Paradis, que vous êtes peut-être vu en concert il y a une dizaine de jours au Zénith de Dijon. On va l'écouter dans moins de deux minutes. Un classique rock également avec Oasis ou encore Calogero durant le prochain quart d'heure. Et tout de suite, on s'intéresse aux voitures sans permis et qui sont de plus en plus plébiscitées, notamment par les jeunes. Le site de production du principal constructeur français est d'ailleurs visible le long de la 41 Nord en Savoie, dans le secteur d'Aix-les-Bains. Reportage de Paulin Caillard.
2: Aujourd'hui, je vous emmène à la découverte d'une usine d'assemblage de voitures sans permis. Je me suis rendu dans l'usine savoyarde d'Exam, un constructeur de voiturettes français. J'y ai retrouvé Olivier Pelletier, le directeur général d'Exam, qui, entre deux bruits de perceuse, m'a expliqué comment fonctionnait son usine.
3: Donc là, la première étape, donc vous prenez la coque. Ici, on va assembler d'abord les roues. Hein, avec, vous voyez, toute la partie, tout d'abord, on va assembler tout ce qui est train arrière, puis au fur et à mesure, donc on a environ 30 étapes de fabrication de la voiture, hein, et au fur et à mesure, on va apporter différents éléments supplémentaires. Donc sur cette ligne, par exemple, avec ses mains, on fabrique des modèles électriques, on fabrique des modèles thermiques, et ce qui nous permet d'être totalement flexible quant à l'évolution du marché, ce qui était très important pour nous.
2: Mais récemment, il y a eu du changement. Avec le boom des voitures sans permis chez les jeunes, il a fallu réagir et s'adapter aux exigences de cette nouvelle clientèle.
3: Premièrement, on a complètement électrifié notre gamme. Puis, par contre, on a fait une nouvelle gamme qu'on appelle Minoto et qui est vraiment focalisée sur les jeunes, où là, on va plus aller à l'essentiel.
2: Une voiturette épurée, mais qui coûte quand même la bagatelle de 10 000 euros. À l'autre extrémité de la fourchette de prix, on trouve le haut de la gamme Exam, qui est bien plus accessoirisé et personnalisable.
3: On a maintenant une gamme Exam, qui est notre gamme plus traditionnelle, qui a vraiment tous les codes de la voiture, où on va avoir des accessoirisations très importantes. Donc on va avoir un choix de couleur, on va avoir une caméra de recul, on va avoir des radars de recul, on va avoir des tablettes dedans, tous les attributs d'une vraie voiture. Ça, c'est plus pour notre population traditionnelle, et ça va faire des produits qui peuvent monter jusqu'à 20 000 euros.
2: L'assemblage est en grande partie fait à la main, et de bout en bout, une voiturette prend une trentaine d'heures de travail et passe par les mains de plus de 70 personnes.

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1: Ouais, du côté de Mâcon, autoroute A6, attention, en Saône-et-Loire en direction de Lyon. Un poids lourd gêne la circulation. Il est en panne, alors peut-être sur bande d'arrêt d'urgence, peut-être sur la voie de droite. Les services de sécurité vont arriver d'un moment à l'autre. C'est vraiment juste après la sortie 28 pour Mâcon Centre. Donc une fois que vous êtes à la hauteur de cette sortie, vous ralentissez bien et vous serrez sur la gauche.

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1: Mais attention à ce poids lourd en panne du côté de Mâcon, en Bourgogne, en Saône-et-Loire, sur l'autoroute A6, quand vous êtes en direction de Lyon. C'est dans une zone de chantier, il est en panne sur la voie de droite. Le patrouilleur vient d'arriver en protection, kilomètre 381, juste après la sortie 28, Mâcon.

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1: Minuit 15, ça se passe bien par exemple sur les autoroutes alpines. Deux difficultés simplement, c'est sur l'autoroute A6, l'axe Paris à Lyon. À chaque fois, ce sont des poids lourds qui sont en panne et qui gênent la circulation. Tout d'abord en Bourgogne, en Saône-et-Loire, du côté de Mâcon. Autoroute A6 en direction de Lyon, kilomètre 381, c'est dans une zone de chantier. Le poids lourd gêne sur la voie de droite dans cette zone de travaux. C'est un basculement de circulation, attention, le patrouilleur est sur place. C'est un petit kilomètre, même pas. Après la sortie à 28 pour Mâconcentre, donc dès que vous êtes au niveau de cette sortie, vous ralentissez bien et vous activez les feux de détresse. C'est beaucoup plus au nord, en Essonne, sur cette autoroute A6 en direction de Lyon, à kilomètre 37. Là aussi, un poids lourd qui est en panne sur la bande d'arrêt d'urgence dans une zone de chantier. C'est après à la sortie 12 pour Saint-Fargeau. Et puis sinon, dans l'est du pays, sur l'autoroute A36, un convoi exceptionnel roule en ce moment à très faible allure entre Mulhouse et Sochaux en direction de Beaune et de Paris. Et puis côté météo, de forte chaleur encore demain. Alerte canicule sur une bonne partie de l'ouest du pays et sur la capitale. Des zones de travaux occasionnent des fermetures nocturnes, puisque j'évoquais l'autoroute A6, eh bien c'est fermé en direction de Paris, du côté de Villefranche-sur-Saône, entre Lyon et Mâcon. C'est fermé entre la sortie 31.2 qui est obligatoire et la sortie 31.1. Notez aussi qu'au-delà du réseau APRR, du côté de Lyon, le tunnel de Fourvière sera fermé durant tout le week-end dans les deux sens de circulation. Il faut donc emprunter de la 46 ou la N346. Je vous rappelle également que du côté de Grenoble, la 480 est fermée en direction de Lyon entre la sortie 7 Pantelet et la bifurcation avec la Rocade Sud.
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1: Restez bien avec moi, j'ai le plaisir de faire la route avec vous. On est ensemble jusqu'à 5h30. Merci d'être avec nous aussi en direct sur l'application gratuite, l'appli Autoroute Info. Bruno Mars maintenant et juste après Elton John. Bon voyage à tous.

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1: Attention, en Essonne, un véhicule gêne la circulation dans la sortie 11, le Coudray-Monceau, quand on roule sur la 6 direction.

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1: Minuit 30, ravi d'être avec vous. Et attention, un poids lourd gêne toujours la circulation du côté de Mâcon en Saône-et-Loire. C'est sur l'autoroute A6 en direction de Lyon, dans une zone de chantier. La voie de droite vient d'être neutralisée par le patrouilleur qui est sur place à kilomètre 381. Il faut bien ralentir et serrer sur votre gauche. Vous abordez cette zone de chantier avec beaucoup de prudence en mettant les feux de détresse pour prévenir les autres usagers. Donc c'est peu de temps après la sortie 28 pour Mâcon Centre. Et beaucoup plus au nord, toujours sur l'A6 en direction de Lyon, mais cette fois dans le département de l'Essonne, aussi un poids lourd qui est en panne sur bande d'arrêt d'urgence au kilomètre 34. C'est à proximité de la sortie à 12 pour Saint-Fargeau. Sinon, partout ailleurs, ça se passe bien. Vous circulez dans de bonnes conditions sur les autoroutes alpines, par exemple. Tout va bien sur la 40 entre Mâcon et Chamonix. Je rappelle simplement que du côté de Genève, sur cette autoroute à 40, tout à l'heure, une biche a été aperçue proche des voies de circulation vers le kilomètre 59. Méfiez-vous dans les deux sens de circulation du côté de Genève, autoroute à 40. Angèle avec Justice, l'un des plus gros tubes du moment. On l'écoute dans moins de deux minutes. The Beach Boys également dans un instant, ou encore Katy Perry. Et tout de suite, on s'intéresse à la vallée de la gastronomie qui s'étend de Dijon à Marseille et regorge d'artisans qui subliment les produits du terroir. Au sud de Valence, sur la mythique Nationale 7, l'établissement Ex et Terra propose et promet une pause savoureuse. Vincent Serrano.
2: Première fois, je viens de Dunkerque.
3: Philippe, client du restaurant, venu avec sa femme, ils ont encore 900 km à faire.
2: On a sorti de l'autoroute et puis on a fait le plein, puis on a trouvé comme ça par hasard.
3: Pour eux, la pause, c'est ici au restaurant Ex, A-I-X, Ex et Terra.
2: Takari, du bœuf froid, impeccable, délicieux, avec du parmesan, impeccable, des pommes sautées, c'est délicieux.
3: À l'origine de ce lieu hybride, restaurant épicerie ouvert en 2015, il y a un couple, Richard et Marina Alibert.
4: On est à la fois artisan, fabricant de sauces, condiments. On est un restaurant qui va utiliser les sauces de l'atelier. Alors nous, on appelle ça la table épicerie, etc. Un aspect très bistronomique de la cuisine française et provençale, qui est magnifié par les produits que nous fabriquons.
3: Justement, dans la cuisine, on retrouve la chef Marina Alibert à l'accent ensoleillé espagnol.
5: La crème de citron Montant, c'est ce qu'on a fait ces matins. Nous, on récolte 1,5 tonne de citron de Montant tous les ans. Et en fait, on récupère le jus. Pendant un mois, on va travailler le jus de citron à l'atelier. On travaille qu'avec des produits frais, donc le parmesan frais, la crème épaisse fraîche aussi. Et le jus de citron, il y a 3 ingrédients, c'est tout. Avec la raviole et le gratin raviole, ça reste le plat préféré.
3: Pour les clients, la crème de citron de Menton s'avère donc un incontournable. Le risotto avec sa crème de cèpe connaît également un franc succès. Mais le couple de restaurateurs nous livre son petit secret, bien gardé jusque-là, vous allez voir.
4: Mon préféré, ça reste simplement la raviole de la mère Maury avec la tapenade noire, etc.
5: J'aime beaucoup les ravioles à la tapenade noire, c'est tout simplement.
6: Comme Richard.
5: Ah, je savais pas.
4: Elle m'a piqué ma recette. Je trouve autre chose. Bon, alors, je vais prendre la crème de parmesan au citron de Menton, moi.
6: Avec les ravioles.
4: Avec une salade César.
6: Ah, vous voyez, vous avez le même goût tous les deux.
5: Bah oui, c'est bizarre.
3: L'atelier Ex et Terra se situe à Saulx-sur-Rhône, sur la Nationale 7, mais aussi sur les terres de la raviole à Romans-sur-Isère, à 49, sortie 7.
5: Bon appétit!

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1: Du côté de Paris, attention, Seine-et-Marne, sur l'autoroute A5. Méfiez-vous dans les deux sens, il y a des piétons qui marchent en ce moment à proximité des voies de circulation de cette autoroute A5 vers le kilomètre 14, à proximité de la sortie A16 pour Melun-Provins.

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1: En Essonne, autoroute A6, direction Lyon. Une voiture est en panne sur bande d'arrêt d'urgence, kilomètre 28. C'est vraiment à l'approche de la sortie 9 pour Villabé. Attention, il faut bien respecter le corridor de sécurité. Vous ralentissez, vous serrez à gauche.

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1: Minuit 45, ravi d'être avec vous. Et attention, sur l'autoroute A6, il y a une voiture qui gêne la circulation. C'est un fourgon qui gêne la circulation dans la sortie 11 pour Le Coudray. On est en Essonne. La sortie 11, Le Coudray, Monceau, qui se trouve au kilomètre 33 de cette autoroute A6 quand on roule en direction de Lyon. Et sur l'autoroute A36, beaucoup plus à l'est, après le secteur de Sochaux en direction de Bonnet de Paris, un convoi exceptionnel roule en ce moment à très faible allure, une centaine de kilomètres plus loin. Il y a aussi un autre convoi exceptionnel qui roule tout doucement du côté de Dole sur cette autoroute A36. Sinon, à part ça, tout se passe bien, vous circulez dans de bonnes conditions où que vous soyez. Et il y a des fermetures nocturnes, notamment par exemple en Savoie, sur la voie rapide urbaine de Chambéry en direction d'Aix-les-Bains. C'est impossible de rejoindre la 41 Nord en direction de Genève depuis l'entrée sans péage. Pour accéder à la 41, il faut emprunter la barrière de péage de Chambéry Nord qui permet à la fois de rejoindre la 43 et la 41 Nord.
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1: Le secteur des transports est à lui seul responsable d'un tiers des émissions de gaz à effet de serre en France. Plusieurs solutions existent pour limiter notre impact sur l'environnement. Le covoiturage en fait partie, Paulin Caillard.
2: On n'en a pas toujours conscience, mais les déplacements en voiture représentent à eux seuls plus de la moitié des émissions de CO2 du secteur des transports. Partant de ce constat, le covoiturage pourrait contribuer à faire baisser ces chiffres de façon importante. Cette pratique, vous la connaissez tous, il s'agit de partager son habitacle avec une personne ayant sensiblement la même destination que soi pour éviter de prendre chacun une voiture. Cela limite le nombre de véhicules sur la route et c'est donc une des meilleures façons de réduire la pollution atmosphérique. Pourtant, en France, la pratique n'est pas très répandue. Elle concerne environ 3% des trajets domicile-travail. Pour la promouvoir, il faut également penser l'aménagement du territoire différemment. C'est pour cela qu'on voit apparaître des voies réservées au covoiturage sur autoroute ou encore des parkings dédiés avant les péages, par exemple. Ces aménagements vont progressivement se généraliser, l'État visant la neutralité carbone pour le secteur des transports d'ici 2050.

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1: Attention, du côté de Paris, à l'approche de la sortie 16 pour Melun, quand on est sur l'autoroute A5 en direction de la capitale, il y a une voiture qui gênerait un peu la circulation avec des piétons à proximité des voies, donc il faut bien ralentir, on est une quinzaine de kilomètres après l'aire déjonchée des récompenses.

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1: Ravi d'être avec vous, bienvenue, il est une heure.
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1: Ça se passe bien sur l'ensemble des axes autoroutiers que vous empruntez, des petits incidents toutefois à vous rappeler, comme par exemple dans le secteur de la région parisienne, il y a une voiture qui est en panne sur bande d'arrêt d'urgence de l'autoroute A5 en direction de Paris après le kilomètre 16. On est à l'approche de la sortie 16 pour Melun. Après l'aire des Jonchers, les récompenses, il y aurait de nombreux piétons à proximité des voies de circulation, donc il faut bien ralentir à l'approche de cette sortie 16 pour Melun quand on roule sur l'autoroute A5 en direction de la capitale. Et justement, en Essonne, sur l'autoroute A6, on n'est pas très loin de là, c'est en direction de Lyon qu'il y a une difficulté. Si vous sortez à la sortie 11, si vous empruntez la sortie 11 pour Le Coudray-Monceau, il y a encore un fourgon qui est en panne dans cette sortie 11 pour Le Coudray-Monceau avec un patrouilleur qui est sur place en protection. Voilà, sinon à part ça, tout se passe bien, mais à l'instant une information prioritaire à vous donner. On aurait un accident du côté de Grenoble sur l'autoroute A480 quand on roule en direction de Lyon vers le kilomètre 4 à proximité de la sortie 2 pour Fontaine-Centre. Donc là aussi, il faut bien ralentir dans ce secteur. Sinon, donc, tout se passe bien. Mais côté météo, attention, il va encore faire très très chaud. Demain, alerte canicule sur une bonne partie de l'ouest du pays. Et sur la capitale, on est en alerte canicule également demain sur Paris. On va dépasser largement les 30 degrés demain sur la France. Baisse des températures seulement à partir de dimanche, mais avec un risque d'orage sur l'est du pays. Taylor Swift dans moins de 2 minutes, le dernier tube de la superstar américaine Jennifer, ou encore Phoenix dans un instant. Et tout de suite, on part à présent sur l'aire de Beaune, sur l'A6 entre Paris et Lyon avec Xavier Ferrand. Il assistait à une opération de contrôle de poids lourd.
2: Les poids lourds interceptés par les forces de l'ordre se succèdent à chaque fois. Un agent de la DREAL, la Direction Régionale de l'Environnement, de l'Aménagement et du Logement, est chargé des contrôles. Lionel Perrette, chef du département Régulation des Transports.
3: On va contrôler les temps de conduite et au-delà des temps de conduite, les temps de repos. Et pour procéder à ces contrôles, on extrait les données enregistrées sur le chronotachygraphe du véhicule. C'est un mouchard, on peut dire ça comme ça. En tout cas, c'est un équipement qui enregistre les différents mouvements du véhicule, les temps de repos, les temps de conduite.
2: La preuve par l'exemple avec Natacha Corallo, accompagnée d'un gendarme.
4: Qu'est-ce que vous transportez, monsieur ?
5: Des pièces Renault.
4: Des pièces Renault ?
5: Oui.
6: Bonjour.
4: Bonjour, madame.
6: Contrôle de transport de la DREAL.
4: J'ai bien vu.
6: je vais monter pour chercher les données. Et après, je vais regarder tous vos papiers.
4: Et ça, on touche pas.
2: Les données sont chargées sur une clé USB sécurisée. Natacha Corallo s'installe ensuite devant son ordinateur.
6: J'ai accès donc à une partie donnée du conducteur, donc avec ses temps de conduite et ses temps de repos. Donc on voit que c'est quelqu'un qui roule pas non plus énormément à la journée.
2: Alors ce qu'il faut préciser, c'est qu'il y a de longs traits rouges. J'imagine que c'est le temps de conduite, c'est ça ?
6: Le temps de conduite en rouge. Donc là, par exemple, c'est un bloc de 3h05, puisqu'il a conduit 3h05 sans coupure. Et puis après, il fait une pause de 45 minutes, donc qui est réglementaire. Et il reconduit une heure. Et en bleu apparaît les temps de travail, donc surtout quand il charge ou qu'il décharge.
2: Pas de problème à signaler pour ce chauffeur bulgare au volant d'un tracteur immatriculé en France qui emmène une remorque lituanienne. En 2024, plus de 1200 poids lourds ont été contrôlés rien qu'en Côte d'Or.

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1: 1h15, ravi d'être avec vous et priorité à votre sécurité sur Autoroute Info. Une information qui vient de me parvenir à l'instant, qui concerne le secteur de Grenoble, puisqu'un piéton a été aperçu à proche des voies de circulation de l'autoroute A41 Sud. Attention, on est du côté de Grenoble, à proximité de la sortie 25 et la sortie 26. Méfiez-vous dans les deux sens de circulation, particulièrement en direction de Chambéry. Et puis, puisqu'on est en Isère, je vous rappelle qu'on a une zone d'accident sur l'autoroute A480. La voie de droite est neutralisée quand on est en direction de Lyon. C'est vers le kilomètre 4 à proximité de la sortie 2 pour Fontaine-Centre. À part ça, tout se passe bien, mais je vous rappelle toutefois qu'en Essonne, alors on change complètement de région, on va beaucoup, beaucoup plus au nord. C'est sur l'autoroute A6, quand on roule en direction de Lyon. Attention, si on emprunte la sortie 11 pour le Coudray, il y a toujours un fourgon avec le patrouilleur qui gêne donc la circulation dans cette bretelle de sortie. Sinon, tout se passe bien sur cette autoroute A6, l'axe Paris-Lyon, ou encore par exemple sur la 40 entre Mâcon et Chamonix. Tout va bien. Toutefois, des zones de travaux qui occasionnent des fermetures nocturnes. Et bah tiens, j'évoquais l'autoroute A6. Eh bien, sachez qu'elle est fermée en direction de Paris du côté de Villefranche-sur-Saône. C'est entre Lyon et Mâcon. C'est fermé entre la sortie 31.2 qui est obligatoire et la sortie 31.1. Ce sera comme ça tous les soirs de la semaine jusqu'au 12 juin prochain de 21h à 6h du matin.
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1: Indochine dans un instant, Bananarama également, ou encore Justin Bieber durant le prochain quart d'heure. Et tout de suite, on va au nord de Lyon, justement, du côté de Villefranche-sur-Saône. Je vous l'ai dit, il y a des travaux en ce moment qui ont lieu sur l'autoroute A6. Jérémy Sclavard a contacté Jean-Emmanuel Garel des autoroutes APRR pour qu'il nous en parle.
2: Nous allons reprendre les chaussées dans les deux sens de circulation. Donc sur une zone assez fortement circulée, puisque là nous sommes vraiment en approche de l'agglomération lyonnaise. Donc un chantier qui va se dérouler là de nuit, avec soit des basculements de circulation, soit des coupures.
3: Et ce chantier, il va durer combien de temps?
2: Alors c'est un chantier qui va se dérouler entre 3 et 4 semaines, là sur le mois de juin, en fonction de l'avancement des entreprises. L'objectif étant de caler ces phases importantes de travaux de renouvellement de chaussées après les week-ends du mois de mai, à cause des ponts, ça nous que 3, des fois que 4 jours par semaine. Donc on préfère attendre de passer l'ensemble de ces ponts, d'attaquer dès le mardi qui suit le week-end de la Pentecôte, et ensuite ça nous laisse environ 4 à 5 semaines de travail pour nous permettre de réaliser la plupart de nos chantiers de renouvellement de chaussées avant cet été.

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1: 1h30, ravi de passer cette nuit avec vous. Et attention, pas le secteur de Beaune sur l'autoroute A6 en Bourgogne en direction de Paris. Après le kilomètre 290, un fourgon est en panne sur la voie de droite. Patrouilleur sur place, faut bien ralentir quelques kilomètres après la sortie à 24 pour Beaune et serrer sur votre gauche pour bien sûr respecter le corridor de sécurité. C'est obligatoire de le faire. Vous en faites de même pour vous qui êtes en Savoie sur la 41 Nord en direction de Genève. Une voiture est en panne sur bande d'arrêt d'urgence vers le kilomètre 90. C'est après la jonction avec l'autoroute A43. Et puis toujours en région Rhône-Alpes. Oui, enfin, on change un peu de secteur quand même parce qu'on est en Isère maintenant. On est du côté de Grenoble. C'est sur l'autoroute A480 qu'il y a une zone d'accident en direction de Lyon. C'est vers le kilomètre 4 à proximité de la sortie 2 pour Fontaine-Centre. Voie de droite neutralisée par un patrouilleur Aria qui est sur place. Et puis côté météo, de forte chaleur encore demain. Alerte canicule sur une bonne partie de l'ouest du pays et sur les capitales. Il faut bien sûr bien s'hydrater régulièrement tout au long de la journée de demain. Voilà, sinon à part ça tout se passe bien, par exemple sur l'autoroute A6, l'axe Paris-Lyon, ou encore sur la 36 dans l'est du pays, et dans le centre ça se passe bien aussi sur la 71 par exemple. Et justement, on sent maintenant dans le doux sur l'autoroute A36. Avant d'écouter Lewis Capaldi, on découvre l'un des produits mis à l'honneur sur un panneau de cette autoroute A36. La saucisse de Morteau. Sarah Gavzi s'est rendue dans une charcuterie près de Montbéliard pour découvrir ce produit phare de Franche-Comté.
2: Bonjour, moi c'est Hugo de Franou, donc gérant de la partie magasin à la boucherie Maison Barbier à Pont-de-Roide.
3: Ça va comme ça ?
4: Ouais, tout à fait.
3: Impeccable. Très bonne journée.
5: Merci, au revoir. Donc on est ici pour parler de la saucisse de Morteau. C'est un produit emblématique du terroir franc-comtois et plus particulièrement du Haut-Doubs.
2: Bien sûr, c'est typiquement d'ici, puisque pour la Morteau, il existe aussi une IGP. Il faut que ça soit vraiment fait par chez nous, avec des ports franc-comtois.
5: Vous pouvez me parler du processus de fabrication et qu'est-ce qui la distingue des autres?
2: Alors oui, donc tout d'abord, on va sélectionner nos ports, on va hacher notre viande, on va l'épicer, la saler, la mélanger, pour ensuite venir l'embosser, donc c'est-à-dire la mettre dans un boyau chevillé. C'est ce qui fait aussi la spécificité de la saucisse de Morteau. Donc c'est un petit bout de hêtre qui est accroché au boyau de la Morteau.
5: Et en termes de goût, vous m'avez parlé d'épices qu'on met dedans. Est-ce que vous pouvez me dire quel type d'épices on retrouve?
2: Alors on va avoir une base qui sera un petit peu la même un peu partout. Donc c'est le poivre, un petit peu de muscade, et on aura après nos ingrédients secrets, donc typiques à la saucisse de Maison Barbier.
5: Ça on n'en parle pas, on garde ça vraiment secret.
2: Ça, c'est un secret bien gardé.
5: Comment on prépare cette saucisse de Morteau?
2: Alors, la Morteau, il y a plein de façons de la cuisiner. C'est ça qui est bien avec la Morteau. On va pouvoir la faire cuire simplement à l'eau frémissante. Et on va pouvoir l'associer alors avec un chou. On va pouvoir la mettre dans des lentilles. On va pouvoir la faire en gratin. On va pouvoir faire des choses très simples comme des choses beaucoup plus élaborées. Des chips de Morteau, on peut faire beaucoup de choses.
5: Oui, on peut laisser parler son imagination.
2: Avec la Morteau, tout est possible.
5: Et vous, comment vous préférez la manger, cette saucisse?
2: Avec un bon chou frisé, je mets un assortiment de saucisses de Morteau, de Montbéliard.
5: De manière assez classique, du coup.
2: De manière assez classique, voilà, pour ne pas dénaturer le produit et pour vraiment apprécier la saucisse de Morteau.
5: Pour retrouver les produits de la Maison Barbier à Pont-de-Roide, vous pouvez emprunter la 36 entre Besançon et Montbéliard.

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2: Attention sur l'autoroute A40, après le secteur de Yonnax en direction de Chamonix, après la sortie 9 Saint-Germain-de-Joux, alerte obstacle, ça gêne la circulation des débris de pneus qui se trouvent sur la voie de gauche, donc après le kilomètre 115. Attention, un patrouilleur va se rendre sur place pour ramasser ces obstacles gênants sur voie de gauche. Il faut bien ralentir après la sortie 9 Saint-Germain-de-Joux et activer les feux de détresse.

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1: 1h45, attention, des obstacles gênent la circulation sur l'autoroute A40 en direction de Chamonix. Après le kilomètre 115, des débris de pneus sur la voie de gauche. Un patrouilleur est en route pour aller les ramasser le plus vite possible. Mais en attendant, il faut bien ralentir et serrer sur votre droite après la sortie à 9 pour Saint-Germain-de-Joux. Attention, vous mettez aussi les feux de détresse, bien sûr. Sur l'autoroute A41 maintenant, A41 Nord en Savoie, direction Genève. On est dans le secteur de Chambéry. Attention, vers le kilomètre 89 après la jonction avec l'autoroute A43. Une voiture est mal garée, mal stationnée, en panne sur bande d'arrêt d'urgence. Une zone d'accident, c'est toujours d'actualité, c'est du côté de Grenoble sur la 480 direction Lyon, kilomètre 4 à proximité de la sortie 2 pour Fontaine-Centre, voie de droite neutralisée. Et puis vous pouvez aussi croiser des véhicules qui sont en panne sur bande d'arrêt d'urgence en Bourgogne. C'est le cas par exemple sur l'autoroute A6 en Saône-et-Loire en direction de Lyon, entre Chalon-sur-Saône et Mâcon, vers le kilomètre 347. Attention, à chaque fois, il faut bien anticiper. Vous serrez sur les gauches pour respecter ce qu'on appelle un corridor de sécurité. C'est obligatoire de le faire. Si vous ne le faites pas, c'est possible d'une amende de 135 euros. Même cas de figure, par exemple, du côté de Dijon, sur l'autoroute A31, en direction de Bonnet-de-Lyon. Kilomètre 19. Il y a aussi des zones de travaux qui occasionnent des fermetures nocturnes durant toute la nuit. Par exemple, en région lyonnaise, la 6 est fermée en direction de Paris du côté de Villefranche-sur-Saône. C'est entre Lyon et Mâcon. C'est entre la sortie 31.2 qui est obligatoire et la sortie 31.1. Ce sera le cas tous les soirs de la semaine, toutes les nuits de la semaine, entre 21h et 6h du matin jusqu'au 12 juin prochain. Et tiens, je vous rappelle aussi, pour vous qui êtes en Savoie, que sur la voie rapide urbaine de Chambéry en direction d'Aix-les-Bains, vous ne pouvez pas rejoindre la 41 Nord en direction de Genève depuis l'entrée sans péage jusqu'à 6h du matin. Donc pour accéder à la 41, il faut emprunter la barrière de péage de Chambéry Nord qui permet à la fois de rejoindre la 43 et la 41 Nord.
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1: Effectivement, on est connecté avec vous, n'hésitez pas à liker, à partager. On est aussi bien sûr sur Instagram pour voir les coulisses de la radio, super intéressant ça. Allez liker la page Instagram. Manon Lisa, Edouard Maïa, super dance, super classique dance, Edouard Maïa durant les prochaines minutes sur Autoroute Info, Dépêche Mode également. Et tout de suite, on parle sécurité avec un détail souvent négligé, le petit objet suspendu au rétroviseur, qu'il s'agisse d'un porte-bonheur ou d'un sapin désodorisant, et bien celui-ci peut, dans certaines situations, devenir un véritable danger. Basile Loisin.
2: C'est le grand classique pour personnaliser sa voiture. Le petit objet, plus ou moins ridicule, qui pendouille à l'avant, accroché au rétro intérieur. Vous en avez peut-être un devant les yeux. Le fameux sapin qui sent bon, la peluche toute mignonne. Ou le logo de votre équipe de foot.
3: Second poteau, Pavard !
2: Mais est-ce que c'est légal ? Eh bien, la loi est formelle. Les possibilités de mouvement et le champ de vision du conducteur ne doivent pas être réduits par les objets transportés ou par l'apposition d'objets non transparents sur les vitres. C'est écrit dans l'article R412-6 du Code de la route. Pas d'autres détails, mais on comprend bien qu'il ne faut pas accrocher tout et n'importe quoi devant son pare-brise. C'est logique. En pratique, il est rare d'être sanctionné pour une déco sur le rétroviseur tant qu'elle ne gêne pas la visibilité. Car attention, dans le cas contraire, c'est une amende de 35 à 150 euros. Un objet un peu trop volumineux, ça ne passera pas. Alors on s'abstient pour la grosse peluche, les clochettes qui font du bruit ou la boule à facettes. Autrement, faites-vous plaisir sans vous mettre en danger.
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1: Attention, sur l'autoroute A40, il y a des obstacles sur un viaduc quand on est en direction de Chamonix. Après le kilomètre 107, des débris de pneus qui gênent sur la voie de droite. Une dizaine de kilomètres après la sortie 9 pour Saint-Germain-de-Joux. Vous ralentissez bien.
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1: Soyez tous les bienvenus. Merci d'être là, il est 2h.
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1: Ça se passe bien sur les axes autoroutiers que vous empruntez. Je rappelle cependant qu'il y a un fourgon qui gêne la circulation après le secteur de Bourges. Quand on est dans le Cher sur l'autoroute A71, vous roulez en direction de Clermont-Ferrand. Attention si vous empruntez la sortie 8 pour Saint-Amand-Montrond, un fourgon qui est en panne dans cette bretelle de sortie 8 au kilomètre 251. On change complètement de région. On va maintenant du côté de Grenoble sur l'A480 en direction de Lyon. Il y a une zone d'accident vers le kilomètre 4. La voie de droite est neutralisée après la sortie 2 pour Fontaine-Centre. Et puis vous pouvez croiser aussi des véhicules qui sont en panne sur bande d'arrêt d'urgence. Attention, si vous voyez des gyrophares, adaptez immédiatement votre conduite. Vous ralentissez, vous écartez, c'est un réflexe qui peut éviter un drame. Il y a encore malheureusement trop de fourgons de patrouilleurs qui se font percuter. Patrouilleur qui est par exemple sur place en Bourgogne, sur l'autoroute A6, direction Lyon, entre Chalon-sur-Saône et Mâcon. C'est vers le kilomètre 347 après la sortie 26 pour Le Creusot. Et puis côté météo, de fortes chaleurs encore demain, alerte canicule sur une bonne partie de l'ouest du pays. Et sur la capitale, on va dépasser largement les 30 degrés. Baisse des températures dimanche, mais avec un risque d'orage sur l'est de la France. L'un des plus gros tubes du moment, et à mon avis on va l'écouter à fond durant tout l'été sur la plage, Tame Impala avec Jenny, c'est dans moins de 2 minutes. Et tout de suite on s'intéresse à un partenariat avec le ministère de l'Intérieur et avec l'association Assurance Prévention, puisque chaque année une piste d'éducation routière s'installe dans une vingtaine de villes de France. Elle permet d'initier les plus jeunes à la conduite d'un deux roues motorisé. Reportage près de Lyon d'Antoine Oppart.
2: Allez, donc on démarre la moto, on tourne la clé. Voilà. Maintenant, je vais mettre la première vitesse. Alors là, on ne met pas qu'un doigt, on met les 4 doigts, d'accord ?
3: Des conseils comme cela, les policiers de la CRS vont en donner cette année à 8000 personnes, principalement des jeunes, grâce à leur piste d'éducation routière mobile qui s'est installée quelques jours du côté du centre des expositions Eureka.